mi amor, c'est le cri d'amour entonné sur un rythme flamenco tambour battant que pousse un Kenji Girac au sommet de sa forme, éploré par la peur de perdre néanmoins celle qu'il aime. Et ce cri d'amour se veut être l'expression totale et entière d'une profonde affection et d'un grand engagement à l'adresse de celle qu'il aime. Mais Dieu, que les relations sont compliquées entre hommes et femmes, la communication s'avère difficile. Alors cette relation sera-t-elle vous

Et à l'échec, non, car Kenji veut y croire. Il affiche là la pureté de ses intentions, mais il ne nie pas néanmoins que ses occupations multiples sont un obstacle au partage que l'autre attend. Cependant, au moment du départ de celle qu'il aime, l'espoir est toujours là de pouvoir quand même la retenir. À 22 ans seulement, à la sortie de son troisième album « Amigo », Kenji Girac a déjà marqué de son empreinte la scène de la chanson populaire. Ses rythmes faits de guitare manouche et de flamenco déchaînent l'enthousiasme des salles de concert et des festivals. Chaque sortie d'un album se solde par des centaines de milliers de ventes et la vue de ses clips et prestations sur YouTube se compte par centaines de millions. Sans aucun doute, le vainqueur de The Voice 3 a le vent en poupe et vraisemblablement de très beaux jours s'offrent encore à lui. Pour travailler sur Amigo, Kenji a eu la chance de pouvoir compter sur des plumes et des compositeurs de talent. Pour le côté urbain, il a fait appel au rappeur belge Damso et à sa plume efficace, ainsi qu'à l'interprète de Dumbo et de Pala, Vianney, qui était bel et bien au rendez-vous. « C'est un gars très intelligent », expose Girac. « On s'est très bien entendu. Il a vite compris ce que je voulais. Je lui ai raconté des histoires de ma vie et il m'a écrit des chansons sur mesure en se mettant à ma place. » Une collaboration qui a permis à Kenji de garder une identité musicale fortement appréciée par ses fans, comme dans les deux premières chansons de cet album « Pour oublier » et Thiago, entendu dans un billet parallèle, et qui sont des tubes en puissance et en réalité. Et puis, pour compléter le tableau de ces pourvoyeurs de textes, voire de musique, il y a le hitmaker Renaud Rebilot, celui que l'on trouve aussi derrière les plus gros succès d'artistes comme Maître Gims, Black M, Amir ou encore Vita. Dans le troisième album, on dénote une évolution chez Kenji. Il se livre plus que sur les albums précédents. Il nous raconte ses amis, sa grande famille, sa culture gitane, ses amours, ses joies, ses peines. Parmi les textes marquants, on peut citer « Tu vas me manquer » qui aborde le sujet de la perte d'un être cher ou encore « Si je pars » dans lequel il chante une relation amoureuse compliquée. Et puis il y a la langue espagnole, chère au cœur du chanteur, qu'il n'hésite pas à mettre un peu plus en avant avec « Yo cantare », chanté entièrement dans la langue de Cervantes et accompagné d'une mélodie inspirée par la musique de là-bas. Et enfin, il y a ce très beau « Que Dieu me pardonne » partagé avec Claudio Capeo. Et c'est précisément par ce titre que nous allons clôturer cette intervention. Sur ce titre, on retrouve aussi la plume de Laurent Lamarca. Kenji avoue sa faiblesse. Il faudrait savoir cacher sa douleur et ses pleurs, chante-t-il. Il faudrait savoir faire le fier à bras, bomber le torse et crier qu'on est le plus fort. Mais Kenji se sent plus fragile. Il avoue qu'il ne fait pas partie de ces hommes forts et puissants, sûrs de leur fait. Mais l'aveu de cette faiblesse n'est-elle pas au total une valeur, une qualité? Le don de soi l'inspire davantage que le désir d'une force écrasante. L'expression « que Dieu me pardonne » pourra paraître en quelque sorte hors cadre, si l'on veut, car il ne s'agit pas ici d'une invocation à Dieu, mais plutôt une manière de dire qu'il n'y peut rien d'être comme cela. Mais on sait aussi la place prépondérante de Dieu dans la culture gitane. Kenji Girac signe ce très bel album « Amigo » sur le label Mercury Music. Et voici « Que Dieu me pardonne ».

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3: Nicole Gillet, bonjour. Vous êtes la directrice du FIF, le Festival International du Film Francophone de Namur. Et j'ai le plaisir de vous interviewer pour Radio Equinox à l'occasion de cette 41e édition. Une édition qui va bientôt ouvrir ses portes, puisqu'elle va commencer, si je ne m'abuse, du 30 septembre. Et ça terminera le 4 octobre dans les lieux bien connus du Caméo et du Delta. Pendant ces 5 jours, Namur sera une nouvelle fois une véritable capitale du cinéma francophone pour le plus grand plaisir des cinéphiles. Et pour commencer cette interview, j'ai envie de vous demander, pour cette nouvelle édition dont vous venez de dévoiler la programmation, qu'est-ce que le festival a préparé et quelles sont les spécificités de cette 41e?
4: Alors, la particularité, c'est que c'est un festival qui se veut plus intense, sans doute plus resserré, avec une programmation en salle, mais aussi sous le chapiteau, et donc des activités qui sont en lien avec les films que l'on diffuse, parce qu'à l'heure d'aujourd'hui, l'envie des festivaliers, des spectateurs, souvent, c'est d'avoir un événement exceptionnel, d'avoir quelque chose en plus qu'une simple projection qu'on peut parfois faire chez soi. Et donc, c'est vrai que ce qui est important dans cette édition, c'est tout ce qui sera au-delà de la projection, c'est aussi bien les rencontres avec des grandes dames du cinéma, mais ce sont aussi, par exemple, à l'issue de la projection du film Camembert, eh bien, Trivial Poursuite sous le chapiteau, qui est un quiz cinéma. Donc voilà, c'est aussi, par exemple, de la VR sous le chapiteau. C'est aussi une rencontre sur le casting qui fait référence, bien sûr, au film d'ouverture que nous avons, qui s'appelle Ni vu ni connu et qui aborde la question des rôles principaux et puis des figurants. Donc voilà, c'est ça l'originalité de cette édition, c'est que il y aura alors 47 séances organisées pour le grand public et j'ai pas compté combien d'activités sous le chapiteau, mais ce sera intense.
3: Merci. Et au niveau de la programmation, est-ce que vous pourriez nous détailler les grandes catégories de films en compétition?
4: Alors, bien sûr, nous avons d'abord les films qui sont en avant-première. Ce sont des films attendus, souvent avec un casting juste alléchant. À côté de ça, nous avons une compétition long-métrage qui reprend à la fois 2 premières œuvres et des films d'auteurs connus et reconnus. Et puis, une compétition première œuvre. Cette année, on élargit un petit peu cette compétition première œuvre. Ce sont des premiers et des deuxièmes films. C'était important de faire cette élargissement parce que on a parfois des auteurs, des autrices qui passent de la fiction au documentaire ou du documentaire à la fiction et qui estiment que c'est leur première fiction ou leur premier documentaire et que dès lors être hors compétition premier film, ils trouvaient ça injuste. Et voilà un petit peu la manière dont on a désormais conçu cette compétition, donc premier, deuxième film. Et au-delà de ça, il y a aussi quelques séances de rattrapage. C'est par exemple, puisque nous avons un coup de cœur, donc ça c'est aussi

0: Section à part entière. Nous avons un coup de cœur qui est octroyé cette année-ci à Nicole Garcia. Et Nicole Garcia va nous présenter son nouveau long-métrage qui s'appelle 7h40 ce matin-là, mais aussi Mal de pierre, qui est un film précédent auquel elle tient particulièrement. Donc, on peut appeler ça séance coup de cœur, séance de rattrapage. C'est un petit peu voilà, notre envie de faire découvrir ou redécouvrir ses œuvres à elle.
1: Bien sûr, il y aura aussi les compétitions court-métrage et long-métrage. Je vous laisse peut-être expliquer pour nos auditeurs plus en détail ces catégories-là.
0: Alors, la compétition court-métrage, c'est 25 films. Il y a une dizaine de Belges, le reste des internationaux. Il y a beaucoup de films d'école dans cette sélection pour les courts-métrages. C'est important évidemment d'être attentif à la jeune génération. Sinon, dans la compétition long-métrage, nous avons donc deux premières œuvres et six films d'auteurs connus, reconnus, parce que l'envie c'est de pouvoir montrer que même quand on fait un seul film, on a parfois eh bien, autant de talent que quelqu'un qui en a déjà plusieurs à son actif.
1: Après 40 années d'existence, quelles sont selon vous les clés du succès et de la longévité d'un festival important comme le FIF ?
0: D'abord, c'est l'amour du cinéma. L'amour du cinéma et l'envie de partager des films de cet espace francophone à des festivaliers. Donc c'est d'abord ça qui fait... pour moi, la force d'un festival, c'est partager du cinéma en vrai, en grand. Mmh. C'est ça notre baseline, c'est ça notre, enfin, ce qui nous motive. Donc, il est clair qu'il y a des tas de films que j'adore dans notre programmation. Il y en a d'autres que j'aurais aimé présenter et que peut-être, je me dis, ils sont ou pas adaptés ou ne correspondent peut-être pas à notre festival, même si on est très ouvert à la diversité et à la découverte. Donc voilà, je crois qu'il faut entendre aussi ce que le public dit. Et c'est vrai que le coup de cœur, nous le remettons en place après quelques années d'absence. C'est parce qu'on a entendu que le grand public avait l'envie de retrouver... une personnalité emblématique et de pouvoir partager avec elle des moments de cinéma.
1: La francophonie, donc justement, c'est bien sûr le cœur du FIF. Le cinéma francophone est aujourd'hui extrêmement multiple, avec des films venus de Belgique et de France, mais aussi du Québec, d'Afrique ou d'ailleurs. Est-ce que le FIF a justement pour ambition de montrer qu'il n'existe pas un cinéma francophone, mais des cinémas francophones ?
0: Ça, c'est certain. Il existe des cinémas francophones. On est toujours très attentif, évidemment, au cinéma belge. Et il y a une majorité de films français parce que si on regarde le pourcentage de films produits en France, il est largement majoritaire par rapport au pourcentage de films produits dans tous les autres territoires réunis. Donc, il est normal que la France occupe une place prépondérante. Mais à côté de ça, le cinéma québécois est pour nous important. Le cinéma, alors cette année, on a un film qui vient de Centrafrique. On a un film qui vient d'Haïti. Donc, voilà. Et au niveau du court-métrage, on a un film suisse-rwandais. Enfin bon, donc... montrer toute cette diversité, montrer ces regards autres, c'est important et c'est formateur et c'est, dans une société actuelle, primordial.
1: Oui, c'est donc toute la richesse de la francophonie qui sera mise en avant. Et enfin, ma dernière question, pour quelqu'un qui nous écoute et qui n'est encore jamais venu au FIF, quels sont les événements, les rencontres et peut-être aussi les festivités à ne pas rater cette année ?
0: Alors, les événements à ne pas rater, c'est la rencontre avec Sandrine Kiberlin, c'est le mercredi 30, c'est la rencontre avec Nicole Garcia, c'est le jeudi 1er, c'est la rencontre avec Géraldine Nakache, c'est le samedi 3. Puis ce sont plein d'activités sous le chapiteau, donc c'est vrai que c'est un festival qui est à la fois très convivial, très... proche des festivaliers, mais qui permet aussi une vraie rencontre entre ceux qui font les films et ceux qui vont les voir. Donc, on est dans une petite ville à taille humaine qui permet justement le contact humain et donc cette convivialité. Alors, voilà, j'ai envie de parler de ça. Et puis, venez découvrir des films qui, pour certains, ne sortiront peut-être malheureusement pas en salle. Donc, osez la découverte.
1: Merci à vous en tout cas pour toutes ces informations, toutes ces précisions et surtout de nous avoir donné envie de participer à ce très bel événement qui va se dérouler, donc je le rappelle, du 30 septembre au 4 octobre au cœur de Namur. Chers auditeurs, nous vous engageons vivement à y participer et surtout à en profiter.
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0: Notre petite goutte de poésie s'intéresse cette semaine à un poète parnassien du courant réaliste de la poésie française, Sully Prudhomme, né en 1839 et décédé en 1907. De son prénom François René, de son nom Prudhomme, mais en poésie, il aimait s'appeler Sully Prudhomme, donc, est né à Paris en 1839. Privé très tôt de son père, il fut éduqué par sa mère. Mais au sortir du lycée, il fit un stage aux usines du Creusot, aux fameuses usines Schneider. Et c'est là qu'il prit conscience de la souffrance humaine et aussi de la passion de l'homme pour la science. Féru de philosophie, son inspiration poétique s'orienta dès lors vers les grands problèmes humains. Académicien à 42 ans, comblé d'honneur, il connut cependant une vie douloureuse, marquée par un amour déçu durant sa jeunesse et par le doute qui longtemps le tortura. Et il mourut de la sorte en 1907. Il appartient à ce courant parnassien, qui avait comme point de départ un recueil collectif, le Parnasse contemporain. C'est en vain qu'au Parnasse, un téméraire auteur, le Parnasse étant ce monde de l'antique Grèce où l'on couronnait les plus grands. Nous retrouvons Sully Prudhomme dans un extrait de son recueil Science, précisément Le vase brisé.
1: Le vase où meurt cette verveine, d'un coup d'éventail fut fêlé. Le coup dut effleurer à peine, aucun bruit ne l'a révélé. Mais la légère meurtrissure, mordant le cristal chaque jour, d'une marche invisible et sûre, elle en a fait, lentement, le tour. Son eau fraîche a fui, goutte à goutte, le suc des fleurs s'est épuisé. Personne encore ne s'en doute, n'y touchez pas, il est brisé. Souvent aussi la main qu'on aime effleurant le cœur le meurtrit. Puis le cœur se fend de lui-même, la fleur de son amour périt. Toujours intact aux yeux du monde, il sent croître et pleurer tout bas, sa blessure fine et profonde. Il est brisé, n'y touchez pas.
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0: Vous avez reconnu, chers auditeurs, le sublime concerto pour violon et orchestre en mi mineur de Félix Mendelssohn. 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

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Dis-moi, qu'est-ce que tu mijotes? Et toi, qu'est-ce que tu mijotes? Quel sera ton plat de résistance? Je te cuisinerai pour que ça change. C'est un plat qui se mange froid et seul.

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0: Notre petite goutte de poésie s'intéresse cette semaine au poète Sully Prudhomme, du courant parnassien et réaliste en poésie française. Si le poète doit être soucieux d'une forme rigoureuse et la technique de Victor Hugo trouve grâce aux yeux des romantiques, il n'en va pas de même de tous les autres, comme Lamartine, par exemple, plus que les autres, qui sera l'objet de leurs critiques. Une belle forme est une belle idée, déclarait Théophile Gautier. Aussi les Parnassiens sacrifieront-ils tout à la beauté du vers, à la richesse du vocabulaire, à la rime, surtout l'unique harmonie. Impitoyables envers autrui, ils se montreront très exigeants pour eux-mêmes, remaniant sans cesse leurs poèmes et recherchant l'expression choisie, le vocable rare et la rime impeccable. C'est à ce courant que Sully Prudhomme appartient, et on l'a vu dans certains de ses poèmes travailler la rime et le rythme d'une façon tout à fait impeccable. Avec Le Cygne, extrait des Solitudes, on retrouve ce phrasé poétique qui n'appartient qu'à lui.
1: Sans bruit, sous le miroir des lacs profonds et calmes, le cygne chasse l'onde avec ses larges palmes et glisse. Le duvet de ses flancs est pareil à des neiges d'avril qui croulent au soleil. Mais ferme et d'un blanc mat, vibrant sous le zéphyr, sa grande aile l'entraîne ainsi qu'un lent navire. Il dresse son beau col au-dessus des roseaux, le plonge, le promène allongé sur les eaux, le courbe gracieux comme un profil d'acanthe et cache son bec noir dans sa gorge éclatante. Tantôt, le long des pins, ses jours d'ombre et de paix, il serpente. Et, laissant les herbages épais traîner derrière lui comme une chevelure, il va d'une tardive et languissante allure. La grotte où le poète écoute ce qu'il sent et la source qui pleure un éternel absent lui plaise. Il y rôde. Une feuille de saule, en silence tombée, effleure son épaule. Tantôt il pousse au large et, loin du bois obscur, superbe, gouvernant du côté de l'azur, il choisit, pour fêter sa blancheur qu'il admire, la place éblouissante où le soleil se mire. Puis, quand les bords de l'eau ne se distinguent plus, à l'heure où toute forme est un spectre confus, où l'horizon bruni rayé d'un long trait rouge, alors que pas un jonc, pas un glaïeul ne bouge, que les rainettes font dans l'air serein leur bruit, et que la luciole au clair de lune luit, l'oiseau, dans le lac sombre où sous lui se reflète la splendeur d'une nuit lactée et violette, comme un vase d'argent parmi les diamants, dort, la tête sous l'aile, entre deux firmaments.
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0: Qu'est-ce que le festival a préparé et quelles sont les spécificités de cette 41e?
1: Alors, la particularité, c'est que c'est un festival qui se veut plus intense, sans doute plus resserré, avec une programmation en salle, mais aussi sous le chapiteau, et donc des activités qui sont en lien avec les films que l'on diffuse, parce qu'à l'heure d'aujourd'hui, l'envie des festivaliers, des spectateurs, souvent, c'est d'avoir un événement exceptionnel, d'avoir quelque chose en plus qu'une simple projection qu'on peut parfois faire chez soi. Et donc, c'est vrai que ce qui est important dans cette édition, c'est tout ce qui sera au-delà de la projection, c'est aussi bien les rencontres avec des grandes dames du cinéma, mais ce sont aussi, par exemple, à l'issue de la projection du film Camembert, eh bien, Trivial Poursuite, sous le chapiteau, qui est un quiz cinéma. Donc voilà, c'est aussi, par exemple, de la VR sous le chapiteau, c'est aussi une rencontre sur le casting qui fait référence, bien sûr, au film d'ouverture que nous avons, qui s'appelle Ni vu ni connu et qui aborde la question des rôles principaux et puis des figurants. Donc voilà, c'est ça l'originalité de cette édition, c'est que il y aura alors 47 séances organisées pour le grand public et j'ai pas compté combien d'activités sous le chapiteau, mais ce sera intense.
0: Merci. Et au niveau de la programmation, est-ce que vous pourriez nous détailler les grandes catégories de films en compétition?
1: Alors, bien sûr, nous avons d'abord les films qui sont en avant-première. Ce sont des films attendus, souvent avec un casting juste alléchant. À côté de ça, nous avons une compétition long-métrage qui reprend à la fois deux premières œuvres et des films d'auteurs connus et reconnus. Et puis, une compétition première œuvre. Cette année, on élargit un petit peu cette compétition première œuvre. Ce sont des premiers et des deuxièmes films. C'était important de faire cette élargissement parce que on a parfois des auteurs, des autrices qui passent de la fiction au documentaire ou du documentaire à la fiction et qui estiment que c'est leur première fiction ou leur premier documentaire et que dès lors être hors compétition premier film, ils trouvaient ça injuste et voilà un petit peu la manière dont on a désormais conçu cette compétition, donc premier, deuxième film. Et au-delà de ça, il y a aussi quelques séances de rattrapage. C'est par exemple, puisque nous avons un coup de cœur, donc ça c'est aussi une section à part entière, nous avons un coup de cœur qui est octroyé cette année-ci à Nicole Garcia. Et Nicole Garcia va nous présenter son nouveau long-métrage qui s'appelle 7h40 ce matin-là, mais aussi Mal de Pierre, qui est un film précédent auquel elle tient particulièrement. Donc on peut appeler ça séance coup de cœur, séance de rattrapage. C'est un petit peu voilà, notre envie de faire découvrir ou redécouvrir ses œuvres à elle.
0: Bien sûr, il y aura aussi les compétitions court-métrage et long-métrage. Je vous laisse peut-être expliquer pour nos auditeurs plus en détail ces catégories-là.
1: Alors, la compétition court-métrage, c'est 25 films. Il y a une dizaine de Belges, le reste des internationaux. Il y a beaucoup de films d'école dans cette sélection pour les courts-métrages. C'est important évidemment d'être attentif à la jeune génération. Sinon, dans la compétition long-métrage, nous avons donc deux premières œuvres et six films d'auteurs connus, reconnus, parce que l'envie c'est de pouvoir montrer que même quand on fait un seul film, on a parfois eh bien, autant de talent que quelqu'un qui en a déjà plusieurs à son actif.
0: Après 40 années d'existence, quelles sont selon vous les clés du succès et de la longévité d'un festival important comme le FIF?
1: D'abord, c'est l'amour du cinéma. L'amour du cinéma et l'envie de partager des films de cet espace francophone à des festivaliers. Donc c'est d'abord ça qui fait pour moi, la force d'un festival, c'est partager du cinéma en vrai, en grand. C'est ça notre baseline, c'est ça ce qui nous motive. Donc, il est clair qu'il y a des tas de films que j'adore dans notre programmation. Il y en a d'autres que j'aurais aimé présenter et que peut-être, je me dis, ils sont ou pas adaptés, ou ne correspondent peut-être pas à notre festival, même si on est très ouvert à la diversité et à la découverte. Donc,

0: Voilà, je crois qu'il faut entendre aussi ce que le public dit. Et c'est vrai que le coup de cœur, nous le remettons en place après quelques années d'absence. C'est parce qu'on a entendu que le grand public avait l'envie de retrouver une personnalité emblématique et de pouvoir partager avec elle des moments de cinéma.
1: La francophonie, donc justement, c'est bien sûr le cœur du FIF. Le cinéma francophone est aujourd'hui extrêmement multiple, avec des films venus de Belgique et de France, mais aussi du Québec, d'Afrique ou d'ailleurs. Est-ce que le FIF a justement pour ambition de montrer qu'il n'existe pas un cinéma francophone, mais des cinémas francophones?
0: Ça, c'est certain. Il existe des cinémas francophones. On est toujours très attentif, évidemment, au cinéma belge et il y a une majorité de films français parce que si on regarde le pourcentage de films produits en France, il est largement majoritaire par rapport au pourcentage de films produits dans tous les autres territoires réunis. Donc, il est normal que la France occupe une place prépondérante, mais à côté de ça, le cinéma québécois est pour nous important. Le cinéma, alors cette année, on a un film qui vient de Centrafrique, on a un film qui vient d'Haïti. Donc, voilà, et au niveau du court-métrage, on a un film suisse-rwandais. Enfin bon, donc, montrer toute cette diversité, montrer ces regards autres, c'est important et c'est formateur et c'est, dans une société actuelle, primordial.
1: Oui, c'est donc toute la richesse de la francophonie qui sera mise en avant. Et enfin, ma dernière question, pour quelqu'un qui nous écoute et qui n'est encore jamais venu au FIF, quels sont les événements, les rencontres et peut-être aussi les festivités à ne pas rater cette année?
0: Alors, les événements à ne pas rater, c'est la rencontre avec Sandrine Kiberlin, c'est le mercredi 30, c'est la rencontre avec Nicole Garcia, c'est le jeudi 1er, c'est la rencontre avec Géraldine Nakache, c'est le samedi 3. Puis ce sont plein d'activités sous le chapiteau. Donc c'est vrai que c'est un festival qui est à la fois très convivial, très proche des festivaliers, mais qui permet aussi une vraie rencontre entre ceux qui font les films et ceux qui vont les voir. Donc, on est dans une petite ville à taille humaine qui permet justement le contact humain et donc cette convivialité. Alors, ben voilà, j'ai envie de parler de ça. Et puis, venez découvrir des films qui, pour certains, ne sortiront peut-être malheureusement pas en salle. Donc, osez la découverte.
1: Merci à vous en tout cas pour toutes ces informations, toutes ces précisions et surtout de nous avoir donné envie de participer à ce très bel événement qui va se dérouler donc, je le rappelle, du 30 septembre au 4 octobre au cœur de Namur. Chers auditeurs, nous vous engageons vivement à y participer et surtout à en profiter.
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0: 40 ans de slam, ça se fête. 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Cette belle initiative est à découvrir le jeudi 1er octobre à 20h à la Maison de la Poésie de Namur, 28 rue Fumal, la même où se produira 15 jours plus tard, le 16 octobre à 20h exactement, le talentueux duo Kaori de Nouvelle-Calédonie pour un concert d'exception au vent des mers du Sud, c'est l'intitulé. 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
2: Nicole Gillet, bonjour. Vous êtes la directrice du FIF, le Festival International du Film Francophone de Namur. Et j'ai le plaisir de vous interviewer pour Radio Equinox à l'occasion de cette 41e édition. Une édition qui va bientôt ouvrir ses portes, puisqu'elle va commencer, si je ne m'abuse, du 30 septembre. Et ça terminera le 4 octobre dans les lieux bien connus du Caméo et du Delta. Pendant ces 5 jours, Namur sera une nouvelle fois une véritable capitale du cinéma francophone pour le plus grand plaisir des cinéphiles. Et pour commencer cette interview, j'ai envie de vous demander, pour cette nouvelle édition dont vous venez de dévoiler la programmation, qu'est-ce que le festival a préparé et quelles sont les spécificités de cette 41e?
3: Alors, la particularité, c'est que c'est un festival qui se veut plus intense, sans doute plus resserré, avec une programmation en salle, mais aussi sous le chapiteau, et donc des activités qui sont en lien avec les films que l'on diffuse, parce qu'à l'heure d'aujourd'hui, l'envie des festivaliers, des spectateurs, souvent, c'est d'avoir un événement exceptionnel, d'avoir quelque chose en plus qu'une simple projection qu'on peut parfois faire chez soi. Et donc, c'est vrai que ce qui est important dans cette édition, c'est tout ce qui sera au-delà de la projection, c'est aussi bien les rencontres avec des grandes dames du cinéma, mais ce sont aussi, par exemple, à l'issue de la projection du film Camembert, Trivial Poursuite, sous le chapiteau, qui est un cuit cinéma. Donc voilà, c'est aussi, par exemple, de la VR sous le chapiteau, c'est aussi une rencontre sur le casting qui fait référence, bien sûr, au film d'ouverture que nous avons, qui s'appelle Ni vu ni connu et qui aborde la question des rôles principaux et puis des figurants. Donc voilà, c'est ça l'originalité de cette édition, c'est que il y aura 47 séances organisées pour le grand public, et j'ai pas compté combien d'activités sous le chapiteau, mais ce sera intense.
2: Merci. Et au niveau de la programmation,

0: Masson, est-ce que vous pourriez nous détailler les grandes catégories de films en compétition?
1: Alors, bien sûr, nous avons d'abord les films qui sont en avant-première. Ce sont des films attendus, souvent avec un casting juste alléchant. À côté de ça, nous avons une compétition long métrage qui reprend à la fois deux premières œuvres et des films d'auteurs connus et reconnus. Et puis une compétition première œuvre. Cette année, on élargit un petit peu cette compétition première œuvre. Ce sont des premiers et des deuxièmes films. C'était important de faire cet élargissement parce que on a parfois des auteurs, des autrices qui passent de la fiction au documentaire ou du documentaire à la fiction et qui estiment que c'est leur première fiction ou leur premier documentaire et que dès lors, être hors compétition premier film, ils trouvaient ça injuste. Et voilà, voilà un petit peu la manière dont on a désormais conçu cette compétition, donc premier, deuxième film. Et au-delà de ça, il y a aussi quelques séances de rattrapage. C'est par exemple, puisque nous avons un coup de cœur, donc ça c'est aussi une section à part entière, nous avons un coup de cœur qui est octroyé cette année-ci à Nicole Garcia. Et Nicole Garcia va nous présenter son nouveau long métrage qui s'appelle 7h40 ce matin-là, mais aussi Mal de pierre, qui est un film précédent auquel elle tient particulièrement. Donc on peut appeler ça séance coup de cœur, séance de rattrapage. C'est un petit peu voilà, notre envie de faire découvrir ou redécouvrir ses œuvres à elle.
0: Bien sûr, il y aura aussi les compétitions court-métrage et long-métrage. Je vous laisse peut-être expliquer pour nos auditeurs plus en détail ces catégories-là.
1: Alors, la compétition court-métrage, c'est 25 films. Il y a une dizaine de Belges, le reste des internationaux. Il y a beaucoup de films d'école dans cette sélection pour les courts-métrages. C'est important évidemment d'être attentif à la jeune génération. Sinon, dans la compétition long-métrage, nous avons donc deux premières œuvres et six films d'auteurs connus, reconnus, parce que l'envie c'est de pouvoir montrer que même quand on fait un seul film, on a parfois eh bien, autant de talent que quelqu'un qui en a déjà plusieurs à son actif.
0: Après 40 années d'existence, quelles sont selon vous les clés du succès et de la longévité d'un festival important comme le FIF?
1: D'abord, c'est l'amour du cinéma. L'amour du cinéma et l'envie de partager des films de cet espace francophone à des festivaliers. Donc c'est d'abord ça qui fait pour moi, la force d'un festival, c'est partager du cinéma en vrai, en grand. Mmh. C'est ça notre baseline, c'est ça ce qui nous motive. Donc, il est clair qu'il y a des tas de films que j'adore dans notre programmation. Il y en a d'autres que j'aurais aimé présenter et que peut-être, je me dis, ils sont ou pas adaptés, ou ne correspondent peut-être pas à notre festival, même si on est très ouvert à la diversité et à la découverte. Donc voilà, je crois qu'il faut entendre aussi ce que le public dit. Et c'est vrai que le coup de cœur, nous le remettons en place après quelques années d'absence. C'est parce qu'on a entendu que le grand public avait l'envie de retrouver une personnalité emblématique et de pouvoir partager avec elle des moments de cinéma.
0: La francophonie, donc justement, c'est bien sûr le cœur du FIF. Le cinéma francophone est aujourd'hui extrêmement multiple, avec des films venus de Belgique et de France, mais aussi du Québec, d'Afrique ou d'ailleurs. Est-ce que le FIF a justement pour ambition de montrer qu'il n'existe pas un cinéma francophone, mais des cinémas francophones?
1: Ça, c'est certain. Il existe des cinémas francophones. On est toujours très attentif, évidemment, au cinéma belge. Et il y a une majorité de films français parce que si on regarde le pourcentage de films produits en France, il est largement majoritaire par rapport au pourcentage de films produits dans tous les autres territoires réunis. Donc, il est normal que la France occupe une place prépondérante. Mais à côté de ça, le cinéma québécois est pour nous important. Le cinéma, alors cette année, on a un film qui vient de Centrafrique. On a un film qui vient d'Haïti. Donc, voilà. Et au niveau du court-métrage, on a un film suisse-rwandais. Enfin bon, donc montrer toute cette diversité, montrer ces regards autres, c'est important. Et c'est formateur et c'est, dans une société actuelle, primordial.
0: Oui, c'est donc toute la richesse de la francophonie qui sera mise en avant. Et enfin, ma dernière question, pour quelqu'un qui nous écoute et qui n'est encore jamais venu au FIF, quels sont les événements, les rencontres et peut-être aussi les festivités à ne pas rater cette année ?
1: Alors, les événements à ne pas rater, c'est la rencontre avec Sandrine Kiberlin, c'est le mercredi 30, c'est la rencontre avec Nicole Garcia, c'est le jeudi 1er, c'est la rencontre avec Géraldine Nakache, c'est le samedi 3. Puis ce sont plein d'activités sous le chapiteau. Donc c'est vrai que c'est un festival qui est à la fois très convivial, très proche des festivaliers, mais qui permet aussi une vraie rencontre entre ceux qui font les films et ceux qui vont les voir. Donc on est dans une petite ville à taille humaine qui permet justement le contact humain et donc cette convivialité. Alors voilà, j'ai envie de parler de ça. Et puis venez découvrir des films qui, pour certains, ne sortiront peut-être malheureusement pas en salle, donc osez la découverte.
0: Merci à vous en tout cas pour toutes ces informations, toutes ces précisions et surtout de nous avoir donné envie de participer à ce très bel événement qui va se dérouler donc, je le rappelle, du 30 septembre au 4 octobre au cœur de Namur. Chers auditeurs, nous vous engageons vivement à y participer et surtout à en profiter.
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3: Notre petite goutte de poésie revisite le XVIIe siècle. Alors on le sait, le XVIIe se caractérise par le classicisme. Mais on oublie que dans la première moitié de ce siècle, le courant baroque a fait florès. De Sponde à Corneille, que l'on se souvienne du site, les poètes baroques ont produit plusieurs œuvres remarquables. Parmi ceux-ci, un inconnu, ou presque. Il s'appelle Saint-Amand. Son véritable nom, c'est Marc-Antoine Girard, sieur de Saint-Amand. Il est né à Quévilly, près de Rouen, en 1594, fils de marin. C'est un infatigable voyageur, que l'on songe à ses errances en Amérique, en Espagne, en Angleterre, en Pologne ou en Suède. Vous voyez qu'au XVIIe, on ne se privait pas de voyager. À la suite du duc de Retz, puis du comte d'Harcourt, il participe par des expéditions militaires. Diplomate en outre et homme de cour, il fréquente les salons où s'impose sa personnalité tour à tour cynique, sensuelle et raffinée. Et durant ces dernières années, il vit paisiblement à Paris ou à Rouen. Il mourra en 1661, non sans avoir signé quelques sonnets dignes d'intérêt. Nous ne sommes pas tellement loin, en fait, du 16e et des poètes de la Pléiade. Et donc, le sonnet restait une des manières les plus fines de s'exprimer en poésie. Le voici dans « L'hiver des Alpes ».
4: Ces atomes de feu qui sur la neige brillent, ces étincelles d'or, d'azur et de cristal dont l'hiver, au soleil d'un lustre oriental, pare ses cheveux blancs que les vents éparpillent. Ce beau coton du ciel de quoi les monts s'habillent, ce pavé transparent fait du second métal, et cet air net et sain, propre à l'esprit vital, sont si doux à mes yeux que d'aise ils en pétillent. Cette saison me plaît. J'en aime la froideur. Sa robe d'innocence et de pure candeur couvre en quelque façon les crimes de la terre. Aussi, l'Olympien, la voix d'un front humain, sa colère l'épargne, et jamais le tonnerre pour désoler ses jours ne partit de sa main.
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1: 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Et pour l'occasion, la Maison de la Poésie et de la Langue Française vous propose le jeudi 1er octobre à 20h le spectacle « Ce que le ventre dit ». « Ce que le ventre dit » met en musique les mots de la slameuse Lisette Lombé et du rappeur Marc Namour, deux langues qui se rejoignent dans l'urgence de dire, de faire et de lutter. La performance sera suivie d'une scène ouverte, offrant à celles et à ceux qui le souhaitent l'occasion de partager un texte, un slam ou un poème. Cette belle initiative est à découvrir le jeudi 1er octobre à 20h à la Maison de la Poésie de Namur, 28 rue Fumal, la même où se produira, 15 jours plus tard, le 16 octobre à 20h exactement, le talentueux duo Kaori de Nouvelle-Calédonie pour un concert d'exception au vent des mers du Sud, c'est l'intitulé. Pour tout renseignement et inscription aux événements et activités de la Maison de la Poésie, contactez le 081 225 349, le 081 225 349, ou visitez le site www.mplf, les initiales de Maison de la Poésie et de la Langue Française, .be. 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

Bonjour à toutes et à tous, c'est Oli sur RCF et je vous propose de démarrer avec une rétrospective du groupe Ballymurphy. Alors Ballymurphy, c'est un groupe qui s'est fondé au début des années 2000 à Bruxelles. C'est pas tout à fait vrai, hein, parce qu'à la base, les deux protagonistes, les deux membres principaux du groupe, que sont Mathieu Catala et Cédric Van Cailly, se sont rencontrés bien plus tôt que ça, c'était à Waterloo. Ils étaient encore enfants, ils participaient à une chorale qui s'appelait les Pastoureaux, qui s'appelle toujours les Pastoureaux, d'ailleurs je crois que ça existe toujours. Et ils ont fait partie des Pastoureaux, les petits chanteurs de Waterloo, comme on les appelle. Ça veut dire que si vous calculez bien, ça fait pratiquement 35 ans qu'ils chantent ensemble et leur voix se marie à merveille. Leur premier album sort donc en 2005, qui s'appelle « L'homme descend du tram ». On vient d'en écouter un extrait qui s'appelait « L'appartement ». C'est un album sur la pochette, vous pouvez voir un petit peu, ça représente un petit peu de manière stylisée le tumulte et l'agitation de la vie bruxelloise. Des hommes et des femmes qui ont l'air d'avancer, de marcher dans tous les sens sans se regarder, comme s'ils rentraient et qu'ils sortaient d'une rame de métro, ce qui exprime assez bien le titre du disque, hein, « L'homme descend du tram ». Je vous propose un second extrait de cet album qui va nous faire un petit peu voyager cette fois-ci. Ça s'appelle « City Guide ».

Nous découvrons le groupe Bally Murphy pendant plus d'une heure. Et là, on vient de s'écouter trois extraits de ce tout premier album sorti en 2005, L'homme descend du tram. Alors, pour vous resituer, hein, donc, Cédric Van Kay, chant et guitare, Mathieu Catala, chant, batterie, percussion, mais également écriture des textes. Ça, c'est les deux personnages les plus importants de cette histoire. Ils font de la musique ensemble depuis l'adolescence. Hein. Déjà, rien qu'au collège, ils avaient un groupe qui s'appelait Denada. Ils ont continué à se côtoyer sur les bancs des études supérieures de l'université, hein, à l'IEX. Et puis finalement, ils ont décidé de fonder ce groupe de manière beaucoup plus professionnelle. À partir de 2001, ils ont enregistré quelques démos. Hein. Au départ, il y avait dans ce groupe la chanteuse Marie Warnant. Et puis finalement, elle n'a pas continué l'aventure. Et c'est Cédric Van Kay, qui était déjà soliste chez les Pastoraux, qui a une voix magnifique, qui prend le lead guitare. Alors à cela, on retrouve également à la guitare François Delvoye, mais il écrit aussi une bonne moitié des textes. Il y a Rodolphe Maquet à la basse, Quentin Mertens aux percussions et Gauthier Massabo au violon. Et le titre qu'on vient d'écouter, la valise, hein, donc juste à l'instant, c'est un morceau qui est arrangé par Dan Miller.

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Voilà, Ballymurphy, on fait une petite rétrospective pendant une heure de la carrière du groupe. À l'instant, deux extraits de leur second album, l'album Poussière, qui sort 3 ans après L'Homme descend du tram. Il y a eu des petits changements dans le groupe, hein. Il y a 2 membres qui ont quitté le groupe, à savoir le percussionniste Quentin Mertens et le violoniste Gauthier Massabo, qui est remplacé par un petit génie. Du nom de Martin Lowers, qui joue du violon mais également du piano, hein, un vrai virtuose. Et puis la formation est complétée par une section de cuivre, celle de Sébastien de Roque au trombone et au tuba, Simon Meno à la clarinette, Gilles Kremer à l'hélicon, Luc Lambert à la trompette, Jonathan Denec à l'accordéon, et puis toujours l'habillage sonore de Dan Miller, qui a déjà participé au premier album. Alors ce second album, c'est un album qui marche très très fort pour Ballymurphy. Il est enregistré en 2008, mais en 2010, il ressort une seconde fois parce que le marché français s'ouvre pour Ballymurphy. Et donc il y a une sortie officielle en France à partir de 2010. Ça, pour un groupe belge, c'est vraiment très très important de pouvoir s'exporter, sortir de ses frontières et en tout cas toucher la France. À l'instant, nous avions écouté Monsieur suivi de N'oubliez pas. Je vous propose un des morceaux les plus célèbres du groupe qui figure sur cet album. Un morceau qui est joué pratiquement à chacun de leurs concerts. Ça s'appelle Plus belle sans moi.

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Voilà, c'était Minuit, extrait de l'album Poussière, et juste avant ça, on écoutait Plus belle sans moi, un des morceaux phares du groupe. Et c'était extrait donc de ce troisième album de Bally Murphy. Bally Murphy pour qui les choses marchent assez fort hein, durant cette période, puisqu'en 2009, ils sont à l'affiche du LACEMO. Ils vont faire une rencontre très importante, puisque en même temps qu'il y a le groupe français La Rue qui est à nous qui est à l'affiche de ce festival, ils vont se rencontrer, ils vont devenir amis. Et quelques mois plus tard, Bally Murphy va inviter les Français à les rejoindre sur la scène de l'ancienne Belgique. Alors, 4 ans vont se passer entre le second et le troisième album du groupe. 4 ans durant lesquels Bally Murphy enchaîne les concerts, et pas que en Belgique, puisqu'il sillonne toutes les routes d'Europe, de la Belgique, la France, l'Italie, la Suisse, et ils vont même jouer jusqu'en Lituanie. Et durant toute cette période, eh bien, c'est extrêmement fatigant. Ils sont tout le temps sur la route. Ils jouent tout le temps, tout le temps, tout le temps. Et ça va leur donner l'idée du titre de l'album suivant, qui s'appelle La Déroute. Un album où ils s'assument beaucoup plus en tant que groupe de chansons françaises acoustiques, si le premier est assez, on va dire, un petit peu plus rock, hein, plus entre Louise Attaque et Noir Désir. Ici, ils reviennent à des choses beaucoup plus acoustiques, avec notamment ce titre qui est presque jazz et qui s'appelle Les 100 planètes.

C'était Bally Murphy avec un extrait de l'album La Déroute, le troisième album du groupe qui sort en 2012. Un album qui est enregistré en collaboration avec une collaboration assez étonnante d'ailleurs avec un certain Chris Dan. Alors Chris Dan, pour vous le situer, Chris Dan, c'est le chanteur et guitariste du groupe Guinzou, un groupe de rock qui chante en anglais, de pop rock bruxellois, donc assez éloigné de l'univers un peu, on va dire, chanson française acoustique de Bally Murphy. Mais pourtant, la magie opère. Il existe d'ailleurs un duo entre Chris Dan, donc le producteur de ce troisième album, et Bally Murphy, où ils reprennent un morceau de Leonard Cohen de Partizan. Ça, vous pouvez le trouver sur Internet assez facilement. D'ailleurs, je vous l'ai déjà passé dans Dessart en dessert, une superbe reprise et une superbe collaboration qui date de la même époque que l'album La Déroute. Alors, avec cet album, Bally Murphy va se faire plaisir aussi, hein. Ils vont remplir le Cirque Royal. Ça, c'est un gros pari pour un groupe belge de remplir une salle aussi prestigieuse et aussi grande que le Cirque Royal. Et ce sera un pari tenu et un pari réussi en tout cas, puisqu'en février 2012, ils font le lancement de ce nouvel album sur la scène du Cirque Royal. Un concert, moi j'y étais, c'était absolument merveilleux. Et une chaleur dans le public, hein. Les gens étaient hyper contents. À la fin du concert, les gens en réclamaient encore. Et Cédric s'excusait presque au public en disant, ben voilà, en fait, on a tout joué là, on a plus de morceaux en stock. Donc voilà, c'était. Et nous, on est épuisés parce qu'on a tout donné et vous avez tout donné aussi. Et voilà, ça c'est, à mon avis, pour Bally Murphy, c'était vraiment un rêve qui se réalise. Je vous propose encore deux extraits de cet album, La Déroute. Voici tout de suite l'Homo Sapiens.

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Roxane, extrait de l'album La Déroute, le troisième album de Bally Murphy. Un album qui sort en tout début 2012. Ils ont d'ailleurs fait le lancement en février 2012 au Cirque Royal, comme je vous le disais il y a un petit instant. Et puis on va maintenant un petit peu explorer leur dernier album en date, hein, le quatrième, qui date de celui de 2017. C'est un album qui s'appelle Nos Voiles. Un album dans lequel, eh bien, il y a un petit peu de changement dans le groupe, hein, puisque le parolier François Delvoye décide d'aller voir d'autres horizons et de quitter le groupe. Et il est remplacé par le guitariste de Dalton Telegram, un certain Rémi Rotsard, qui amène une touche beaucoup plus rock au son de Bally Murphy, avec une guitare électrique beaucoup plus poignante et qui renoue un petit peu d'ailleurs avec les débuts du groupe. Et ça tombe bien parce que je vous propose le morceau « À mon souvenir ».

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1: Deux extraits du quatrième et dernier album en date du groupe Bally Murphy. Alors la rétrospective Bally Murphy, c'est déjà pratiquement terminé. Hein. Nous venons d'écouter À mon souvenir et Marlène. Sachez que Bally Murphy a sorti encore après ça, en 2018, ils ont sorti un live à l'ancienne Belgique qui est de toute beauté parce qu'il y a pas mal d'arrangements de cordes derrière et pas mal d'invités aussi sur ce disque. Ça, je vous le conseille, ça s'est sorti en 2018. Et alors plus récemment, en 2020, ils ont sorti un titre tout à fait atypique qui s'appelle Obéi, un titre inspiré forcément par tous les événements un petit peu particuliers de l'année 2020 et notamment l'affaire George Floyd. Et je vous propose de refermer cette spéciale Bally Murphy avec un instrumental qui figurait donc sur le troisième album et c'est la plage titulaire de ce disque. Voici La Déroute.

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Notre petite goutte de poésie s'intéresse cette semaine au spectacle de théâtre-poème « L'homme qui ne s'était pas méfié de lui », un spectacle où on retrouve les compères Philippe Clouse et Maxime Joris dans des rôles d'auteurs, compositeurs et aussi d'interprètes. L'homme qui ne s'était pas méfié de lui, c'est un concept autant qu'une bribe de quotidien, sujet de conversation, des faits sur lesquels on revient, de courtes pages, des confessions sonores, des livraisons verbales et des anecdotes empruntées, quelques dénouements mélodiques aussi. Parfois le texte se prête à la chanson, parfois non, il se torche, il s'impose, la musique toujours tonale s'épanche alors, argue à compter du piano, torsion de l'encre, récit de notes, non finalement, ceci n'est pas une histoire. L'homme qui ne s'était pas méfié de lui, Philippe Clouse et Maxime Joris, voici la mémoire des poireaux.

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2: Nicole Gillet, bonjour. Vous êtes la directrice du FIF, le Festival International du Film Francophone de Namur. Et j'ai le plaisir de vous interviewer pour Radio Equinox à l'occasion de cette 41e édition. Une édition qui va bientôt ouvrir ses portes, puisqu'elle va commencer, si je ne m'abuse, du 30 septembre. Et ça terminera le 4 octobre dans les lieux bien connus du Caméo et du Delta. Pendant ces 5 jours, Namur sera une nouvelle fois une véritable capitale du cinéma francophone pour le plus grand plaisir des cinéphiles. Et pour commencer cette interview, j'ai envie de vous demander, pour cette nouvelle édition dont vous venez de dévoiler la programmation, qu'est-ce que le festival a préparé et quelles sont les spécificités de cette 41e?
3: Alors, la particularité, c'est que c'est un festival qui se veut plus intense, sans doute plus resserré, avec une programmation en salle, mais aussi sous le chapiteau, et donc des activités qui sont en lien avec les films que l'on diffuse, parce qu'à l'heure d'aujourd'hui, l'envie des festivaliers, des spectateurs, souvent, c'est d'avoir un événement exceptionnel, d'avoir quelque chose en plus qu'une simple projection qu'on peut parfois faire chez soi. Et donc, c'est vrai que ce qui est important dans cette édition, c'est tout ce qui sera au-delà de la projection, c'est aussi bien les rencontres avec des grandes dames du cinéma, mais ce sont aussi, par exemple, à l'issue de la projection du film Camembert, Trivial Poursuite, sous le chapiteau, qui est un cuit cinéma. Donc voilà, c'est aussi, par exemple, de la VR sous le chapiteau, c'est aussi une rencontre sur le casting qui fait référence, bien sûr, au film d'ouverture que nous avons, qui s'appelle Ni vu ni connu et qui aborde la question des rôles principaux et puis des figurants. Donc c'est ça l'originalité de cette édition, c'est que il y aura 47 séances organisées pour le grand public, et j'ai pas compté combien d'activités sous le chapiteau, mais ce sera intense.

0: complètement parce qu'on a parfois des auteurs, des autrices qui passent de la fiction au documentaire ou du documentaire à la fiction et qui estiment que c'est leur première fiction ou leur premier documentaire et que dès lors, être hors compétition premier film, ils trouvaient ça injuste. Et voilà, voilà un petit peu la manière dont on a désormais conçu cette compétition, donc premier, deuxième film. Au-delà de ça, il y a aussi quelques séances de rattrapage. C'est par exemple, puisque nous avons un coup de cœur, donc ça c'est aussi une section à part entière, nous avons un coup de cœur qui est octroyé cette année-ci à Nicole Garcia, et Nicole Garcia va nous présenter son nouveau long métrage qui s'appelle 7h40 ce matin-là, mais aussi Mal de pierre, qui est un film précédent auquel elle tient particulièrement. Donc on peut appeler ça séance coup de cœur, séance de rattrapage. C'est un petit peu voilà, notre envie de faire découvrir ou redécouvrir ses œuvres à elle.
1: Bien sûr, il y aura aussi les compétitions court-métrage et long-métrage. Je vous laisse peut-être expliquer pour nos auditeurs plus en détail ces catégories-là.
0: Alors, la compétition court-métrage, c'est 25 films. Il y a une dizaine de Belges, le reste des internationaux. Il y a beaucoup de films d'école dans cette sélection pour les courts-métrages. C'est important évidemment d'être attentif à la jeune génération. Sinon, dans la compétition long-métrage, nous avons donc deux premières œuvres et six films d'auteurs connus, reconnus, parce que l'envie, c'est de pouvoir montrer que même quand on fait un seul film, on a parfois, eh bien, autant de talent que quelqu'un qui en a déjà plusieurs à son actif.
1: Après 40 années d'existence, quelles sont selon vous les clés du succès et de la longévité d'un festival important comme le FIF?
0: D'abord, c'est l'amour du cinéma. L'amour du cinéma et l'envie de partager des films de cet espace francophone à des festivaliers. Donc, c'est d'abord ça qui fait, pour moi, la force d'un festival, c'est partager du cinéma en vrai, en grand. C'est ça notre baseline, c'est ça notre, enfin, ce qui nous motive. Donc, il est clair que il y a des tas de films que j'adore dans notre programmation. Il y en a d'autres que j'aurais aimé présenter et que peut-être je me dis ils sont ou pas adaptés ou ne correspondent peut-être pas à notre festival, même si on est très ouvert à la diversité et à la découverte. Donc voilà, je crois qu'il faut entendre aussi ce que le public dit et c'est vrai que le coup de cœur, nous le remettons en place après quelques années d'absence. C'est parce qu'on a entendu que le grand public avait l'envie de retrouver une personnalité emblématique et de pouvoir partager avec elle des moments de cinéma.
1: La francophonie, donc justement, c'est bien sûr le cœur du FIF. Le cinéma francophone est aujourd'hui extrêmement multiple, avec des films venus de Belgique et de France, mais aussi du Québec, d'Afrique ou d'ailleurs. Est-ce que le FIF a justement pour ambition de montrer qu'il n'existe pas un cinéma francophone, mais des cinémas francophones?
0: Ça, c'est certain. Il existe des cinémas francophones. On est toujours très attentif, évidemment, au cinéma belge et il y a une majorité de films français parce que si on regarde le pourcentage de films produits en France, il est largement majoritaire par rapport au pourcentage de films produits dans tous les autres territoires réunis. Donc, il est normal que la France occupe une place prépondérante, mais à côté de ça, le cinéma québécois est pour nous important. Le cinéma, alors cette année, on a un film qui vient de Centrafrique, on a un film qui vient d'Haïti. Donc, voilà, et au niveau du court-métrage, on a un film suisse-rwandais. Enfin bon, donc, montrer toute cette diversité, montrer ces regards autres, c'est important et c'est formateur et c'est, dans une société actuelle, primordial.
1: Oui, c'est donc toute la richesse de la francophonie qui sera mise en avant. Et enfin, ma dernière question, pour quelqu'un qui nous écoute et qui n'est encore jamais venu au FIF, quels sont les événements, les rencontres et peut-être aussi les festivités à ne pas rater cette année?
0: Alors, les événements à ne pas rater, c'est la rencontre avec Sandrine Kiberlin, c'est le mercredi 30, c'est la rencontre avec Nicole Garcia, c'est le jeudi 1er, c'est la rencontre avec Géraldine Nakache, c'est le samedi 3.

0: puis ce sont plein d'activités sous le chapiteau. Donc c'est vrai que c'est un festival qui est à la fois très convivial, très proche des festivaliers, mais qui permet aussi une vraie rencontre entre ceux qui font les films et ceux qui vont les voir. Donc on est dans une petite ville à taille humaine qui permet justement le contact humain et donc cette convivialité. Alors voilà, j'ai envie de parler de ça. Et puis venez découvrir des films qui, pour certains, ne sortiront peut-être malheureusement pas en salle, donc osez la découverte.
1: Merci à vous en tout cas pour toutes ces informations, toutes ces précisions et surtout de nous avoir donné envie de participer à ce très bel événement qui va se dérouler, donc je le rappelle, du 30 septembre au 4 octobre au cœur de Namur. Chers auditeurs, nous vous engageons vivement à y participer et surtout à en profiter.
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0: C'est l'avertissement sonore que Jean-Louis Murat, dans son album Il Francese, nous lance comme un cri d'alerte dans la plage titulaire de cet album original et surprenant. Un jour, ils nous rouvriront la boucherie. C'est la bête elle-même qui me l'a dit. Achtung, Bebe. Fin de citation. Allusion claire au retour de la guerre, du fascisme et des théories d'extrême droite. Avec Il Francese, le français en italien, Jean-Louis Murat, inspiré par le rappeur Kendrick Lamar, marie ses mélodies au son des machines. Il y a de la modernité et de la tradition dans cet album, où un génie du hip-hop américain remet le pied à l'étrier d'un maréchal d'empire, alias Joachim Murat, l'ancêtre de Jean-Louis. Qui d'autre en France que Jean-Louis Murat est capable, dans un même disque, d'évoquer, le dit Kendrick Lamar, l'un des artistes les plus novateurs des musiques urbaines, et de se réincarner en Joachim Murat, 1767-1815, héros napoléonien devenu roi de Naples. Régénéré par le premier, hanté par le second, le chanteur auvergnat se réinvente en Il Francese, surnom donné par les Napolitains, au mari de Caroline Bonaparte, la sœur de Napoléon. C'est le titre de ce 22e album, dont vous noterez l'extraordinaire fécondité, 22 albums au rythme pratiquement d'un ou deux par an. Un album resplendissant de groove et de richesse mélancolique. La cour de Naples me prend pour un neveu, regrettera notre absence le jour du feu, Achtung, Bebe, c'est encore dans la chanson. Jean-Louis évoque là, clairement, cette parenté avec ce lointain ancêtre Joachim, devenu roi de Naples. De là à donner à notre artiste des idées de solennelle grandeur, il n'y a qu'un pas qui résonne dans ce titre, Il Francese. L'entrée en matière de cet opus, avec l'irruption de sonorités électroniques dans un album qui sent aussi bon le terroir que les précédents, vaut le détour. Le chant est alerte, la rythmique plutôt emballante. À 66 printemps, Murat suit le mouvement de l'évolution musicale. Il y a une telle facilité dans l'écriture, une telle élégance qui se dégage du morceau qu'on n'en croit pas nos oreilles. Entre les paroles, un brin hermétique, le faux rythme et maintenant les arrangements électro d'arrière-plan, on se dit qu'il y a là quelque chose à la fois de nouveau, de précieux et d'intéressant. Avec le titre « Kits » qui va clôturer ce billet, Murat réalise un morceau ample où l'on croise le fantôme des Kits, Kits United, le renard de la montagne qui file, comme dans 100 autres morceaux de l'Auvergnat, et quelque chose qui ressemble à l'amour. On sait que l'homme est amoureux de son terroir. Il se souvient de ses années d'enfance où il courait les bois en compagnie d'autres gamins du village. Poésie larvée du souvenir sur un rythme faussement nonchalant. Jean-Louis Murat réalise là le prodige de marier modernité et tradition. L'album de Jean-Louis Murat, Il Francese, est signé sur le label Piace de Scarlett Productions Édition. Et voici Kits.
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0: Notre petite goutte de poésie ne gèle pas en hiver. Au contraire, elle continue à être bien là, bien coulante, bien huilante. Et l'hiver, c'est un thème, évidemment, qui est porteur au niveau poétique. Alors, nous allons cette semaine y consacrer notre petite goutte de poésie. Poète, dramaturge et critique français, Théodore de Bonville, car c'est bien de lui qu'il s'agit, est né à Moulins en 1823 et mort à Paris en 1891. Célèbre pour les odes funambulesques et les exilés, il est surnommé le poète du bonheur. Ami de Victor Hugo, de Charles Baudelaire, de Théophile Gautier, il est considéré dès son vivant comme l'un des plus éminents poètes de son époque et il a notamment découvert le talent naissant d'Arthur Rimbaud. Bainville, à la croisée de deux courants poétiques, unit dans son œuvre le romantisme et le Parnasse dont il fut l'un des précurseurs. Il professait un amour exclusif à la beauté et à la limpidité universelle de l'acte poétique. S'opposant à la fois à la poésie réaliste et à la dégénérescence du romantisme, face auquel il affirmait sa foi en la création artistique. Ce poème, « L'hiver » de Théodore de Bonville, est un clin d'œil aux amateurs du bois de Boulogne, célèbre repère de péripatéticiennes et de clients de tout acabit. Et c'était déjà le cas au XIXe. Les traditions ont la vie longue. Et on comprend qu'on ne s'attarde guère au bois de Boulogne l'hiver. Clin d'œil malicieux et pointe d'humour oblige. Voici l'hiver, Théodore de Bonville.
1: Au bois de Boulogne, l'hiver, la terre a son manteau de neige. Mille iris qui tendent leurs pièges y passent comme un vif éclair. Toutes, sous le ciel gris et clair, nous chantent le même solfège. Au bois de Boulogne, l'hiver, la terre a son manteau de neige. Toutes les blancheurs de la chair y passent, radieux cortège. Les antiopes de Corrège s'habillent de martre et de vert. Au bois de Boulogne, l'hiver.
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3: Nicole Gillet, bonjour. Vous êtes la directrice du FIF, le Festival International du Film Francophone de Namur. Et j'ai le plaisir de vous interviewer pour Radio Equinox à l'occasion de cette 41e édition. Une édition qui va bientôt ouvrir ses portes puisqu'elle va commencer, si je ne m'abuse, du 30 septembre. Et ça terminera le 4 octobre dans les lieux bien connus du Caméo et du Delta. Pendant ces 5 jours, Namur sera une nouvelle fois une véritable capitale du cinéma francophone pour le plus grand plaisir des cinéphiles. Et pour commencer cette interview, j'ai envie de vous demander, pour cette nouvelle édition dont vous venez de dévoiler la programmation, qu'est-ce que le festival a préparé et quelles sont les spécificités de cette 41e?
4: Alors, la particularité, c'est que c'est un festival qui se veut plus intense, sans doute plus resserré, avec une programmation en salle, mais aussi sous le chapiteau, et donc des activités qui sont en lien avec les films que l'on diffuse, parce qu'à l'heure d'aujourd'hui, l'envie des festivaliers, des spectateurs, souvent, c'est d'avoir un événement exceptionnel, d'avoir quelque chose en plus qu'une simple projection qu'on peut parfois faire chez soi. Et donc, c'est vrai que ce qui est important dans cette édition, c'est tout ce qui sera au-delà de la projection, c'est aussi bien les rencontres avec des grandes dames du cinéma, mais ce sont aussi, par exemple, à l'issue de la projection du film Camembert, Trivial Poursuite, sous le chapiteau, qui est un cuit cinéma. Donc voilà, c'est aussi, par exemple, de la VR sous le chapiteau, c'est aussi une rencontre sur le casting qui fait référence, bien sûr, au film d'ouverture que nous avons, qui s'appelle Ni vu ni connu et qui aborde la question des rôles principaux et puis des figurants. Donc voilà, c'est ça l'originalité de cette édition, c'est que il y aura 47 séances organisées pour le grand public et j'ai pas compté combien d'activités sous le chapiteau, mais ce sera intense.
3: Merci. Et au niveau de la programmation, est-ce que vous pourriez nous détailler les grandes catégories de films en compétition?
4: Alors, bien sûr, nous avons d'abord les films qui sont en avant-première. Ce sont des films attendus, souvent avec un casting juste alléchant. À côté de ça, nous avons une compétition long-métrage qui reprend à la fois 2 premières œuvres et des films d'auteurs connus et reconnus. Et puis, une compétition première œuvre. Cette année, on élargit un petit peu cette compétition première œuvre. Ce sont des premiers et des deuxièmes films. C'était important de faire cette élargissement parce que on a parfois des auteurs, des autrices qui passent de la fiction au documentaire ou du documentaire à la fiction et qui estiment que c'est leur première fiction ou leur premier documentaire et que dès lors être hors compétition premier film, ils trouvaient ça injuste. Et voilà un petit peu la manière dont on a désormais conçu cette compétition, donc premier, deuxième film. Et au-delà de ça, il y a aussi quelques séances de rattrapage. C'est par exemple, puisque nous avons un coup de cœur, donc ça c'est aussi une section à part entière, nous avons un coup de cœur qui est octroyé cette année-ci à Nicole Garcia, et Nicole Garcia va nous présenter son nouveau long-métrage qui s'appelle 7h40 ce matin-là, mais aussi Mal de Pierre, qui est un film précédent auquel elle tient particulièrement, donc on peut appeler ça séance coup de cœur, séance de rattrapage. C'est un petit peu notre envie de faire découvrir ou redécouvrir ses œuvres à elle.
3: Mm-hmm. Bien sûr, il y aura aussi les compétitions court-métrage et long-métrage. Je vous laisse peut-être expliquer pour nos auditeurs plus en détail ces catégories-là.
4: Alors, la compétition court-métrage, c'est 25 films. Il y a une dizaine de Belges, le reste des internationaux. Il y a beaucoup de films d'école dans cette sélection pour les courts-métrages. C'est important évidemment d'être attentif à la jeune génération. Sinon, dans la compétition long-métrage, nous avons donc deux premières œuvres et six films d'auteurs connus, reconnus, parce que l'envie, c'est de pouvoir montrer que même quand on fait un seul film, on a parfois autant de talent que quelqu'un qui en a déjà plusieurs à son actif.
3: Après 40 années d'existence, quelles sont selon vous les clés du succès et de la longévité d'un festival important comme le FIF ?
4: D'abord, c'est l'amour du cinéma. L'amour du cinéma et l'envie de partager des films de cet espace francophone à des festivaliers. Donc c'est d'abord ça qui fait... pour moi, la force d'un festival, c'est partager du cinéma en vrai, en grand. Mm-hmm. C'est ça notre baseline, c'est ça ce qui nous motive. Donc, il est clair qu'il y a des tas de films que j'adore dans notre programmation. Il y en a d'autres que j'aurais aimé présenter et que peut-être, je me dis, ils sont ou pas adaptés ou ne correspondent peut-être pas à notre festival, même si on est très ouvert à la diversité et à la découverte. Donc voilà, je crois qu'il faut entendre aussi ce que le public dit. Et c'est vrai que le coup de cœur, nous le remettons en place après quelques années d'absence. C'est parce qu'on a entendu que le grand public avait l'envie de retrouver... une personnalité emblématique et de pouvoir partager avec elle des moments de cinéma.
3: La francophonie, donc justement, c'est bien sûr le cœur du FIF. Le cinéma francophone est aujourd'hui extrêmement multiple, avec des films venus de Belgique et de France, mais aussi du Québec, d'Afrique ou d'ailleurs. Est-ce que le FIF a justement pour ambition de montrer qu'il n'existe pas un cinéma francophone, mais des cinémas francophones ?
4: Ça, c'est certain. Il existe des cinémas francophones. On est toujours très attentif, évidemment, au cinéma belge. Et il y a une majorité de films français parce que si on regarde le pourcentage de films produits en France, il est largement majoritaire par rapport au pourcentage de films produits dans tous les autres territoires réunis. Donc, il est normal que la France occupe une place prépondérante. Mais à côté de ça, le cinéma québécois est pour nous important. Le cinéma, alors cette année, on a un film qui vient de Centrafrique. On a un film qui vient d'Haïti. Donc, voilà. Et au niveau du court-métrage, on a un film suisse-rwandais. Enfin bon, donc... montrer toute cette diversité, montrer ces regards autres, c'est important et c'est formateur et c'est, dans une société actuelle, primordial.
3: Oui, c'est donc toute la richesse de la francophonie qui sera mise en avant. Et enfin, ma dernière question, pour quelqu'un qui nous écoute et qui n'est encore jamais venu au FIF, quels sont les événements, les rencontres et peut-être aussi les festivités à ne pas rater cette année ?
4: Alors, les événements à ne pas rater, c'est la rencontre avec Sandrine Kiberlin, c'est le mercredi 30, c'est la rencontre avec Nicole Garcia, c'est le jeudi 1er, c'est la rencontre avec Géraldine Nakache, c'est le samedi 3. Puis ce sont plein d'activités sous le chapiteau, donc c'est vrai que c'est un festival qui est à la fois très convivial, très... proche des festivaliers, mais qui permet aussi une vraie rencontre entre ceux qui font les films et ceux qui vont les voir. Donc, on est dans une petite ville à taille humaine qui permet justement le contact humain et donc cette convivialité. Alors, j'ai envie de parler de ça. Et puis, venez découvrir des films qui, pour certains, ne sortiront peut-être malheureusement pas en salle. Donc, osez la découverte.
3: Merci à vous en tout cas pour toutes ces informations, toutes ces précisions et surtout de nous avoir donné envie de participer à ce très bel événement qui va se dérouler donc, je le rappelle, du 30 septembre au 4 octobre au cœur de Namur. Chers auditeurs, nous vous engageons vivement à y participer et surtout à en profiter.
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0: Notre petite goutte de poésie s'intéresse cette semaine au sonnet d'un certain Marc-Antoine Girard, sieur de Saint-Amand. Né en 1594 et mort en 1661. Saint-Amand appartient à cette volée d'artistes et de poètes qui illustre le courant baroque du XVIIe, qui a précédé en fait le classicisme. On l'oublie parfois, mais des artistes comme Sponde, Corneille ou encore d'Aubigné, Théophile de Viau et d'autres ont illustré précisément ce courant baroque qui modifie la donne par rapport évidemment au classique. Alors Saint-Amand est quelqu'un qui est assez instruit par l'expérience, plus d'ailleurs par l'expérience et les voyages que par les livres. Il est disciple de la nature et il fait fi des spéculations creuses, mais il sait parfaitement humer, goûter, sentir. Poésie des sensations faciles, vivantes, mouvementées. À côté de la préciosité dont il ne s'est pas libéré, il y a chez lui de la vérité dans l'observation et de la force dans l'expression. Son œuvre satirique est vigoureuse et la franchise des termes n'effarouche pas cet original poète. Le voici dans un sonnet intitulé « Assis sur un fagot ». Manifestement, cet homme-là a déjà entendu parler d'Épicure.
1: Assis sur un fagot, une pipe à la main, tristement accoudé contre une cheminée, les yeux fixés vers terre et l'âme mutinée, je songe aux cruautés de mon sort inhumain. L'espoir qui me remet du jour au lendemain essaye à gagner temps sur ma peine obstinée et, me venant promettre une autre destinée, me fait monter plus haut qu'un empereur romain. Mais à peine cette herbe est-elle mise en cendre, qu'en mon premier état, il me convient descendre et passer mes ennuis à redire souvent « Non, je ne trouve point beaucoup de différence de prendre du tabac à vivre l'espérance, car l'un n'est que fumée et l'autre n'est que vent. »
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trouve toujours un petit bistrot, un petit bar en Belgique, où il y a de l'ambiance, où il y a de la bière et de la musique. 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
2: Nicole Gillet, bonjour. Vous êtes la directrice du FIF, le Festival International du Film Francophone de Namur. Et j'ai le plaisir de vous interviewer pour Radio Equinox à l'occasion de cette 41e édition. Une édition qui va bientôt ouvrir ses portes, puisqu'elle va commencer, si je ne m'abuse, du 30 septembre. Et ça terminera le 4 octobre dans les lieux bien connus du Caméo et du Delta. Pendant ces 5 jours, Namur sera une nouvelle fois une véritable capitale du cinéma francophone pour le plus grand plaisir des cinéphiles. Et pour commencer cette interview, j'ai envie de vous demander, pour cette nouvelle édition dont vous venez de dévoiler la programmation, qu'est-ce que le festival a préparé et quelles sont les spécificités de cette 41e?
3: Alors, la particularité, c'est que c'est un festival qui se veut plus intense, sans doute plus resserré, avec une programmation en salle, mais aussi sous le chapiteau, et donc des activités qui sont en lien avec les films que l'on diffuse, parce qu'à l'heure d'aujourd'hui, l'envie des festivaliers, des spectateurs, souvent, c'est d'avoir un événement exceptionnel, d'avoir quelque chose en plus qu'une simple projection qu'on peut parfois faire chez soi. Et donc, c'est vrai que ce qui est important dans cette édition, c'est tout ce qui sera au-delà de la projection, c'est aussi bien les rencontres avec des grandes dames du cinéma, mais ce sont aussi, par exemple, à l'issue de la projection du film Camembert, Trivial Poursuite sous le chapiteau, qui est un cuit cinéma. Donc voilà, c'est aussi, par exemple, de la VR sous le chapiteau. C'est aussi une rencontre sur le casting qui fait référence, bien sûr, au film d'ouverture que nous avons, qui s'appelle Ni vu ni connu et qui aborde la question des rôles principaux et puis des figurants. Donc voilà, c'est ça l'originalité de cette édition, c'est que il y aura 47 séances organisées pour le grand public et j'ai pas compté combien d'activités sous le chapiteau, mais ce sera intense.
2: Merci. Et au niveau de la programmation, est-ce que vous pourriez nous détailler les grandes catégories de films en compétition?
3: Alors, bien sûr, nous avons d'abord les films qui sont en avant-première. Ce sont des films attendus, souvent avec un casting juste alléchant. À côté de ça, nous avons une compétition long-métrage qui reprend à la fois 2 premières œuvres et des films d'auteurs connus et reconnus. Et puis, une compétition première œuvre. Cette année, on élargit un petit peu cette compétition première œuvre. Ce sont des premiers et des deuxièmes films. C'était important de faire cette élargissement parce que on a parfois des auteurs, des autrices qui passent de la fiction au documentaire ou du documentaire à la fiction et qui estiment que c'est leur première fiction ou leur premier documentaire et que dès lors être hors compétition premier film, ils trouvaient ça injuste. Et voilà un petit peu la manière dont on a désormais conçu cette compétition, donc premier, deuxième film. Et au-delà de ça, il y a aussi quelques séances de rattrapage. C'est par exemple, puisque nous avons un coup de cœur, donc ça c'est aussi une section à part entière, nous avons un coup de cœur qui est octroyé cette année-ci à Nicole Garcia. Et Nicole Garcia va nous présenter son nouveau long-métrage qui s'appelle 7h40 ce matin-là, mais aussi

0: Il y a beaucoup de films d'école dans cette sélection pour les courts-métrages. C'est important évidemment d'être attentif à la jeune génération. Sinon, dans la compétition long-métrage, nous avons donc deux premières œuvres et six films d'auteurs connus, reconnus, parce que l'envie, c'est de pouvoir montrer que même quand on fait un seul film, on a parfois, eh bien, autant de talent que quelqu'un qui en a déjà plusieurs à son actif.
1: Après 40 années d'existence, quelles sont selon vous les clés du succès et de la longévité d'un festival important comme le FIF?
0: D'abord, c'est l'amour du cinéma. L'amour du cinéma et l'envie de partager des films de cet espace francophone à des festivaliers. Donc, c'est d'abord ça qui fait, pour moi, la force d'un festival. C'est partager du cinéma en vrai, en grand. C'est ça notre baseline. C'est ça notre, enfin, ce qui nous motive. Donc, il est clair que il y a des tas de films que j'adore dans notre programmation. Il y en a d'autres que j'aurais aimé présenter et que peut-être je me dis ils sont ou pas adaptés ou ne correspondent peut-être pas à notre festival, même si on est très ouvert à la diversité et à la découverte. Donc voilà, je crois qu'il faut entendre aussi ce que le public dit. Et c'est vrai que le coup de cœur, nous le remettons en place après quelques années d'absence. C'est parce qu'on a entendu que le grand public avait l'envie de retrouver une personnalité emblématique et de pouvoir partager avec elle des moments de cinéma.
1: La francophonie, donc justement, c'est bien sûr le cœur du FIF. Le cinéma francophone est aujourd'hui extrêmement multiple, avec des films venus de Belgique et de France, mais aussi du Québec, d'Afrique ou d'ailleurs. Est-ce que le FIF a justement pour ambition de montrer qu'il n'existe pas un cinéma francophone, mais des cinémas francophones?
0: Ça, c'est certain. Il existe des cinémas francophones. On est toujours très attentif, évidemment, au cinéma belge et il y a une majorité de films français parce que si on regarde le pourcentage de films produits en France, il est largement majoritaire par rapport au pourcentage de films produits dans tous les autres territoires réunis. Donc, il est normal que la France occupe une place prépondérante, mais à côté de ça, le cinéma québécois est pour nous important. Le cinéma, alors cette année, on a un film qui vient de Centrafrique, on a un film qui vient d'Haïti. Donc, voilà, et au niveau du court-métrage, on a un film suisse-rwandais. Enfin bon, donc, montrer toute cette diversité, montrer ces regards autres, c'est important et c'est formateur et c'est, dans une société actuelle, primordial.
1: Oui, c'est donc toute la richesse de la francophonie qui sera mise en avant. Et enfin, ma dernière question, pour quelqu'un qui nous écoute et qui n'est encore jamais venu au FIF, quels sont les événements, les rencontres et peut-être aussi les festivités à ne pas rater cette année?
0: Alors, les événements à ne pas rater, c'est la rencontre avec Sandrine Kiberlin, c'est le mercredi 30, c'est la rencontre avec Nicole Garcia, c'est le jeudi 1er, c'est la rencontre avec Géraldine Nakache, c'est le samedi 3. Puis ce sont plein d'activités sous le chapiteau. Donc c'est vrai que c'est un festival qui est à la fois très convivial, très proche des festivaliers, mais qui permet aussi une vraie rencontre entre ceux qui font les films et ceux qui vont les voir. Donc, on est dans une petite ville à taille humaine qui permet justement le contact humain et donc cette convivialité. Alors, ben voilà, j'ai envie de parler de ça. Et puis, venez découvrir des films qui, pour certains, ne sortiront peut-être malheureusement pas en salle, donc osez la découverte.
1: Merci à vous en tout cas pour toutes ces informations, toutes ces précisions et surtout de nous avoir donné envie de participer à ce très bel événement qui va se dérouler donc, je le rappelle, du 30 septembre au 4 octobre au cœur de Namur. Chers auditeurs, nous vous engageons vivement à y participer et surtout à en profiter.
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2: Originaire d'Audet et Beauceron d'adoption, Phil Lauzon s'est fait connaître du grand public lors de La Voix en 2014, avant de s'imposer comme un artiste country majeur au Québec, récompensé notamment par un trophée Willie pour son premier EP en 2022. Fort du succès de ses spectacles hommages dont il entame la deuxième année de tournée en 2026, il amorce un nouveau chapitre de sa carrière avec son single « Notre façon de s'aimer », marquant son retour à la chanson francophone avec des œuvres personnelles et sincères inspirées de son vécu. Il continue d'offrir des prestations rassembleuses et authentiques après plus de 20 ans de passion. « Notre façon de s'aimer » raconte l'amour qui se construit au quotidien à travers les hauts, les bas, les rêves, les défis et les compromis inspirés de sa propre histoire avec sa conjointe. La chanson retrace un parcours de vie marqué par la famille, les épreuves et les petits moments qui finissent par définir une relation. Les paroles et la musique sont de Steve Veilleux.

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Retour à Stalingrad, c'est le titre écrit par Hubert Félix Thiéphaine sur son album Stratégie de l'inespoir pour rendre hommage à l'écrivain Louis-Ferdinand Céline à l'occasion du 50e anniversaire de sa mort. Une chanson aux paroles fortes décrivant le chaos d'une société aux mains de sanguinaires de la dictature et du fascisme. Du Hubert Félix Thiéphaine pur jus. 3 ans et demi après un universellement acclamé supplément de mensonges et 2 ans après son live Homo Plebis Ultimae Tour, traduisez la tournée de l'homme de la dernière plèbe, qui fut une de ses plus belles réussites en scène, et puis aussi la soixantaine triomphante, faut-il le dire, le franc-comtois Thiéphaine nous revient avec un 17e album, Stratégie de l'inespoir. Et rien que ça, c'est déjà une excellente nouvelle. Tant HFT en abrégé, puisque c'est de lui qu'il s'agit, est un cas unique et rare dans un patrimoine musical français qui a souvent boudé ce génial créateur, surtout au niveau des médias commerciaux. À ce patrimoine musical, Thiéphaine s'est finalement imposé avec les honneurs, la qualité l'ayant emporté sur l'indifférence médiatique. Et son avant-dernier album, Supplément de mensonges, a eu raison de ceux qui l'ignoraient, ces programmateurs des médias formatés qui ont dû s'incliner devant le génie du bonhomme. Et pour notre plus grand plaisir, ce numéro 17 est vraiment cousin du numéro 16, même si une équipe différente y est à la manœuvre, où l'on retrouve à la réalisation, l'enregistrement et au mixage Dominique Ledudal et aussi Lucas Thiéphaine, le fils de 21 ans. Bon sang ne peut mentir. Cousin aussi parce que la personnalité de Hubert y est comme d'habitude, quoi, écrasante. Et donc que les compositions musicales, soit de ces musiciens de tournée, Christophe Bort ou Yann Péchin, ou encore d'autres illustres invités, Armand Méliès, J.P. Nataf ou encore Claire Chazal, c'est toujours bel et bien de Thiéphaine qu'il s'agit. Et il ne pouvait, c'est l'évidence, en être autrement quand on a affaire à un artiste à la plume et à la voix si immédiatement reconnaissable. Et c'est ainsi qu'entre hommage littéraire à Céline, Stalingrad jusqu'au bout de la nuit, coup de gueule sociétaux avec ce titre « Médiocratie » qui vilipente les réseaux supposés sociaux et leurs effets pervers, balade désabusée sur les ruines du rêve communiste avec le titre « Karaganda » qu'en 99 ou encore « Odes érotiques » avec « Mytilène Iceland » chaud chaud, on retrouve l'Hubert Félix tel qu'en lui-même, enfin, l'éternité le change, comme dirait le poète. Animal profondément humain, sachant habiter cette nébuleuse pop-rock chanson de toute sa verve et de son intelligence, bravo. S'il est encore trop tôt pour savoir comment l'album résistera à l'usure du temps, Stratégie de l'inespoir, qui n'est pas le désespoir, mais l'espace où l'on s'interroge pour savoir si l'espoir est possible, Stratégie de l'inespoir, donc, est une réussite à des lieux de ce qu'on imagine être un album de fin de carrière. C'est en l'occurrence un opus toujours vibrant de vie, celui d'un franc-comtois, vraiment pas comme les autres, et pas prêt en tout cas à raccrocher les gants. Pour terminer, je vous emmène sur le toboggan de Thiéphaine, un titre qui termine l'album. Le toboggan de la vie mène inexorablement le passager vers le terminus, la fin de l'aventure humaine. Nul n'y échappe. Et au moment de clore cet album, Thiéphaine, sur ce titre alors ses vers sublimes, poursuivis par de vieilles rengaines, des mots d'amour, des mails transis, j'abandonne à la faune urbaine les garanties de ma survie. Les vents violents venus d'ailleurs soufflent et sifflent et se lamentent. Et maintenant devrais-je avoir peur et fuir devant le toboggan. Et fuir devant le toboggan. Hubert Félix Thiéphaine est l'auteur de ce bel album Stratégie de l'inespoir sur le label Columbia de Sony Music France. Et voici précisément Toboggan.

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Il était une fois. C'est ainsi que commencent les belles histoires enfantines. Et c'est aussi le morceau que vous trouverez sur le premier grand album de Hygit, Jouons. Jouons, un titre qui vient à point nommé, si l'on en croit l'artiste qui joue, à partager avec le public ses histoires. Et lui, ce qui l'intéresse, ce sont, comme il le chante dans sa chanson, les histoires de princesses, histoires d'enchanter la vie. Il se veut marchand de lumière et plutôt fou que roi. D'ailleurs, n'a-t-il pas, comme il le chante, des étincelles à vendre ? Derrière ces allégations, Hygit définit le rôle du chanteur-poète, raconteur d'histoires, enjoliveur du quotidien, passeur de lumière. L'artiste est là pour faire rêver.

0: vissé sur l'occiput, le sourire aux lèvres. Il nous fait penser au « Like Hobo », comme un vagabond de Charlie Winston. Et oui, c'est qu'il est un rien vagabond. Mais détrompez-vous, derrière cette apparence un peu nonchalante, il y a un grand talent, un grand travail. Antoine Barrault, c'est son nom à la ville, a pris comme pseudo Igitte. Un drôle de nom, vous l'avouerez, dont on ne saura d'ailleurs pas l'origine. C'est un secret, nous confie-t-il, amusé. Entre autres assonances et significations diverses en plusieurs langues, Antoine nous confie tout de même qu'en anglais, Igitte est un diminutif amical pour signifier idiot. Si le jeune homme a fait de Montmartre son QG, c'est aussi un troubadour. Voyageur resté longtemps au Canada puis en Slovénie, porté par des projets toujours centrés sur la musique, Igitte aime s'expatrier. Mais rentré à Paris, avec dans ses bagages un vinyle enregistré au Canada, Like Angels Do, Igitte le présente avec des sons purs, sans compression, sans équalisation, sans triche, une sorte de mise à nu, en sorte de ce qu'il sait faire avec sa guitare et sa voix, comme il l'explique avec fierté. Pas de triche donc chez lui. Sa voix, c'est d'ailleurs la première chose qui marque, une voix directement sortie des entrailles, une plainte rocailleuse qui n'est pas sans rappeler celle d'un Tom Waits ou plus près de nous d'un Arthur Ashe, de ces voix cassées, burinées, comme si elles avaient 1000 ans. Une voix qui, à force d'écouter les Brel et Bachung, ressemble un peu aussi à ces modèles. Il nous glissera pourtant « Je ne suis pas chanteur, je suis surtout là pour raconter des trucs. Ces trucs, ce sont des histoires d'amour déçues, histoires malheureuses ou ratées. Parce que la chanson joyeuse, nous dit-il, c'est pas trop mon truc, mais cela me permet de cracher certaines choses et du coup d'être plutôt joyeux dans la vie. Ouf, nous voilà rassurés, ces chansons lui servent d'exutoire. » Le jeune homme est donc plutôt jovial, curieux, avide de tout essayer, avec l'envie de bien s'entourer musicalement et pour le coup c'est assez réussi. Sur l'album Jouons, Igitte s'est entouré d'excellents musiciens, 4 au total qui mettent superbement en évidence la poésie qui ressort de ses chansons, la belle recherche sur des textes soignés et sincères. On en redemande. Son talent d'ailleurs pas échappé à la grande Catherine Deneuve qui interprète en duo en sa compagnie Noir et Blanc sur l'écart intergénérationnel. Bref, Igitte se révèle être un formidable songwriter, comme disent les anglo-saxons. Nous allons le retrouver dans une de ses créations intitulée « Des conséquences » où il évoque la fragilité de la vie humaine. Petite cause, grande conséquence, on avance sur un fil fragile, et l'importance, c'est de tenir la distance. C'est ce qu'il nous dit dans la chanson. Et dans l'écume de nos maladresses, poursuit-il, se glisse pourtant encore une goutte de tendresse et chaque erreur qui se répare est l'aube d'un nouveau départ. C'est sur cette note d'espoir que nous prenons congé d'Igitte, un artiste dont on reparlera, soyez-en sûrs. Et que The Voice France 3e édition révéla au grand public. Alors son album « Jouons » est signé sur le label Parlophone de Warner Music France. Et voici des conséquences.
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1: Notre petite goutte de poésie s'intéresse cette semaine à un quatrième romantique, Victor Hugo, véritable monument de la littérature et de la poésie française, né en 1802, décédé en 1885. Les contemporains de Victor Hugo ont voulu faire de lui tantôt un athée, tantôt un enfant de cœur, un fier martyr ou un sot vaniteux, un génial prophète, sublime et ridicule. La critique actuelle a tâché, avec un succès encore partiel, de relire avec plus d'objectivité documents et témoignages et de suivre, sans passion, l'itinéraire de cet homme, tantôt admiré et tantôt honni. Son évolution philosophique l'a conduit d'un christianisme de convention, il n'a pas été baptisé, à un anticléricalisme violent. Toutefois, il croit en Dieu et la prière est un refuge où il avoue sans honte qu'il retrouve la sérénité. De sa personnalité, certains traits sont indéniables. Orgueilleux et sensuel, méticuleux, naïf et fort enclin à la superstition, grossier parfois, prudent souvent et avisé. A-t-on assez parlé de son habileté financière, par exemple ? Violente, avec vulgarité aussi parfois, et il sait être et se montrer généreux, volontaire, ami fidèle. Bref, un portrait en double teinte. Sa commisération à l'égard des pauvres et des opprimés est vraie. Et c'est à eux qu'il songe, en se faisant l'apôtre du progrès, authentique aussi, et sa recherche d'un absolu, d'un Dieu dont le visage lui reste cependant caché. Alors, Victor Hugo est un visionnaire. Et dans cette remarquable œuvre qu'il a remaniée à plusieurs reprises, il l'a commencé en 1859 et remaniée jusqu'en 1885, donc à sa mort, et ça s'appelle « La légende des siècles », Victor Hugo fait preuve d'une extraordinaire vision, comme s'il réinventait toute l'humanité. Le voici dans un extrait qu'on a intitulé, puisque cette œuvre est très vaste, « Beauce endormie ». C'est l'histoire des tribus de Jacob, des tribus d'Israël, d'où sera extrait, mais finalement, toute la lignée qui mène à Jésus-Christ. Et Beauce est ce vieillard tout à fait remarquable, plein de respect, plein du sens du travail aussi, de l'accueil de l'autre. Et fatigué, le soir, il s'endort, il fait un rêve. Il pense que de son ventre surgit un arbre qui monte jusqu'au ciel bleu, bref, une race qui monte comme une longue chaîne, préfiguration de ce que sera la race d'Israël. Alors à ses côtés, celle avec qui il donnera naissance sur le tard à un enfant, Ruth, Beauce endormie, la fin du sommeil, pendant que se poursuit le rêve.
2: Beauce ne savait point qu'une femme était là, et Ruth ne savait point ce que Dieu voulait d'elle. Un frais parfum sortait des touffes d'asphodèle, les souffles de la nuit flottaient sur Galgala. L'ombre était nuptiale, auguste et solennelle. Les anges y volaient sans doute obscurément, car on voyait passer dans la nuit par moments quelque chose de bleu qui paraissait une aile. La respiration de Beauce qui dormait se mêlait au bruit sourd des ruisseaux sur la mousse. On était dans le mois où la nature est douce, les collines ayant des lys sur leur sommet. Ruth songeait et Beauce dormait. L'herbe était noire. Les grelots des troupeaux palpitaient vaguement. Une immense bonté tombait du firmament. C'était l'heure tranquille où les lions vont boire. Tout reposait dans Ur et dans Gérimadé. Les astres émaillaient le ciel profond et sombre. Le croissant fin et clair parmi ces fleurs de l'ombre brillait à l'occident. Et Ruth se demandait, immobile, ouvrant l'œil à moitié sous ses voiles, quel dieu, quel moissonneur de l'éternel été avait en s'en allant négligemment jeté cette faucille d'or dans le champ des étoiles.
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4: Nicole Gillet, bonjour. Vous êtes la directrice du FIF, le Festival International du Film Francophone de Namur. Et j'ai le plaisir de vous interviewer pour Radio Equinox à l'occasion de cette 41e édition. Une édition qui va bientôt ouvrir ses portes, puisqu'elle va commencer, si je ne m'abuse, du 30 septembre et se terminera le 4 octobre dans les lieux bien connus du Caméo et du Delta. Pendant ces 5 jours, Namur sera une nouvelle fois une véritable capitale du cinéma francophone pour le plus grand plaisir des cinéphiles. Et pour commencer cette interview, j'ai envie de vous demander, pour cette nouvelle édition dont vous venez de dévoiler la programmation, qu'est-ce que le festival a préparé et quelles sont les spécificités de cette 41e?
5: Alors, la particularité, c'est que c'est un festival qui se veut plus intense, sans doute plus resserré, avec une programmation en salle, mais aussi sous le chapiteau, et donc des activités qui sont en lien avec les films que l'on diffuse, parce qu'à l'heure d'aujourd'hui, l'envie des festivaliers, des spectateurs, souvent, c'est d'avoir un événement exceptionnel, d'avoir quelque chose en plus qu'une simple projection qu'on peut parfois faire chez soi. Et donc, c'est vrai que ce qui est important dans cette édition, c'est tout ce qui sera au-delà de la projection, c'est aussi bien les rencontres avec des grandes dames du cinéma, mais ce sont aussi, par exemple, à l'issue de la projection du film Camembert, eh bien, Trivial Poursuite sous le chapiteau, qui est un cuit cinéma. Donc voilà, c'est aussi, par exemple, de la VR sous le chapiteau. C'est aussi une rencontre sur le casting qui fait référence, bien sûr, au film d'ouverture que nous avons, qui s'appelle Ni vu ni connu et qui aborde la question des rôles principaux et puis des figurants. Donc voilà, c'est ça l'originalité de cette édition, c'est que il y aura alors 47 séances organisées pour le grand public et j'ai pas compté combien d'activités sous le chapiteau, mais ce sera intense.
4: Merci. Et au niveau de la programmation, est-ce que vous pourriez nous détailler les grandes catégories de films en compétition?
5: Alors, bien sûr, nous avons d'abord les films qui sont en avant-première. Ce sont des films attendus, souvent avec un casting juste alléchant. À côté de ça, nous avons une compétition long-métrage qui reprend à la fois 2 premières œuvres et des films d'auteurs connus et reconnus. Et puis, une compétition première œuvre. Cette année, on élargit un petit peu cette compétition première œuvre. Ce sont des premiers et des deuxièmes films. C'était important de faire cette élargissement parce que on a parfois des auteurs, des autrices qui passent de la fiction au documentaire ou du documentaire à la fiction et qui estiment que c'est leur première fiction ou leur premier documentaire et que dès lors être hors compétition premier film, ils trouvaient ça injuste. Et voilà un petit peu la manière dont on a désormais conçu cette compétition, donc premier, deuxième film. Et au-delà de ça, il y a aussi quelques séances de rattrapage. C'est par exemple, puisque nous avons un coup de cœur, donc ça c'est aussi une section à part entière, nous avons un coup de cœur qui est octroyé cette année-ci à Nicole Garcia. Et Nicole Garcia va nous présenter son nouveau long métrage qui s'appelle 7h40 ce matin-là, mais aussi Mal de Pierre, qui est un film précédent auquel elle tient particulièrement. Donc on peut appeler ça séance coup de cœur, séance de rattrapage. C'est un petit peu notre envie de faire découvrir ou redécouvrir ses œuvres à elle.
4: Bien sûr, il y aura aussi les compétitions court-métrage et long-métrage. Je vous laisse peut-être expliquer pour nos auditeurs plus en détail ces catégories-là.
5: Alors, la compétition court-métrage, c'est 25 films. Il y a une dizaine de Belges, le reste des internationaux. Il y a beaucoup de films d'école dans cette sélection pour les courts-métrages. C'est important évidemment d'être attentif à la jeune génération. Sinon, dans la compétition long-métrage, nous avons donc 2 premières œuvres et 6 films d'auteurs connus, reconnus, parce que l'envie, c'est de pouvoir montrer que Même quand on fait un seul film, on a parfois eh bien, autant de talent que quelqu'un qui en a déjà plusieurs à son actif.
4: Après 40 années d'existence, quelles sont selon vous les clés du succès et de la longévité d'un festival important comme le FIF ?
5: D'abord, c'est l'amour du cinéma. L'amour du cinéma et l'envie de partager des films de cet espace francophone à des festivaliers. Donc c'est d'abord ça qui fait pour moi la force d'un festival. C'est partager du cinéma en vrai, en grand. C'est ça notre baseline, c'est ça ce qui nous motive. Donc il est clair que... Il y a des tas de films que j'adore dans notre programmation. Il y en a d'autres que j'aurais aimé présenter et que peut-être, je me dis, ils sont ou pas adaptés ou ne correspondent peut-être pas à notre festival, même si on est très ouvert à la diversité et à la découverte. Donc, voilà, je crois qu'il faut entendre aussi ce que le public dit. Et c'est vrai que le coup de cœur, nous le remettons en place après quelques années d'absence. C'est parce qu'on a entendu que le grand public avait l'envie de retrouver une personnalité emblématique et de pouvoir partager avec elle des moments de cinéma.
4: La francophonie, donc justement, c'est bien sûr le cœur du FIF. Le cinéma francophone est aujourd'hui extrêmement multiple, avec des films venus de Belgique et de France, mais aussi du Québec, d'Afrique ou d'ailleurs. Est-ce que le FIF a justement pour ambition de montrer qu'il n'existe pas un cinéma francophone, mais des cinémas francophones ?
5: Ça, c'est certain. Il existe des cinémas francophones. On est toujours très attentif, évidemment, au cinéma belge. Et il y a une majorité de films français parce que si on regarde le pourcentage de films produits en France, il est largement majoritaire par rapport au pourcentage de films produits dans tous les autres territoires réunis. Donc, il est normal que la France occupe une place prépondérante. Mais à côté de ça, le cinéma québécois est pour nous important. Le cinéma, alors cette année, on a un film qui vient de Centrafrique. On a un film qui vient d'Haïti. Donc, voilà. Et au niveau du court-métrage, on a un film suisse-rwandais. Enfin bon, donc... montrer toute cette diversité, montrer ces regards autres, c'est important. Et c'est formateur et c'est, dans une société actuelle, primordial.
4: Oui, c'est donc toute la richesse de la francophonie qui sera mise en avant. Et enfin, ma dernière question, pour quelqu'un qui nous écoute et qui n'est encore jamais venu au FIF, quels sont les événements, les rencontres et peut-être aussi les festivités à ne pas rater cette année ?
5: Alors, les événements à ne pas rater, c'est la rencontre avec Sandrine Kiberlin, c'est le mercredi 30, c'est la rencontre avec Nicole Garcia, c'est le jeudi 1er, c'est la rencontre avec Géraldine Nakache, c'est le samedi 3. Puis ce sont plein d'activités sous le chapiteau. Donc c'est vrai que c'est un festival qui est à la fois très convivial, très... proche des festivaliers, mais qui permet aussi une vraie rencontre entre ceux qui font les films et ceux qui vont les voir. Donc, on est dans une petite ville à taille humaine qui permet justement le contact humain et donc cette convivialité. Alors, j'ai envie de parler de ça. Et puis, venez découvrir des films qui, pour certains, ne sortiront peut-être malheureusement pas en salle. Donc, osez la découverte.
4: Merci à vous en tout cas pour toutes ces informations, toutes ces précisions et surtout de nous avoir donné envie de participer à ce très bel événement qui va se dérouler, donc je le rappelle, du 30 septembre au 4 octobre au cœur de Namur. Chers auditeurs, nous vous engageons vivement à y participer et surtout à en profiter.
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0: 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Cette belle initiative est à découvrir le jeudi 1er octobre à 20h à la Maison de la Poésie de Namur, 28 rue Fumal, la même où se produira, 15 jours plus tard, le 16 octobre à 20h exactement, le talentueux duo Kaori de Nouvelle-Calédonie pour un concert d'exception au vent des mers du Sud, c'est l'intitulé. 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
1: Il est 15h.
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5: Chers auditeurs, bonjour, vous écoutez Merci la vie, Olivier à la régie. Bonjour Franck, bonjour Gwenaëlle.
1: Bonjour les garçons.
0: Bonjour à tous.
5: Alors les amis, comment allons-nous remercier la vie aujourd'hui?
0: Eh bien, la dernière fois, nous avions parlé de la place de la femme dans le couple. Et donc, ce serait correct de se demander quelle est la place de l'homme dans le couple.
5: C'est la suite logique.
1: Parfait. Alors Franck, pour toi, quelle est la place de l'homme dans un couple?
0: Alors évidemment, on peut trouver plein de places à l'homme dans un couple et je pense que l'homme a différentes, entre guillemets, fonctions dans un couple. Je pense que dans le couple, en tant qu'homme-femme, je ne parle pas d'enfant, je pense que la première place de l'homme, c'est de savoir protéger sa femme. D'abord la protéger physiquement, parce qu'on est dans un monde qui est relativement dur pour la femme. Ce monde est plus adapté à l'homme qui est plus fort physiquement. Un petit peu moins adapté pour la femme. Et donc, je crois que l'homme a le devoir de protéger physiquement sa femme. Je pense qu'il a également le devoir, et je parle bien de devoir, de pouvoir l'aider à se réaliser dans cette horizontalité qui est donc la matière, la terre, de pouvoir l'aider le mieux qu'il peut, c'est-à-dire pouvoir entendre sa demande et à partir de là, essayer de l'aider à se réaliser. Et si cette femme devient heureuse ou est heureuse, eh bien forcément le premier qui en aura les bénéfices, c'est lui puisqu'il est le plus près de sa femme. Ça, c'est une première chose. Je pense également que l'homme devrait être plus à l'écoute de sa femme dans ses besoins, que ce soit ses besoins relationnels, ses besoins de sortir, ses besoins physiques, y compris ses besoins sexuels. Et pouvoir entendre sa femme, c'est pouvoir quand même entendre ce qu'il est lui-même, parce que sa femme, il en a une partie de lui-même, en lui, je veux parler de la féminité. Et donc, s'il peut entendre cette femme, il va réveiller sa féminité. Et un homme qui peut libérer sa féminité est un homme, pour moi, qui est plus accompli qu'un homme qui est dans sa masculinité, pour ne pas dire sa bestialité. Donc voilà, c'est déjà un solide programme. Après ça, évidemment, on peut développer. On pourrait se dire, ça c'est assez bisounours, peut-être. Mais je pense que nous, les hommes, nous avons un gros travail à faire par rapport à la féminité, donc à la femme.
1: Là, tu nous parles d'un monde merveilleux. Hein. Tu vas avoir plein de groupies après l'émission.
5: C'est-à-dire qu'on est un petit peu dans presque dans la solution, déjà, en tout cas, que l'homme pourrait avoir comme place dans le couple. Je pense, moi aussi, c'est pour ça que je me permets d'intervenir, je pense que dans un monde parfait, effectivement, l'homme, s'il s'ouvre suffisamment à sa... J'aime pas dire à sa féminité, je préfère dire à sa sensibilité. Oui, ça résoudrait beaucoup de choses, je pense. Parce que plus l'homme s'ouvre à sa sensibilité, et plus il est proche de la femme, et plus les deux peuvent se comprendre, et donc se rencontrer pleinement, se rencontrer vraiment. Ça, c'est probablement ce qu'il peut advenir d'idéal. Malheureusement, on n'est pas encore tout à fait à ce point, à ce stade.
1: Est-ce que dans le monde actuel, est-ce que tous les hommes ont cette capacité d'ouvrir leur sensibilité, d'être à l'écoute de leur sens? Est-ce que ce n'est pas demander quelque chose qui n'est pas encore réellement incarné, réellement là?
0: Alors moi, je fais la distinction entre la potentialité, c'est-à-dire ce qui est à l'intérieur de nous qui peut être développé, et ce qu'on développe réellement. Alors la différence entre les deux, c'est la volonté, le vouloir. Je crois que si on a un bon vouloir, on peut faire énormément. Alors on ne peut pas demander évidemment à quelqu'un qui n'a pas un outil de l'utiliser, ça c'est clair. Mais beaucoup de gens ont les outils et ne les utilisent pas. Ils ne les utilisent pas pour deux raisons, en tout cas deux raisons qui me viennent là tout de suite. Soit c'est qu'ils n'ont pas envie, soit c'est qu'ils ne savent pas que l'outil est là, qu'ils n'ont pas conscience que l'outil est là. S'ils n'ont pas envie, évidemment le travail est quasi insoluble, parce que ce serait prendre du pouvoir sur l'homme en disant « je voudrais ceci, cela », alors que l'homme est libre. Autant que la femme. Si par contre, l'homme n'a pas conscience que l'outil est là, alors la femme peut l'amener à lui faire prendre conscience que l'outil est là et qui peut le développer, que s'il le développe, il le développera d'abord pour lui, mais en même temps pour son environnement. Alors son environnement, de nouveau, son environnement direct, ce sera sa femme. S'il a des enfants, ils en bénéficieront, les amis, les parents, le patron, etc. Et donc c'est comme ça qu'on change. Je pense que ce que j'ai dit juste avant peut paraître magnifique, et pourtant ce que j'ai dit n'est pas grand-chose. Ça ne demande pas d'être riche, ça ne demande pas d'être jeune, ça ne demande pas d'être fort, ça demande juste de la volonté. Il ne faut même pas de temps, il faut juste un peu de volonté. Et une fois qu'on rentre là-dedans, et je parle d'expérience, le changement est tellement génial que c'est comme une drogue. Une fois qu'on a goûté, on veut continuer. Et le résultat, il vient, on a la récompense et on redonne, et on redonne. Et on se rend compte qu'en fait, un couple, ça peut être quelque chose de génial. Alors, ça n'empêche que homme et femme, mais il y a parfois des orages. Mais comme disait l'autre, l'important, ce n'est pas de laisser passer l'orage, c'est d'apprendre à danser dans la pluie. C'est ça qu'il faut faire. Ce n'est pas un problème qu'il pleut. Il faut juste apprendre à savoir se mouiller. Et donc, à ce moment-là, ben, la femme et l'homme, ben, ils sont miroirs l'un de l'autre et ils avancent. On se respecte, on avance dans le respect. Alors parfois on chute, ben oui, s'il y en a un qui met le genou par terre, l'autre l'aide pour se remettre debout. Et quand l'autre met le genou par terre, eh ben, c'est celui qui est debout qui aide l'autre.
1: Le couple, c'est un feu sacré et il faut que chacun puisse le raviver.
0: Ben oui, mais tu parles de feu sacré, justement. Moi, j'étais scout pendant très longtemps. Et c'est moi, justement, qui m'occupais du feu, parce que c'est moi qui faisais la cuisine. Et les gens, enfin, les autres allaient chercher le bois. Et c'est vrai qu'un bois, il faut d'abord amener du... Il faut lancer le feu. Et puis, il faut amener du bois. Et chacun met son bois à un moment donné. Et si on veut que ce bois chauffe et éclaire, eh bien, il faut que chacun y mette du sien. Et un couple, ce n'est pas une personne. Un couple, c'est deux personnes. Mais c'est deux personnes qui ne sont pas sur un même niveau vibratoire. Et donc, ça donne une oscillation sinusoïdale. Donc, ça monte, ça descend. Et ce n'est pas un problème, ça. Le problème, c'est quand on ne se rencontre pas. Et pourquoi est-ce qu'on ne se rencontre pas ? Parce qu'on ne se comprend pas. Et pourquoi est-ce qu'on ne se comprend pas ? Parce qu'on ne se parle pas. Le problème, il est là. Et pourquoi est-ce qu'on ne se parle pas ? Parce qu'on ne prend plus le temps de se parler. Ça ne coûte rien de se parler. Ça coûte rien.
1: On prend plus le temps et puis à la société actuelle aussi, hein, on nous en demande tellement de tous côtés. La personne qui travaille, qui fait des heures à rallonge, d'accord, elle le veut bien. Quand elle rentre, elle n'a qu'une envie, c'est de se mettre dans le canapé, les pieds sur la table.
0: Ok, alors je suis d'accord. Hein. Après ça, quand on travaille pour ramener de l'argent. Et cet argent, on l'utilise pour le dépenser. Ce n'est pas pour l'accumuler, enfin, c'est rarement pour ça. Peut-être qu'on pourrait se dire, tiens, dans ce que je dépense, faire vraiment la liste de l'argent qu'on dépense et de se dire, qu'est-ce qui est vraiment nécessaire là-dedans et qu'est-ce qui vaut plus que mon bonheur, qu'est-ce qui vaut plus que ma liberté. Et je peux te dire, Gwenaëlle, que sur ta liste, il y a pas mal de choses que tu vas barrer. Après ça, chacun fait son choix. Hein. Il faut manger, il faut boire, il faut habiller les enfants, il faut se chauffer, il faut prendre du bon temps. Mais il y a quand même énormément de choses qui ne servent pas à grand-chose. Et quand je vois, en ce qui me concerne, ce qu'on peut mettre comme temps à des idioties, alors que simplement pouvoir se parler, se regarder, se prendre dans les bras, il n'y a pas de magasin qui vend ça. Il n'y a pas de magasin qui vend du bonheur. Hein. Ça n'existe pas. Donc peut-être que justement, ce bonheur, ce partage, c'est peut-être ça qu'il faut retourner voir. Et c'est donné à tout le monde. Il ne faut pas avoir d'argent, on peut être vieux, jeune, on peut parler anglais, l'autre français, ça n'a aucune espèce d'importance. C'est simplement une question de cœur. Et donc, pour revenir à la question de la place de l'homme dans le couple et la place de la femme dans le couple, ben je crois que la place, c'est de se retrouver à un endroit qui va à l'un et à l'autre, et à partir de la construire. Et je crois que ce n'est pas utopique.
1: Mmh. Et pour rejoindre les deux, il faut se souvenir que voilà, ce couple existe, ce couple a de l'importance et savoir mettre de côté, en effet, peut-être tous les facteurs extérieurs, qu'ils soient familiaux, qu'ils soient amicaux, s'octroyer vraiment ce temps ensemble.
0: Mais justement, en parlant de temps ensemble, il faut quand même aussi prendre conscience que un couple s'est constitué en principe de deux personnes. Donc il y a le moi, le toi. Et puis, il y a une troisième personne qui est le « nous ». Mais quand on est dans le couple, ce qui compte, ce n'est pas moi. Ce qui compte, ce n'est pas toi. Ce qui compte, c'est le « nous ». Et c'est chacun des deux qui met dans le « nous ». Et il faut voir si, justement, ce qu'on met dans le « nous » convient à l'un et à l'autre.
1: Mm-hmm. Sachant que dans le moi et dans le toi, moi je dis toujours on est deux personnes. On a l'ombre et on a la lumière. Donc il y a un matin, on va se réveiller justement très, très positif et plein de motivation. Et puis un soir, on va rentrer parce qu'on aura vécu quelque chose de plus compliqué. Et on sera cette autre personne un peu plus dans l'ombre. Donc il faut composer avec l'autre suivant son état d'âme, ce qu'il a vécu.
0: Oui, alors je vais te dire une chose. En principe, un couple, ça devrait être constitué sur une base qui s'appelle l'amour. Or, quand tu demandes à un homme ou une femme qui sont parents, ils vont te dire qu'ils sont papa ou maman, mère, père. Et puis quand tu demandes, tiens, avec votre mari, vous l'aimez? Oui, je l'aime quand ou je l'aime si. Mais et si on demande à une maman, vous êtes mère? Elle ne dit pas je suis mère quand ou je suis mère si. Elle est mère, point. Donc son enfant, il peut faire n'importe quoi, elle est mère. Comment se fait-il qu'une mère par rapport à son enfant et un père par rapport à son enfant n'aimait aucune condition pour être père, mais que pour être mari ou pour être femme, il y a des conditions? Et c'est ça l'amour?
1: Je suis d'accord.
0: Donc le travail, c'est justement de pouvoir

0: et qu'il ne faudrait pas qu'émander que les choses se fassent. Ça devrait être normal, si on aime la personne, d'être à son écoute, de regarder ce qu'on peut faire pour l'aider. Alors aimer, ça ne veut pas dire je fais tout ce qu'elle a envie ou je fais tout ce qu'il a envie. Non, je fais ce qui est nécessaire. Et si je fais quelque chose parce que j'estime que ça c'est juste et qu'il n'aime pas ça, je vais quand même le faire parce que je pense que c'est juste. Et puis, il reste toujours la communication. Hein. On peut se mettre autour d'une table et pouvoir parler, dire « quand tu fais ça, j'aime pas. Je préférais ceci. » Ou bien « pourquoi est-ce que tu as fait ça ? Quand tu fais ça, qu'est-ce que tu veux me faire comprendre ? C'est quoi qui soutient ce que tu fais là ?» Et je crois qu'on peut parler, mais ça demande du temps. Ça veut dire qu'il faut pouvoir déposer son GSM, sa tablette, la télévision, etc. et se dire « tiens, peut-être que ma femme ou peut-être que mon mari est une plus belle image que l'écran de mon GSM ou de ma télévision. » Et ça, c'est revenir à de la simplicité. Hein.
1: Là, tu soulèves un autre problème. Hein. Les écrans prennent énormément de place dans le couple aujourd'hui.
0: Oui, parce que justement, les écrans, ça permet quoi ? Mais les écrans, ça permet de fuir. Donc, c'est-à-dire quand je vais là-bas, j'ai pas le temps, après ça, tout à l'heure, demain, etc., parce que je travaille, parce que je dois absolument envoyer un mail, parce que tout ce qu'on a envie, c'est des fuites. Mais si on veut fuir, si on veut fuir le couple, bah alors fouillons-le, arrêtons-le. Mais si on dit je suis en couple, mais je ne suis pas là, mais c'est quoi ça pour un couple ? À un moment donné, il faut revenir sur terre, se dire ok, parce qu'on a l'impression que je suis en train d'être dans les airs, mais non, c'est très terrien ce que je dis. Est-ce que je suis dans un couple ou est-ce que je n'y suis pas ? Est-ce que je suis dans un contrat moral ou est-ce que je n'y suis pas ? Et c'est pas un problème de pouvoir se dire non, ok, ça ne m'intéresse plus et j'arrête là. C'est pas un souci. Le souci c'est qu'on veut le beurre, l'argent du beurre, le sourire de la crémière. Et qu'est-ce que ça donne ? Eh bien, ça donne des personnes qui ne sont pas heureuses, ça donne des enfants qui voient des parents qui ne s'entendent pas, et ces enfants-là, qu'est-ce qu'ils ont vu ? Ils ont vu un couple qui ne fonctionnait pas, et vont recrier ce qu'ils ont vu, parce que ce couple, malheureusement, c'est l'image qu'ils ont de ce qu'ils pensent qui est juste, et ils relancent ça. Et il va falloir que eux-mêmes, ces enfants-là, quand ils seront adultes, ou en tout cas adolescents, puissent se rendre compte que l'image qu'ils ont vue n'est pas une image juste. Et c'est tout un travail. C'est tout un travail. On ne se rend pas compte le désastre qu'on est en train de mettre en place simplement par une forme de nonchalance. Et tout ça ne coûte strictement rien. Je répète, on ne vend pas de volonté dans des magasins. Mmh. On ne vend pas d'amour dans des magasins. Il suffit de le prendre. C'est donné à tous, aux pauvres, aux riches, aux vieux, aux malades, à tout le monde. La seule chose, c'est est-ce que j'ai envie ? Est-ce que j'ai la volonté ? Est-ce que j'ai envie d'aimer cette personne-là ? Ça, c'est la question. Pour moi, c'est la seule question qui existe. Et si c'est pour se dire « je n'ai pas envie d'aimer cette personne-là », j'ai envie de vous dire, chers auditeurs, n'engagez pas. Ne vous engagez pas, parce que vous n'êtes pas dans une vraie relation, vous n'êtes pas dans l'engagement. C'est mieux de rester seul. Alors c'est vrai que rester seul, c'est pas facile, mais ça permet au moins de se retrouver, de se reconnaître, et à un moment donné de se dire « je suis ça, je sais ce que je peux retrouver, je vais retrouver l'âme sœur ». Au lieu de se dire le premier qui passera le bon ou la première qui passera la bonne, et on est avec quoi ? Eh bien, on répète, on est avec Charles, et puis c'est Denis, et puis c'est Jean-Jacques, et en fait, il n'y a rien qui change. Les hommes ou les femmes passent, et le problème reste. Pourquoi ? Mais parce que le problème, c'est nous, en fait. C'est ça, le problème. C'est que le problème, c'est nous. Et si on ne fait pas le boulot, eh bien, on répète, et le temps passe, et à un moment donné, on prend de l'âge, et on se retourne, et on se dit, zut, j'ai raté ma vie. Ça, je pense que ça vaut vraiment la réflexion, ça vaut la peine de la réflexion, et de se dire, ok, je fais quoi ? Alors je veux dire une dernière chose à tous les hommes de la terre qui nous écoutent. Changer, c'est possible. Changer ne coûte pas grand-chose. Alors évidemment, ça peut ne pas être confortable, mais c'est pas si difficile que ça. Ça implique de pouvoir aller voir votre cœur, prendre sur vous, dire, ok, j'ai fait des bêtises, je rencontre l'autre, qu'il soit la femme ou l'homme, et de se dire, voilà, on va s'asseoir, on va parler, et on va regarder ce qu'on peut faire. Est-ce qu'on peut changer les choses ? La réponse est oui, évidemment. La question, c'est de savoir quel est le prix qu'on est prêt à payer. Et j'ai envie de vous dire, chers auditeurs, ça vaut la peine, ça vaut vraiment la peine de le faire.
2: Merci à tous les deux.
1: Merci.
2: Et à demain.
0: À la prochaine, à demain.
1: À demain.

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1: Jean Do, de son vrai nom, Jean-Dominique Hamel Raté, est un artiste folk indie originaire de Québec. Après des études universitaires en anthropologie, il fait en 2010 la rencontre de Tyr le Coyote qui changera sa destinée professionnelle. 16 ans plus tard, après 3 EP et un album, Club Wagon, sorti en 2023, qui l'amène sur les scènes des régions de Québec, de Montréal, de Charlevoix, de la Côte-Nord et de l'Estrie, et une carrière en parallèle comme intervenant musical, il nous invite à nouveau dans son univers au texte d'une grande sincérité, aux mélodies lumineuses et réconfortantes, Doremi volume 1 et son premier album pour enfants, dont voici un extrait, Ce que font mes amis, Jean Do.

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1: C'est ce que font mes amis sur les thèmes de l'amitié, de l'imagination et de l'estime de soi est un extrait de Dorémy volume 1 qui offre 5 magnifiques chansons pour enfants de l'auteur-compositeur-interprète Jean Do.

0: Notre petite goutte de poésie s'intéresse cette semaine au poète français René Guy Cadoux, né en 1920 et mort prématurément en 1951. Cadoux, privé très jeune de ses parents, sait que la mort le guette, lui aussi. Cette menace ne va pas le plonger dans le pessimisme de ses contemporains, mais sensible à la fragilité de la vie, il en chantera les joies simples, l'amitié surtout et l'amour. Loin des mandarins de Paris, il a choisi d'accueillir la vie de chaque jour et dans la solitude de sa maison d'école à Louisfer, en Loire-Atlantique, d'en distiller le mystère familier et de le partager avec les hommes. Saluons ses œuvres principales, Brancardier de l'aube, Retour de flamme, Année-lumière, Bruit du cœur, La vie rêvée, Pleine poitrine ou encore ce recueil, Hélène ou le règne végétal, paru en 1952, un an après sa mort. Voici un extrait de Hélène ou le règne végétal j'ai toujours habité. C'est l'histoire de l'enfant inquiet au sein du monde triste qui se découvre lui-même en transfigurant l'univers.
1: J'ai toujours habité de grandes maisons tristes, appuyées à la nuit comme un haut vaisselier. Des gens s'y reposaient au hasard des voyages, et moi je m'arrêtais tremblant dans l'escalier, hésitant à chercher dans leurs maigres bagages peut-être le secret de mon identité. Je préférais laisser planer sur moi comme une eau froide le doute d'être un homme. Je m'aimais dans sa splendeur imaginée d'un végétal, d'essence blonde avec des boucles de soleil. Ma vie ne commençait qu'au-delà de moi-même, ébruitée doucement par un vol de vanneaux. Je m'entendais dans les grelots d'un matin blême. Et c'était toujours les mêmes murs à la chaux, la chambre désolée dans sa coquille vide, le lit cage toujours privé de chants d'oiseaux. Mais je m'aimais, ah, je m'aimais comme on élève au-dessus de ses yeux un enfant de clarté. Et loin de moi, je savais bien me retrouver ensoleillé dans les cordages d'un poème.
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1: Il est 16h.
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Bienvenue à toutes et à tous dans ce nouvel épisode de La Courte Échelle. Aujourd'hui encore des artistes à découvrir, aujourd'hui encore un programme, disons, chargé pour cette courte échelle. Programme qui va démarrer tout de suite sans perdre un instant avec Laurent Blanchard et toi, c'est une nouveauté de Laurent Blanchard. Et il y aura ensuite Jacques Roure avec Où êtes-vous ?

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1: Bernard Lomé est originaire de Guérande. Il n'a jamais rêvé d'être en haut de l'affiche. Il poursuit sa passion musicale et créative loin des hit-parades. Il aime passer son temps à écrire des chansons et à chanter devant un public qui l'écoute. C'est un artiste authentique et rêveur patenté avec la mer en toile de fond et ses voyages dans la tête. Le voici, Bernard Lomé, avec son dernier titre en date. C'était « Le temps du vent ».

0: À 8 ans, Christophe Florian débute par le chant classique qui constitue toujours une activité essentielle pour lui. On va l'écouter avec « On ne s'en fait plus ».
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1: Bonjour, je suis Edith Van Malder, co-directrice du Théâtre Cœur de Terre, et je salue les auditrices et les auditeurs de Radio Equinox, la radio découverte.
2: Christophe Darras est originaire de Créteil. En 1993, il a commencé à étudier le solfège et le jour de son anniversaire, il a reçu en cadeau deux guitares, une électrique et une acoustique. Et il a évidemment aussi eu les cours de guitare qui vont avec. On va l'écouter avec « C'est dur d'être un vrai mec », Christophe Darras.

0: Christophe Darras, c'est dur d'être un vrai mec.
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0: Anne Perlé a fait ses premiers pas sur scène à l'âge de 4 ans. Elle a commencé par la danse. Elle est une artiste indépendante, bien sûr, puisqu'elle est dans cette émission. Elle est chanteuse, auteure, mélodiste et elle écrit des chansons à texte. Portée depuis ses jeunes années par la découverte de la chanson française, elle côtoie à l'oreille de grands interprètes du répertoire traditionnel français. Nous ne citerons que Léo Ferré, Serge Reggiani à la barrière, Jean Ferrat ou Charles Aznavour par exemple, mais ils sont beaucoup plus nombreux. La voici, Anne Perlé, avec un monde à l'envers. Anne Perlé.

0: Un monde à l'envers, c'était Anne Eperlé.
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0: Malice Lass a commencé la guitare à l'âge de 18 ans. Il a très vite, comme beaucoup d'adolescents, beaucoup de jeunes de l'époque, commencé à jouer avec des amis. Ils ont décidé de monter un groupe et c'est là qu'il a commencé à composer. Il a ensuite créé une chaîne YouTube pour partager avec le public ses créations et de fil en aiguille. Il a fait ses premières scènes avec ce groupe et puis avec d'autres groupes, tout en continuant ses créations personnelles. Il continue 7 ans après à travailler, à s'améliorer à chaque fois qu'il a un retour positif et que quelqu'un prend la peine de lui dire qu'il a aimé ses compositions. Cela le motive pour continuer cette formidable aventure, notamment avec pratiquement son meilleur ami qui est un excellent musicien et un très bon batteur qui l'aide pour toutes les chansons. Le voici, Malice Lass, avec « Tonight ».

0: Tonight, c'était Malislas.
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0: Je vous propose à présent Sacha Ryan avec ce qui nous coûte.

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1: Dont celui de Yirek, avec un extrait de son album The Saint Epopée, ça s'appelle Game Over.

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1: C'est le 22 octobre dernier que Kiran a dévoilé le single « Je suis moi-même » que l'on va écouter tout de suite, qui est extrait de son premier EP, lui-même sorti le 29 octobre.

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1: Depuis la première saison de La Courte Échelle, nous écoutons toutes les nouveautés que nous propose le chanteur Danny Rogan. Le voici avec un nouvel album qui a pour titre « À mon frère ».

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3: L'histoire est belle, c'est par ce titre que débute le nouvel EP du groupe français Yo on the South.

0: L'histoire est belle, c'était Yo on the South. Big James nous avait annoncé son second nouveau single pour 2021, C'est chose faite, avec Joanna of Arc.
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0: Biggie James, Johan of Arc. Le titre devait vous être proposé déjà la semaine dernière en écoute, puisqu'il était déjà à la production, mais le temps matériel nous a manqué pour vous proposer Nicolet, le retour des animaux. Voici l'oubli réparé.
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0: retour des animaux. C'est une œuvre interprétée, composée par Nicolas, qui est également ingénieur du son.
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0: Pour terminer l'épisode du jour de la courte échelle, voici Silkin avec Remember Me.

Remember Me, c'était Silkin. C'est ici que s'achève la courte échelle du jour. On se retrouve très bientôt. Merci à toutes et à tous. Merci de votre écoute assidue de cette émission. Merci bien sûr aux artistes pour tout leur talent. À la semaine prochaine si vous le voulez bien. Et d'ici là, soyez heureux.

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Plus belle la country, encore plus belle dans Countryside sur Equinox, la radio découverte à Namur. Bienvenue à vous toutes et tous, vous qui aimez la country music, le bluegrass, la folk et l'americana. Ce nouveau Countryside vient de s'ouvrir aujourd'hui avec un extrait du tout dernier album de Rodney Crowell intitulé Then Again. Cet album est étonnant à plus d'un titre et la chanson Sing Your Heart Out ne semble pas chercher l'effet de surprise. C'est plutôt une montée en intensité, comme si la chanson déverrouillait le narrateur au fil des couplets. L'émotion est là, bien soutenue par la discrète présence et association de Kieran Goss et Annie Kinsella, tous deux bien connus dans le monde folk irlandais. Et nous poursuivons ce nouveau programme avec Jamie Lynn Wilson. Avant de mener une belle carrière solo, Jamie Lynn Wilson s'est fait connaître au sein du groupe texan The Trishes. La chanson Run, extraite de son album Jumping Over Rocks, traite une relation qui tourne mal. La tonalité country americana est soulignée par du piano qui prend un rôle central et prédominant. Ce morceau est particulièrement bien interprété par Jamie Lynn Wilson. Nous écoutons.

Black Hawk est un groupe originaire de Nashville formé début 1990. Il est surtout connu pour ses harmonies vocales et un son qui mélange la country avec des influences rock et southern rock. Extrait de l'album Spirit Dancer, le morceau Forgiveness est une chanson centrée sur l'idée de la responsabilité puis sur une demande de pardon qui sonne comme une délivrance. Voici Black Hawk et son excellent country rock. Nous écoutons.

chanteuse, artiste country et auteure-compositrice, Jonna Lee White nous offre une musique pétillante, bien en phase avec sa voix expressive et explosive. Le morceau que nous avons sélectionné est intitulé « Husband No. 2 ». L'accompagnement musical reste simple et répétitif, ce qui met sa voix et le texte au centre de la narration. Sur Equinox, la radio découverte à Namur, on écoute Jonna Lee White tout de suite.

Principalement connu comme un couple musical, Robin et Linda Williams interprètent des chansons liées au folk, au bluegrass et au standard qu'ils aiment animer à leur façon. Sur l'album Sugar for Sugar, le titre Together All Alone pose un paradoxe. Être ensemble tout en restant seul. On vous propose d'écouter Robin et Linda Williams. Vous pourrez entendre, ils portent cette chanson avec une tension douce.

Le groupe The Corrs est un groupe irlandais composé de frères et sœurs, tous originaires de la même famille. Extraite de l'album Talk on Corners, la chanson No Good for Me attire par sa simplicité dans l'écriture, mais aussi par la richesse dans la manière de porter l'émotion. La mélodie reste accrocheuse sans devenir joyeuse. On retient le refrain, mais on garde une couleur mélancolique transmise par The Corrs, que nous écoutons à l'instant.

Grande dame de la country, Trisha Yearwood a connu le succès dans les années 1990 sur Jasper County, album de 2005. River of You apparaît comme l'un des morceaux au ton plutôt triste et mélancolique. L'ambiance blues et douleur n'enlève rien à la pureté et à la limpidité de la voix de Trisha Yearwood. La voici.

Formé autour de son leader Zane Williams, le groupe country The Wilder Blue est un collectif texan composé de 5 musiciens. Leur style mélange du rock influencé country avec des harmonies à 5 voix et des arrangements teintés de bluegrass folk. Hokey Soldier, extrait de leur premier album éponyme, est mentionné comme source d'inspiration et une sonorité de départ. On écoute ce formidable groupe qu'est The Wilder Blue. 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

Actif depuis les années 70, Steve Wariner est connu aux States pour sa voix très pop-rock et son jeu de guitare exceptionnel. Sur la période où il sort son album vinyle I Should Be With You en 1988, il en récolte de gros succès grâce à ses nombreux singles. Dans la chanson Caught Between Your Duty and Your Dreams, Steve Wariner est tiraillé entre une responsabilité et ce qu'il a envie de réaliser. On écoute Steve Wariner et sa narration enrobée dans une superbe mélodie.

connu comme songwriter à Nashville, Irene Keeley est une artiste issue de la scène bluegrass. Extraite de l'album Benny's TV Repair, la chanson « Highway Back to You » est décrite comme une chanson demandant une seconde chance, structurée autour d'une métaphore centrale, la « highway » comme parcours émotionnel. On écoute Irene Keeley et sa chanson pleine d'espoir.

Le groupe américain Whiskey Falls n'est connu que pour son unique album studio éponyme sorti en septembre 2007. Il s'agit donc plutôt d'un projet et d'une sélection de musiciens liés à cet album. Cet essai reste malgré tout un excellent exercice de country rock dont nous avons extrait, rien que pour vous fidèles auditeurs, le morceau « So Much Better ». On découvre Whiskey Falls et son album. Belle découverte !

Un style classiquement country-pop, mélodique avec beaucoup d'harmonie vocale, c'est tout cela que nous propose le groupe américain Bailey and the Boys. Dans le morceau Some Kind of Luck, l'écriture et la mise en son privilégient une ambiance country radio. La mélodie est accrocheuse, la narration est sentimentale et la production vise la chaleur plus que l'expérimentation. On prend toujours du plaisir à réécouter Bailey and the Boys et cette chanson extraite de leur album Loving Every Minute.

Dwight Yoakam est un chanteur et guitariste connu pour avoir modernisé le country honky-tonk avec une voix très typée et un goût pour les styles plus rock. I Wanna Love Again est une chanson extraite de son album Blame the Vain, sorti en 2005. Cette chanson mid-tempo est centrée sur le désir de revivre le début d'une histoire d'amour afin de remonter le temps avant de ressentir la douleur. On entend dans cette chanson tout l'espoir et l'optimisme de Dwight Yoakam.

Devenu une figure incontournable de la musique américaine, Roseanne Cash, la fille de Johnny Cash, est connue pour sa voix expressive et son écriture de chansons souvent marquée par des thèmes très personnels. Modern Blue reste un point d'entrée fort de son album The River and the Tweed. On écoute Roseanne Cash et ce morceau très accrocheur et revigorant de cet album, dans lequel l'idée de voyage sert de métaphore.

0: Et voilà que l'heure de Countryside arrive déjà à son terme. Mais l'heure de Countryside revient bien sur Equinox, la radio découverte à Namur, tous les dimanches de 21 à 22h et en replay les mardis dès 8h et les jeudis à 17h. On s'en va en compagnie de Lisa McHugh, une belle découverte sur Equinox. On connaît tous le super morceau classique intitulé Applejack, signé par Dolly Parton. On en connaît moins bien la version de Lisa McHugh, dans laquelle on retrouve toute la vigueur et la force originelle de cette chanson. On s'en va avec ce titre.
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2: il est 18h.
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2: Nicole Gillet, bonjour. Vous êtes la directrice du FIF, le Festival International du Film Francophone de Namur. Et j'ai le plaisir de vous interviewer pour Radio Equinox à l'occasion de cette 41e édition. Une édition qui va bientôt ouvrir ses portes, puisqu'elle va commencer, si je ne m'abuse, du 30 septembre. Et ça terminera le 4 octobre dans les lieux bien connus du Caméo et du Delta. Pendant ces 5 jours, Namur sera une nouvelle fois une véritable capitale du cinéma francophone pour le plus grand plaisir des cinéphiles. Et pour commencer cette interview, j'ai envie de vous demander, pour cette nouvelle édition dont vous venez de dévoiler la programmation, qu'est-ce que le festival a préparé et quelles sont les spécificités de cette 41e ?
3: Alors, la particularité, c'est que c'est un festival qui se veut plus intense, sans doute plus resserré, avec une programmation en salle, mais aussi sous le chapiteau, et donc des activités qui sont en lien avec les films que l'on diffuse, parce qu'à l'heure d'aujourd'hui, l'envie des festivaliers, des spectateurs, souvent, c'est d'avoir un événement exceptionnel, d'avoir quelque chose en plus qu'une simple projection qu'on peut parfois faire chez soi. Et donc, c'est vrai que ce qui est important dans cette édition, c'est tout ce qui sera au-delà de la projection, c'est aussi bien les rencontres avec des grandes dames du cinéma, mais ce sont aussi, par exemple, à l'issue de la projection du film Camembert, eh bien, Trivial Poursuite sous le chapiteau, qui est un cuit cinéma. Donc voilà, c'est aussi, par exemple, de la VR sous le chapiteau. C'est aussi une rencontre sur le casting qui fait référence, bien sûr, au film d'ouverture que nous avons, qui s'appelle Ni vu ni connu et qui aborde la question des rôles principaux et puis des figurants. Donc voilà, c'est ça l'originalité de cette édition, c'est que il y aura alors 47 séances organisées pour le grand public et j'ai pas compté combien d'activités sous le chapiteau, mais ce sera intense.
2: Merci. Et au niveau de la programmation, est-ce que vous pourriez nous détailler les grandes catégories de films en compétition?
3: Alors, bien sûr, nous avons d'abord les films qui sont en avant-première. Ce sont des films attendus, souvent avec un casting juste alléchant. À côté de ça, nous avons une compétition long-métrage qui reprend à la fois 2 premières œuvres et des films d'auteurs connus et reconnus. Et puis, une compétition première œuvre. Cette année, on élargit un petit peu cette compétition première œuvre. Ce sont des premiers et des

0: deuxième film, c'était important de faire cette élargissement parce que on a parfois des auteurs, des autrices qui passent de la fiction au documentaire ou du documentaire à la fiction et qui estiment que c'est leur première fiction ou leur premier documentaire et que dès lors être hors compétition premier film, ils trouvaient ça injuste et voilà un petit peu la manière dont on a désormais conçu cette compétition, donc premier, deuxième film. Et au-delà de ça, il y a aussi quelques séances de rattrapage. C'est par exemple, puisque nous avons un coup de cœur, donc ça c'est aussi une section à part entière, nous avons un coup de cœur qui est octroyé cette année-ci à Nicole Garcia, et Nicole Garcia va nous présenter son nouveau long-métrage qui s'appelle 7h40 ce matin-là, mais aussi Mal de pierre, qui est un film précédent auquel elle tient particulièrement, donc on peut appeler ça séance coup de cœur, séance de rattrapage. C'est un petit peu voilà notre envie de faire découvrir ou redécouvrir ses œuvres à elle.
1: Bien sûr, il y aura aussi les compétitions court-métrage et long-métrage. Je vous laisse peut-être expliquer pour nos auditeurs plus en détail ces deux catégories-là.
0: Alors la compétition court-métrage, c'est 25 films. Il y a une dizaine de Belges, le reste des internationaux. Il y a beaucoup de films d'école dans cette sélection pour les courts-métrages. C'est important évidemment d'être attentif à la jeune génération. Sinon, dans la compétition long-métrage, nous avons donc deux premières œuvres et six films d'auteurs connus, reconnus, parce que l'envie, c'est de pouvoir montrer que même quand on fait un seul film, on a parfois eh bien, autant de talent que quelqu'un qui en a déjà plusieurs à son actif.
1: Après 40 années d'existence, quelles sont selon vous les clés du succès et de la longévité d'un festival important comme le FIF ?
0: D'abord, c'est l'amour du cinéma. L'amour du cinéma et l'envie de partager des films de cet espace francophone à des festivaliers. Donc c'est d'abord ça qui fait... pour moi, la force d'un festival, c'est partager du cinéma en vrai, en grand. C'est ça notre baseline, c'est ça ce qui nous motive. Donc, il est clair qu'il y a des tas de films que j'adore dans notre programmation. Il y en a d'autres que j'aurais aimé présenter et que peut-être, je me dis, ils sont ou pas adaptés ou ne correspondent peut-être pas à notre festival, même si on est très ouvert à la diversité et à la découverte. Donc voilà, je crois qu'il faut entendre aussi ce que le public dit et c'est

0: une petite ville à taille humaine qui permet justement le contact humain et donc cette convivialité. Alors voilà, j'ai envie de parler de ça. Et puis venez découvrir des films qui, pour certains, ne sortiront peut-être malheureusement pas en salle, donc osez la découverte.
1: Merci à vous en tout cas pour toutes ces informations, toutes ces précisions et surtout de nous avoir donné envie de participer à ce très bel événement qui va se dérouler, donc je le rappelle, du 30 septembre au 4 octobre au cœur de Namur. Chers auditeurs, nous vous engageons vivement à y participer et surtout à en profiter.
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0: Vous avez reconnu, chers auditeurs, le sublime concerto pour violon et orchestre en mi mineur de Félix Mendelssohn. 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

0: Notre petite goutte de poésie entend réexplorer l'univers de Victor Hugo. Ce poète à l'œuvre monumentale, né en 1802 à Besançon, ascendant bourgeois du côté de sa mère, ancêtre paternel, paysan et ouvrier, mais cependant un père qui doit à la Révolution et à l'Empire d'être devenu le général Hugo, ennobli par le roi d'Espagne, Joseph Bonaparte. « Je veux être Chateaubriand ou rien », on connaît cette phrase légendaire, c'est ce que le jeune Hugo avait déclaré à l'âge de 14 ans, et il ne tarda pas à se lancer dans l'aventure poétique. À 20 ans, il a été couronné par l'Académie des Jeux Floraux, puis a fondé une revue littéraire. 8 ans plus tard, il devient le chef incontesté du mouvement romantique. La préface de Cromwell en 1827, Manifeste de la Nouvelle Vague, et le Triomphe d'Hernani en 1830 ont établi sa réputation. Et en 1845, Hugo, pair de France, aborde la politique. Il a publié jusqu'alors plusieurs pièces, un roman et une demi-douzaine de recueils poétiques. En 1851, son opposition à Louis Bonaparte le contraint à l'exil à Bruxelles, puis à Jersey et Guernesey, et il va passer près de 20 années de réclusion laborieuse où seront composées ses œuvres les plus importantes. En 1870, il rentre en France. Durant quelques années encore, il écrit et siège au Sénat et il mourra en 1885. Nous avons extrait de Feuilles d'automne ce poème dont les deux premiers vers sont illustres. Ce siècle avait 2 ans.
1: Ce siècle avait 2 ans. Rome remplaçait Sparte. Déjà Napoléon perçait sous Bonaparte. Et du premier consul déjà, par maint endroit, le front de l'empereur brisait le masque étroit. Alors, dans Besançon, vieille ville espagnole jetée comme la graine au gré de l'air qui vole, naquit un sang breton et lorrain à la fois, un enfant sans couleur, sans regard et sans voix. Si débile qu'il fût, ainsi qu'une chimère, abandonné de tous, excepté de sa mère, et que son cou ployé comme un frêle roseau fit faire, en même temps, sa bière et son berceau. Cet enfant que la vie effaçait de son livre et qui n'avait pas même au lendemain à vivre, c'est moi. Je vous dirai peut-être quelque jour qu'elle est pure, que de soins, que de vœux, que d'amour prodigués pour ma vie en naissant condamnée m'ont fait 2 fois l'enfant de ma mère obstinée. Ange qui sur 3 fils attaché à ses pas épandait son amour et ne mesurait pas. Oh l'amour d'une mère, amour que nul n'oublie, pain merveilleux qu'un Dieu partage et multiplie, table toujours servie au paternel foyer, chacun en a sa part et tous l'ont tout entier.

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1: Il est 19h.
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3: Salut à tous et bienvenue à Pochette Surprise, le radio show sans tabou ni complaisance, en compagnie de votre serviteur JCB. Alors si je vous parle dans les recordings, pour la majorité d'entre vous, ce nom ne vous dit rien et pourtant tout le monde le connaît, car en réalité, derrière ce nom se cache Henri Salvador qui, avec la complicité de Boris Vian, avait monté un canular où parodie c'est ce nom. D'ailleurs l'idée du nom venait d'ailleurs de Boris Vian qui en faisait un jeu de mots, en anglais recording signifie enregistrement, d'où le pseudonyme Henri Cording. Ce projet avait été conçu selon les différentes sources d'informations pour rendre hommage au rock américain, mais d'autres affirment que c'était une sorte de parodie pour se moquer du rock'n'roll.
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Eh oui, il va te faire cuire un œuf, hein. Avouez quand même que c'était vachement profond. Mais toujours est-il qu'en voulant soit rendre hommage, soit se moquer du rock'n'roll, contre toute attente, ce disque remportera un succès inattendu auprès du grand public, bien que nous sommes loin du rock pur jus, style américain. Et d'ailleurs, beaucoup plus tard, Henri Salvador déclarera, et à juste titre, qu'il avait été le premier rocker français. Le disque fut enregistré en 1956 chez Fontana, en collaboration donc avec Henri Salvador en recording, Boris Vian, Vernon Sinclair pour les paroles et Michel Legrand qui, pour la circonstance, se fait appeler Mike Bagg pour la musique. Et avouez que si ça, ce n'est pas un canular, je n'y comprends rien. Pendant ce temps-là, aux États-Unis, nous avions Bill Haley et les Comets qui nous chantaient « See you later, alligator ».

0: on ne nous dit pas tout, sauf à pochette surprise.
1: Difficile de l'imaginer aujourd'hui, mais les débuts de Johnny Hallyday ne faisaient pas l'unanimité. Et parmi ses détracteurs figurait justement Henri Salvador, qui allait jusqu'à siffler dans certains de ses concerts. À l'époque, le rock bousculait les habitudes et divisait profondément le monde de la chanson française. Mais il n'y a que les imbéciles qui ne changent pas d'avis, et Henri Salvador était loin d'être un imbécile. Et il avait tout de suite compris l'opportunité de ce nouveau segment de marché, et le talent d'Henri Salvador n'a pas eu de mal à s'adapter à ce nouveau genre de musique qui était donc le rock'n'roll pour enfants. Faire de véritables petites perles qui encore aujourd'hui résonnent dans notre mémoire collective, à l'exemple du blues du dentiste, entre blues et rock'n'roll, qui nous fait sourire et nous redonne un petit coup de jeunesse.

0: Qu'est-ce que je vais dire à ma pépi alors, madame, me vlève, fraîche, me...
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2: Et puis en plus, je sens que ce soir, je vais conclure.
3: Alors, dans le même esprit que le blues des dentistes, je vous propose de retrouver le groupe L'Affaire Tournesol. Rien à voir avec Tintin, car L'Affaire Tournesol est un groupe de rock avec beaucoup de talent et du vécu. Et je suis complètement fan d'une de leurs chansons intitulée « Dérouillade blues ». C'est drôle, c'est une mésaventure qui pourrait arriver à n'importe qui, mais je vous rassure, ça finit bien.

Dans le chapitre bidouillage et escroquerie, je vais vous parler d'un duo nommé Milly et Vanilly. Nous sommes fin des années 80, dans un style qui n'est pas ma tasse de thé, mais il en faut pour tous les goûts. Donc ce duo nommé Milly et Vanilly, duo germano-français composé d'Europe, Pilatus et Femme Morvan, fait un véritable tabac avec quelques tubes comme Girls You Know It's True ou encore Blame It on the Rain, sans oublier Girl I'm Going to Miss You, titres pas très originaux avec des orchestrations basiques et un peu passe-partout, même au niveau des voix, il n'y a pas de quoi se rouler par terre. Toujours est-il que nos deux compères raflent le Grammy Award du meilleur nouvel artiste remporté en 1990. Encore une fois, j'enfonce le clou, mais vraiment pour moi, ce n'était vraiment pas bon. En fait, tout est une question de marketing. Si derrière le lancement d'un album, vous mettez un paquet de pognon sur la table pour assurer donc la promo, vous vous retrouvez en haut du top. Je vous passe un court extrait, car c'est, en ce qui me concerne, c'est vraiment pas bon.

0: Alors, revers de la médaille, en 1990, on découvre la supercherie. Rob Pilatus et Fab Morvan n'avaient pas chanté sur leur album. Les voix entendues sur les enregistrements étaient celles de chanteurs de studio recrutés par le producteur Frank Farian, et Rob and Fab assuraient essentiellement l'image du groupe, les clips et les prestations publiques. Le scandale éclate notamment lorsqu'un enregistrement se bloque pendant un concert et répète en boucle la même phrase, alimentant donc les soupçons du public. Conséquence, leur Grammy Award du meilleur nouvel artiste remporté en 1990 leur est retiré, une décision très exceptionnelle, et les ventes bien entendu de disques s'effondrent. Maintenant, on fait un petit tour en Slovénie, parce qu'on peut voyager quand même, un peu chouette surprise, pour retrouver un groupe là avec du talent, puisque en fait il s'agit d'un groupe slovène qui s'appelle Get Back.
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Alors, pour la petite histoire, mais là, je ne parle pas de bidouillage ou d'escroquerie, mais d'artifices musicaux pour les besoins d'un marché en pleine expansion dans les années 60. Avec la déferlante du rock'n'roll sur la France, on a assisté à une floraison de formations de groupes de rock qui, pour quelques-uns, n'étaient que des débutants. Leur atout, c'était leur jeunesse, une fougue juvénile et leur guitare extra plate aux couleurs éclatantes. Mais pour les enregistrements en studio, cela ne suffisait pas, d'où l'intervention de musiciens professionnels, souvent issus d'ailleurs de la musique jazz, qui louaient donc leur talent pour réaliser ces fameux micro-sillons. Ces musiciens professionnels avec qu'une seule exigence, que leur nom ne figure jamais sur les pochettes de disques. Et justement, à propos de bidouillage, je vous propose d'écouter une bidouille que j'ai fait moi-même. Je fais chanter en duo Sylvie Vartan et les Chaussettes Noires, duo virtuel, car ils n'ont jamais chanté ensemble.

Alors, si vous avez l'oreille musicale, vous aurez constaté qu'il y a un léger décalage entre le rythme des Chaussettes Noires et Sylvie Vartan. Tout ça pour prouver qu'aujourd'hui, avec les moyens que l'on a, on peut faire pas mal de bidouillage. Alors, il y a aussi des moments magiques qui changent définitivement le destin pour vous conduire sur une voie royale de l'abondance et de la réussite. Et justement, c'est le cas de Patrick Hernandez, qui, avant de devenir mondialement connu avec son tube Born to be Alive, était musicien de rock. Sa passion pour le rock'n'roll l'a poussé à écrire cette chanson avec l'intention première d'en faire un morceau de rock'n'roll. Nous sommes à l'aube de l'ère du disco. Quelqu'un de son entourage, probablement un musicien, suggère à Hernandez de transformer sa chanson en un morceau disco. Au départ, Patrick Hernandez n'était pas tout à fait enthousiaste à cette idée. Cependant, il finit par céder à la pression et accepter de faire donc cette adaptation. Le résultat est connu de tous. Born to be Alive devient un succès mondial. Personnellement, j'ai découvert cette chanson pour la première fois à New York et j'étais, comme beaucoup d'ailleurs, j'étais convaincu que c'était un interprète américain.

0: j'ai interdit de téléphoner à ces gens-là.
1: T'as rien à m'interdire du tout, tête d'aran. Thérèse, c'est ma bien faiseuse. Oh, et puis moi, je prends mes clics baby club et je me tire dessus. Hein. J'en ai ras le bol des scourbiches. Même que le docteur, il a dit attention parce qu'avec tel lapin, le petit, il peut choper la myxomatose.
2: Alors, depuis le succès de Born to be Alive, je n'ai pas entendu d'autres chansons interprétées par Patrick Hernandez. Cette chanson est devenue un véritable jackpot pour son auteur et selon les informations disponibles, elle lui rapporte environ 1500 euros chaque jour. Vous imaginez une seule chanson qui vous fait vivre jusqu'à la fin de vos jours. Cette anecdote montre comment parfois le succès peut prendre des chemins inattendus. Patrick Hernandez, en acceptant de réorienter sa création vers le disco, a marqué l'histoire de la musique avec un tube qui résonne encore aujourd'hui dans les cœurs de beaucoup de personnes. Maintenant, un petit tour en Espagne avec un groupe qui s'appelle Dani Islamas. Et voilà, c'est nouveau. Enfin, c'est nouveau. Oui, j'ai reçu ça il y a peut-être quelques mois. Mais là, c'est un petit tour en Espagne.
3: Et

My Sweet Lord de George Harrison. Super chanson, une des rares que George Harrison avait créée, qui, au sein du groupe des Beatles, n'avait pratiquement rien composé. Paul McCartney et John Lennon s'assuraient une grande partie donc de leur création. En 1970, donc, George Harrison sort My Sweet Lord, premier grand succès en solo. Les Beatles s'étaient séparés et chacun des membres du groupe faisait cavalier seul. My Sweet Lord devient rapidement numéro 1 dans de nombreux pays. Nous sommes dans les années 70, on tombait en plein dans la période Peace and Love, période hippie et propice à tout ce qui se rapportait à des sectes prônant l'amour et la non-violence.

c'est vrai que c'était quand même une très très belle chanson, mais pas de peau. My Sweet Lord ressemble étrangement à une autre chanson enregistrée en 1963, le titre Is So Fine, enregistré par un groupe féminin de Chiffons. Et alors une action et en justice est entamée contre George Harrison, la partie adverse estimant que la mélodie principale de My Sweet Lord reprend celle de Is So Fine. En 1976, le tribunal américain a conclu que George Harrison a bien copié la chanson. Cependant, le juge Richard Owen trouvera une circonstance atténuante en employant donc une expression devenue célèbre. Alors, je vais essayer de la dire parce que je ne sais pas si c'est du latin. Là, j'avoue que je plane un tout petit peu. Bon, j'essaie de prononcer, donc je me lance. Subconscious plagiarium, ça veut dire en gros plagiat inconscient. En France, nous avions déjà eu cette expression, mais pas dans le monde du show business, mais celui du cyclisme, où un coureur avait été dopé à l'insu de son plein gré. Voilà, on peut toujours arranger ça à sa façon. Selon les arguments du tribunal, George Harrison connaissait probablement la chanson Is So Fine et il aurait inconsciemment mémorisé cette mélodie dans son subconscient, ce qui, à mon avis, est tout à fait possible. Par contre, les thèmes des deux chansons sont aux antipodes l'une de l'autre, mais restaient la mélodie et la mélodie dans une composition est la partie la plus importante. Maintenant, justement, on va écouter Is So Fine.

J'étais et je suis toujours fan du groupe Dire Straits et plus précisément de leur chanson Money for Nothing. Et comme mon anglais est très approximatif, je n'ai jamais prêté attention aux paroles de cette chanson. Et il se trouve qu'un jour et par hasard, je tombe sur un article expliquant que cette chanson raconte l'histoire de deux ouvriers qui regardaient MTV dans un magasin d'électroménager. Ces deux ouvriers échangent des commentaires vulgaires et remplis de préjugés, notamment vis-à-vis des homosexuels. Mark Knopfler, l'auteur de cette chanson, se défend en expliquant qu'il avait été témoin de cette scène et qu'il ne faisait que raconter en chanson ce dont il avait été témoin. Il n'en demeure pas moins qu'en 2011, le Canadian Broadcast Standard Council a jugé que la version originale ne respectait pas les règles de diffusion de radio privée canadienne, ce qui a conduit plusieurs stations à ne plus diffuser ou à utiliser une version modifiée. Cette décision a suscité un vaste débat sur la liberté artistique, le contexte des œuvres et l'évolution des sensibilités. Afin d'éviter donc toute polémique, Mark Knopfler a préféré remplacer la partie controversée. Toujours est-il que la chanson donc Money for Nothing du groupe Dire Straits est devenue l'un des plus grands succès du rock des années 80, mais aussi l'un des plus controversés.

Je parlais précédemment du moment magique, enfin des moments magiques dans le milieu musical, et il y en a beaucoup, mais parfois le personnage principal de ce moment magique n'est pas toujours récompensé à la hauteur de ce qu'il mérite, ou alors c'est grâce à son talent que d'autres exploiteront ce talent inconsciemment pour en tirer une reconnaissance mondiale. C'est justement le cas avec Arthur Krolop, que j'ai d'ailleurs souvent diffusé dans beaucoup de mes émissions, qui en 1946 enregistre une chanson « That's Alright », sans pour autant, donc, il faut le reconnaître, avoir beaucoup de succès. En 1954, un dénommé Elvis Presley pousse la porte du studio Sun Records, donc à Memphis, pour enregistrer cette chanson. La suite, vous la connaissez, le King était né grâce à That's Alright. Le côté sombre de cette histoire est que Arthur Krolop n'a jamais pu récupérer les montants qui lui étaient dus pour cette chanson, et compte tenu du nombre de fois où elle a été jouée et diffusée un petit peu partout dans le monde, on peut peut-être penser à des millions de dollars, et Arthur Krolop malheureusement décédera dans la misère d'une crise cardiaque. Je ne sais plus qui disait une chanson quand tu l'as créée, elle vit sa vie et ne t'appartient plus, et c'est bien le cas justement pour That's Alright. Ceci étant dit, heureusement que donc, cette chanson a été créée, sinon peut-être qu'on n'aurait pas vraiment connu le King, et là, il faut reconnaître que lui, c'est le meilleur, le numéro 1 pour le rock'n'roll et pour la nuit des temps.

Là, nous venons d'écouter donc l'original That's Alright par Arthur Krupp, mais maintenant nous allons écouter la version d'Elvis Presley. Et là, il faut bien le reconnaître, Elvis, dans son interprétation, lui donne une couleur différente, une authenticité que seul le King était en mesure de réaliser. Et c'est bien à ce moment-là que le rock est vraiment né. Les puristes m'opposeront le fait que le rock existait depuis pas mal de temps, et c'est vrai, mais Elvis Presley, d'un coup d'un seul, a révolutionné et fait de ce qu'est devenu aujourd'hui la planète rock.

0: c'est tout pour aujourd'hui. On referme Pochette Surprise et on se donne rendez-vous semaine prochaine, même heure, même endroit.
1: Eh oui, c'est déjà terminé, donc c'est tout pour aujourd'hui. On referme la Pochette Surprise tout en gardant la musique bien vivante dans nos esprits. Et rappelez-vous que la musique rassemble tous les peuples et peu importe d'où qu'elle vienne.

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3: Nous avons tellement peu l'occasion de rencontrer nos frères protestants que je ne résiste pas à la tentation, enfin c'est pas une tentation, à l'envie, au désir plutôt de faire une rencontre sur cette histoire qui est commune et qui est tellement compliquée à la fois. Nous sommes en terre du Vivarais, ça s'appelait comme ça à l'époque, et donc ces territoires sont des territoires empreints d'histoire et d'une histoire rude, comme le paysage, comme la terre.
4: Oui. Ouais, je pense qu'au début de la réforme, la situation était beaucoup plus compliquée pour deux raisons. C'est que le climat était différent. Il faisait beaucoup plus froid, les hivers étaient beaucoup plus enneigés, beaucoup plus longs. Et du point de vue géographique, je pense que la forêt était beaucoup plus étendue que maintenant. Il y a eu une grosse déforestation en fin du 19e siècle.
3: Je me suis souvent posé la question, pourquoi il y a eu tellement de protestants dans cette région? Est-ce que, la question c'est, est-ce qu'ils sont venus d'ailleurs? Ou est-ce que ce sont les gens du cru qui se sont, on va dire, convertis au protestantisme?
4: Personnellement, je ne connais qu'une famille qui est venue se réfugier ici, venant du sud de l'Ardèche, du secteur de Vallon-Pont-d'Arc, où les protestants ont été très fortement persécutés. Sinon, je pense que c'est une histoire de géographie. Nous sommes entre deux zones de crête de montagne qui nous séparent du Puy-en-Velay, qui était un haut lieu du catholicisme et de la persécution. Et d'autre part, la chaîne de montagne qui nous sépare de la vallée du Rhône aussi. Et ce secteur, on l'appelle l'enclave protestante du Velay. C'est un endroit où les gens ont vécu beaucoup repliés sur eux-mêmes, à tel point que la langue d'oc qu'ils pratiquent est la langue des troubadours.
3: Donc une langue qu'on véhicule, une langue qui voyage.
4: C'est la langue d'oc. Et au puits, donc, un troubadour, Pierre Cardinal, a laissé des écrits. Et en lisant à voix haute, on comprend absolument tout le contenu.
3: Si on connaît
4: c'est la même langue.
3: Voilà.
4: Mais compte tenu que les écrits ont cessé d'être en latin à partir de François Ier, je crois, cette langue qui était la langue vernaculaire est tombée plus ou moins en désuétude. On ne l'a plus écrite, on a écrit le français, permettant à tous de se comprendre.
3: Et donc, on va se retrouver dans ce 16e siècle, c'est le point de départ. Hein, Et moi, je m'imaginais que la proximité de Genève, je pensais à Calvin, mais pas du tout. C'est Luther qui vient d'Allemagne, qui a intéressé les gens.
4: Eh bien, les gens se sont éveillés à l'intérêt de la réforme bien avant Calvin. Et ce qui est extraordinaire, c'est que ce sont principalement des hommes d'église qui sont allés directement en Allemagne, à la source, s'informer et se former peut-être, et sont revenus et ont fait des adeptes.
3: On ne se rend pas toujours bien compte avec la distance, hein, dans le temps, de comment les choses se sont propagées.
4: Oui, et c'est ce qui est d'autant plus, beaucoup plus étonnant, c'est que les gens du plateau allaient écouter les moines qui avaient rapporté les idées de la réforme à Annonay, alors que c'est à une quarantaine de kilomètres.
3: Il fallait le faire, hein.
4: Oui, mais en ce temps-là, quand quelqu'un annonçait la réforme de Luther, il rassemblait plusieurs milliers de personnes.
3: Qu'est-ce qui a fait qu'à un moment donné, alors on va sûrement parler politique à un moment donné ou à un autre, que ça a grincé, qu'on a empêché ces gens de suivre les prédicateurs qui finalement ne prêchaient que l'amour?
4: C'est parce que la France est la fille aînée de l'Église et que le roi était sacré. Il représentait à la fois le pouvoir temporel, le pouvoir politique et le pouvoir temporel de l'Église.
3: Nous y sommes. On le renie. C'est un reniement.
4: Oui,
3: Oui. Remaniement.
4: Donc oui, un roi, une fois, une loi, c'était fini. Il y avait deux fois.
3: Ça ne pouvait pas tenir. Ça ne pouvait pas tenir. Mais effectivement, il y a eu des gens haut placés qui sont devenus protestants. Hein. Ça a emmené des guerres épouvantables qui ont été très longues et très longtemps.
4: Au début, on confondait un petit peu les idées de humaniste de la Renaissance avec les débuts de la Réforme. C'était un peu... La Réforme est aussi, a aussi une orientation humaniste. Donc c'est vrai que les grands écrivains, les savants, étaient protestants.
3: Progressistes.
4: Progressistes, hein, oui. Et puis le fait que l'imprimerie apparaisse aussi, ça a permis la diffusion.
3: Alors, nous sommes dans cette région de l'Ardèche, nous sommes dans le haut de l'Ardèche, on n'est pas dans le sud, Privas et Aubenas. Et aujourd'hui encore, il y a pas mal de temples. Ces temples ont été détruits à la Révolution, comme sans doute partout, et reconstruits à la force du poignet aussi. Ça...
4: Non, pas du tout. Les temples ont été détruits à partir de la révocation de l'édit de Nantes.
3: Ah, déjà avant.
4: Au départ, tous les temples devaient être détruits. Ça s'est fait progressivement. Et puis, on trouve à la Bibliothèque nationale des documents, et aux archives nationales plutôt, des documents signés de la main de Louis XIV demandant qu'on démolisse deux temples sur un secteur qui n'a rien à voir avec, par exemple, la tenue d'une assemblée dans les bois, à un autre secteur. Et là, en 1683,
3: oui, ça, c'est Louis XIV.
4: Sous Louis XIV, donc Louis XIV a commencé à sévir vers 1665. Les droits sont retirés aux protestants et il estime qu'il faut achever l'œuvre, donc il révoque l'édit de Nantes. Et à la révocation, les protestants, il fait abattre des temples et systématiquement les protestants se réunissent à l'emplacement des temples démolis. Donc plus les protestants se réunissent, plus on démolit de temples. Et donc, à la fin, des temples qui datent de l'époque de la Réforme, il en reste peut-être un dans la région Rhône-Alpes. Oh. Et tous les autres ont été démolis. On ne sait même plus trop où était leur emplacement.
3: Aujourd'hui, après on fera une petite pause musicale, aujourd'hui il y a quoi comme proportion sur le plateau entre protestants et...
4: Dans les villages du plateau qui étaient de tradition protestante, c'est à peu près moitié-moitié.
3: Ah oui, quand même.
4: Mais pour des raisons que j'ignore, certains villages étaient restés entièrement catholiques, comme Tence par exemple, en Haute-Loire, à 20 km d'ici. Et... il y a très peu de protestants encore. Sur les pentes du Mont Mézin, par exemple, le village de Chauderolles n'avait pas un protestant.
3: C'est culturel, finalement, aussi.
4: Oui, oui, oui.

0: Voilà, nous sommes dans une région où les dragonnades, c'est un mot qu'on entend quand on vient dans la région, ont eu un impact très important. Et en fait, dans la vie des gens, dans la vie de la population ici, comment les choses se sont mises en place ou comment vit-on? Quelles sont des anecdotes que vous pourriez nous raconter?
1: Protestants et catholiques, mis à part quelques délateurs, tout se passait très bien entre protestants et catholiques, tout se passait normalement. Mais les protestants, au fil du temps, avaient appris à devenir très discrets, il leur était interdit de se rassembler. La religion protestante était interdite, donc ils n'avaient même pas le droit de lire la Bible ou de se réunir en famille pour chanter des cantiques.
0: D'où l'invention des Bibles chignons.
1: Tout à fait.
0: Alors, faut expliquer ce que c'est.
1: Ce sont de très belles miniatures que les femmes cachaient sous leur coiffe et sous leurs cheveux. Mais il existe aussi les miroirs pour dissimuler les Bibles.
0: Ah.
1: Donc le miroir est en relief par rapport au cadre, ce qui libère un espace où la Bible était cachée.
0: Ah, c'est qu'on y tenait, la Bible. Et à pouvoir la lire
1: C'était
0: soi-même.
1: la base, et c'est aussi ce qui a fait le bonheur des protestants de France, c'est que pour lire la Bible, ils ont dû apprendre à lire. Et que très vite, très tôt, ils ont eu un niveau d'instruction, acquis un niveau d'instruction plus élevé, qu'ils ont aussi acquis une ouverture vers l'étranger. D'ailleurs, sous le règne de Louis XIV, on parlait du parti de l'étranger pour parler des protestants, puisqu'ils avaient des relations avec les Pays-Bas, l'Angleterre, l'Allemagne, et c'était exploité politiquement pour en faire des traîtres au royaume, en somme.

0: Et aussi l'exode des métallurgistes, des forgerons liégeois qui sont partis en Suède travailler l'acier suédois, c'était essentiellement des protestants qui fouillaient les persécutions en Europe occidentale, chez nous.
1: Chez nous, oui, en France, beaucoup se sont exilés, sont partis à pied jusqu'en Prusse. Mais en Prusse, ils n'ont pas été très bien accueillis. On leur donnait du terrain, du mauvais terrain à défricher. On ne leur a pas favorisé l'insertion du tout.
0: Rien de neuf sous le soleil, je dirais. Ça sent le vécu encore aujourd'hui, ça. Ça sent le vécu encore aujourd'hui. C'est un chapitre que je n'avais jamais pu aborder, celui de l'instruction, de se rendre compte que du fait d'apprendre à lire, ça met d'office les gens dans une classe supérieure de la société, pour se débrouiller en tout cas.
1: Absolument, mais ce qui est ressorti surtout, c'est la pensée protestante, la philosophie protestante, qui est ressortie à travers les propositions qui ont été faites pour la Constitution au moment de la Révolution. Des gens comme Rabault-Saint-Étienne, Boissy-d'Anglas étaient protestants. Et toutes les valeurs pour lesquelles les protestants se battaient, la liberté, les droits, les mêmes droits pour tous, réapparaissent à travers les droits de l'homme notamment et la Constitution, les constitutions de la France.
0: Finalement, c'est le moderne contre la classe figée, quoi.
1: Tout à fait. J'ai été très surprise de lire qu'un pasteur originaire du Plateau, donc en 1630 à peu près, rêvait de la liberté pour tous les peuples.
0: Ouais.
1: Il avait laissé cette phrase écrite. C'est quand même magnifique.
0: À relire.
1: Ah oui.
0: À relire, à consulter.

0: Comment vit-on aujourd'hui en milieu huguenot? On peut dire ça?
1: Oui. Disons que la spécificité protestante, c'était de ne pas se faire remarquer.
0: Je tire un parallèle, en vous écoutant, je tire un parallèle avec les Juifs.
1: Oui.
0: C'est assez comparable. Instruit, pas de vagues, s'insérer. Alors s'insérer, et on est chez nous, quoi. Ils sont chez eux, ces gens-là. On n'a pas besoin de s'insérer chez soi.
1: Oui. Jusqu'à la Révolution, les protestants n'avaient pas le droit d'avoir des fonctions d'État. Ils ne pouvaient être que qu'artisans, commerçants, paysans, malgré leur niveau d'instruction. Donc après la Révolution, au moment

0: de la Constitution de la République, ils ont pris largement leur place.
1: Ben justement, on pourrait dire deux mots de personnages de premier plan que tout le monde connaît, qui sont d'obédience protestante. Je pense, je sais pas moi, Lionel Jospin.
0: Oui.
1: Il y en a d'autres dans
0: Oui.
1: le monde que l'on connaît, mais qui n'en font pas forcément
0: Ils n'en font pas état.
1: voilà, qui n'en font pas des caisses, mais c'est quand même leur fond culturel.
0: Tout à fait. Et en général, on les retrouve dans les partis de gauche modérés, notamment le Parti socialiste. Nous avions été très surpris au moment de la présidence de François Mitterrand de voir autant de protestants dans les ministères.
1: Ah
0: Mais
1: ouais.
0: c'était pas surprenant parce que les idées du socialisme correspondent à la philosophie protestante.
1: Quels sont les grands penseurs du milieu protestant aujourd'hui? Les philosophes, on en a parlé un peu hors micro tout à l'heure
0: Ben, il y a
1: de...
0: eu Ricoeur, le dernier, c'est Ricoeur qui a beaucoup marqué. Mais il y a eu Jacques Ellul aussi.
1: Et les grands bastions qui restent aujourd'hui, on parle ici du plateau de l'Ardèche, mais il y a aussi la région de La Rochelle et encore plein d'autres endroits où il y a pas une survivance, loin de là, une forte proportion du milieu protestant qui influe sur le territoire.
0: Oui. Mais ils sont moins marqués historiquement que les protestants d'obédience cévenole, on dira. Les choses s'étaient beaucoup mieux passées, que ce soit pendant les guerres de religion, pendant les persécutions sous Louis XIV. Est-ce qu'ils savaient mieux faire le dos rond?
1: Ben, qui sait?
0: Il faut peut-être penser le voir comme ça.
1: Ben
0: En tout cas, le pasteur dont je parlais tout à l'heure, qui rêvait de liberté pour tous, avait été en Charente et avait été surpris d'abord du niveau de vie des gens, et puis que les choses se passent si bien. Ils avaient d'ailleurs en Charente, ils ont créé des sortes de temples avant l'édit de tolérance. Vers 1760, ils avaient, je crois qu'ils appelaient ça des maisons d'oraison. Et quand donc ce pasteur du plateau qui avait été en Charente est revenu, il voulait en faire ici, mais il s'est adressé au prince de Beauvau, qui avait sans doute des hautes responsabilités en Languedoc. Et le prince de Beauvau lui a dit qu'il était trop tôt. Parce que c'est le prince de Beauvau qui a fait libérer les prisonnières de la tour de Constance.
1: Ah voilà.
0: Puisque les femmes étaient envoyées à la tour de Constance, donc à Aiguemorte, ou à Carcassonne, en prison, et les hommes étaient envoyés aux galères.
1: Pour délit d'opinion, tout simplement.
0: Oh, pour avoir chanté des cantiques ensemble, pour avoir lu la Bible devant quelqu'un, pour des choses insignifiantes.
1: On croit rêver aujourd'hui, hein, de se rendre compte, mais il y a des régions dans le monde où, pour les mêmes raisons, ça existe toujours, quoi, hein.
0: Absolument, absolument.
1: On a de la chance aujourd'hui en Europe occidentale de se dire, bah, enfin, est-ce possible? Ben oui, c'est possible. C'était possible chez nous dans le temps et ça pourrait revenir. Et c'est encore possible ailleurs dans le monde. Hein.
0: Il reste encore des pays dans le monde où les chrétiens sont persécutés.
1: Tout à fait. Il suffit d'aller sur le site Portes Ouvertes pour s'en rendre compte que c'est pas du tout fini et très très très compliqué. Merci Evelyne pour cette incursion dans l'histoire. Je dis
0: C'est
1: ça,
0: avec plaisir.
1: je trouve ça important parce que les gens partent en vacances et passent par l'Ardèche. Ils aiment bien l'Ardèche, ils aiment bien le sud de l'Ardèche. C'est une magnifique région. On quitte la vallée du Rhône et on monte prendre le frais sur le plateau. Et il faut savoir où on met les pieds quand on voyage. Il faut se renseigner un petit peu.
0: Probablement.
1: Merci beaucoup.

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1: Jacques Gilaine, vous êtes un des responsables ici à ce musée, le Mundaneum. Alors moi j'ai une première question d'approche déjà dans le Mundaneum qui est vraiment le règne de ce qui est le plus strict, le plus rigoureux, le plus classé. Parler de l'anarchisme, c'est un peu ironique.
2: Alors ça peut paraître particulier, mais le Mundaneum a une histoire qui est liée à l'anarchisme. Parce qu'une bonne partie des collections, nous avons une collection sur l'anarchisme qui est assez riche et qui était rassemblée par Marcel Dieu et Walter Theodor Gliner, qui étaient tous les deux anarchistes et qui ont commencé à collecter et justement à classer une collection sur l'anarchisme. Donc c'est une collection sur l'anarchisme qui n'est pas anarchique pour le coup.
1: Voilà. C'était juste pour faire un petit clin d'œil en commençant. L'anarchisme, il a connu son grand moment, 19e ?
2: Alors, l'âge d'or de l'anarchisme, on peut dire que c'est la période de la Belle Époque. Donc, le dernier quart du XIXe siècle jusqu'en 1914.
1: Alors, moi, en réfléchissant dans le train, avant de vous rencontrer, en venant ici, je me suis dit, tiens, l'anarchisme, c'est pas, me semble-t-il, le culte du rien, du nihilisme, c'est plutôt remettre les choses à plat pour créer quelque chose de neuf. Je me trompe ?
2: Tout à fait. Alors, c'est justement un des objectifs de cette exposition, c'est que l'anarchisme n'est pas fait que de gens qui sont contre tout.
1: Voilà.
2: Hein. La base de l'anarchisme, c'est le rejet de l'autorité, en premier lieu celle de l'État.
1: Ou d'une autorité certaine.
2: Ou d'une autorité, quelle qu'elle soit, mais en premier lieu celle de l'État, mais pour construire un monde plus fraternel. La fraternité est très importante chez les anarchistes, pour construire un monde plus égalitaire, plus respectueux de la nature, etc. Donc il y a un idéal vraiment derrière, qui peut varier selon les anarchistes, parce qu'il y a plusieurs tendances dans le mouvement anarchiste. Mais c'est effectivement un mouvement beaucoup plus riche que ce qu'il ne peut paraître. Ce ne sont pas seulement des lanceurs de bombes, des casseurs, comme on a l'habitude de l'entendre souvent.
1: Voilà, c'est pas le chaos.
2: Voilà.
1: Eh bien, si on allait voir.
2: Allons voir.

0: On a appelé cette exposition « Nuances de noir » parce qu'il y a plusieurs tendances dans le mouvement anarchiste, donc on voulait refléter un peu la diversité de ce mouvement, et aussi pour refléter le côté contemporain de l'anarchisme. Donc de nos jours, il y a relativement peu de gens qui se revendiquent anarchistes. Par contre, il y a pas mal d'idées anarchistes qui ont percolé dans les luttes contemporaines. Et donc là, on explique les raisons pour lesquelles on a fait cette exposition. Donc on voulait casser justement les stéréotypes qui règnent habituellement sur les anarchistes, l'image de lanceur de bombes hein, qui est héritière des attentats de la fin du Xe siècle et du début du XXe siècle contre Sicile l'impératrice par exemple, l'image de casseur qu'on peut voir de nos jours avec les Black Blocs. On voulait aussi casser la confusion qu'il y a de plus en plus fréquemment aujourd'hui entre les libertaires, donc les anarchistes, et les libertariens, qui sont représentés par des personnalités comme le président argentin Javier Milei ou Elon Musk, qui d'une certaine manière sont anarchistes dans le sens où ils veulent limiter le pouvoir de l'État, mais qui ne sont pas du tout anarchistes par contre, parce que leur but c'est de maintenir le capitalisme et le surprofit au détriment des gens qui travaillent. Et donc pour le coup on est très loin de l'idéal anarchiste.
1: Ça se rapproche plus du totalitarisme.
0: En effet.
1: Alors, un des slogans qu'on connaît très très bien, c'est « ni Dieu ni maître ».
0: Oui, tout à fait. Ben, ça résume un peu ce qui rassemble les anarchistes. Ni maître, c'est évident, c'est le rejet d'autorité, rejet de l'État et le rejet de tous les rouages de l'État. Rejet de l'autorité suprême aussi, que ce soit Dieu ou un dogme quelconque ou une ligne de conduite. Donc la base, c'est vraiment la liberté de l'individu. Ça ne veut pas dire que l'individu peut tout faire. L'idéal quand même est de vivre en communauté, de trouver une manière d'établir une communauté égalitaire basée sur la liberté, la démocratie directe, l'autogestion. Donc chacun doit pouvoir participer aux décisions. Et du point de vue économique, chacun doit pouvoir vivre de manière correcte.
1: Utopique.
0: Utopique ou pas, je pense que dans l'anarchisme, il y a des idées qui peuvent inspirer des améliorations de notre société.
1: J'ai vu encore un autre slogan, l'ordre moins le pouvoir.
0: Donc l'ordre moins le pouvoir, c'est un peu inspiré des idées d'Élisée Reclus, qui disait la plus haute expression de l'ordre, c'est l'anarchie. Justement pour casser cette image de désordre qu'on associe souvent à l'anarchisme, ben non, l'anarchisme c'est quelque chose qui a un vrai projet de société construit.
1: Chacun a le droit de faire son propre ordre.
0: Voilà, donc il y a un ordre qui est établi par les idées auxquelles les gens adhèrent, mais sans pouvoir, parce qu'il n'y a pas d'État, parce qu'il n'y a pas d'autorité suprême, etc.
1: Où est-ce que vous avez trouvé toutes ces affiches ?
0: Alors, il y a beaucoup de documents qui proviennent des collections du Millennium, mais il y en a aussi d'autres centres d'archives, de l'Institut d'histoire ouvrière, économique et sociale, qui est notre partenaire dans ce projet. Ça, j'ai oublié de le dire, c'est important, avec le Centre d'histoire et de sociologie des gauches de l'ULB. Il y a des documents qui viennent de l'AMSAB à Gand, de l'Institut international d'histoire sociale d'Amsterdam, du Centre international de recherche sur l'anarchisme de Lausanne. Et alors, il y a des documents qui nous ont été prêtés par des personnes privées. Et donc là, il y a quelques 250 documents qu'on peut voir, donc c'est une exposition assez dense. C'est une exposition qui est plutôt axée sur les idées anarchistes. Et donc on commence par exemple contre l'autorité, contre le capitalisme, contre la religion, pour la liberté sexuelle, l'égalité avec les femmes, pour un art libre, et on termine avec les mouvements contemporains. Donc il y a une dimension historique, mais l'exposition n'a pas pour ambition de retracer toute l'histoire du mouvement anarchiste, c'est plutôt de montrer d'où proviennent ces idées et ce qu'elles ont donné au fil du temps.
1: J'ai vu tout à l'heure en entrant dans l'exposition « Anarchie chrétienne ». Ça m'interpelle ça.
0: Oui, alors l'anarchisme chrétien, c'est une tendance qui est héritée de l'écrivain Léon Tolstoï, l'écrivain russe, et qui en fait a prôné un anarchisme basé sur les idéaux de fraternité et de partage de la Bible. Donc en gros, on rejette l'Église et
1: le Dieu, pouvoir, encore une fois.
0: Et Dieu en tant qu'autorité suprême, mais par contre on garde de la Bible les principes de partage, d'égalité et d'échange, de fraternité. Donc c'est dans ce sens-là que c'est un anarchisme chrétien où on conserve les principes religieux en rejetant tout ce qui dérange les anarchistes.
1: L'argent est omniprésent dans notre monde, donc le capitalisme nous gère d'une certaine manière, et à bas le capitalisme, on le rejette. Qu'est-ce qu'on met à la place?
0: Alors, à la place, on met, alors ça dépend un peu des différentes approches, mais à la place, on met des systèmes de mise en commun des moyens de production, des richesses. Ça peut aller jusqu'à le rêve d'une société sans argent. C'est par exemple ce que des communautés anarchistes qui ont été créées à la fin du XIXe siècle et au début du XXe siècle ont essayé de faire, de vivre sans argent. Donc, selon le système du troc, par exemple, on essaye de vivre en autarcie. Il y a une colonie anarchiste qui existait à Bruxelles en 1905-1908, à Stockel, donc c'est Woluwe pour l'instant. Donc, c'est assez drôle parce que de nos jours, Stockel, c'est une commune un peu bourgeoise, riche. À l'endroit plus ou moins où se trouvait la colonie à l'époque, il y a maintenant un terrain de tennis, on peut voir des grosses voitures autour. Donc, à ce moment-là, c'était la banlieue de Bruxelles, donc c'était la campagne. Et une quinzaine d'anarchistes ont loué une fermette, où ils cultivaient leurs légumes, ils élevaient leurs poules, ils imprimaient leurs journaux, ils publiaient des brochures, ils donnaient des pièces de théâtre, dans le but de propager les idées anarchistes, de montrer qu'il était possible de vivre selon ces idées, mais aussi pour contrer l'image de lanceur de bombes qui était encore très très présente à l'époque, suite aux attentats à la bombe à la Chambre des députés de Paris, par exemple, ou les assassinats de têtes
1: de
0: chefs d'État, il y a eu Sicile l'impératrice, il y a eu le président français Sadi Carnot, et il y en a eu d'autres, donc c'était quelque chose de très présent.
2: Pour n'y être jamais allé.

0: À vous écouter, je me fais la réflexion que sous d'autres vocables, aujourd'hui, on a un habitat partagé, par exemple. Bien, c'est un petit peu ce que vous venez de citer avec cette ferme à Stockel. Et il y a des expériences qui ont débouché sur des réalités que nous connaissons encore aujourd'hui.
1: Tout à fait. Et il y a des expériences qui ne sont pas toujours anarchistes. Il y a des expériences de communautés partagées. Dans les squats, par exemple, c'est quelque chose qui est très présent. Où il y a une espèce de vie en commun qui se met en place et qui pratique l'autogestion, la démocratie directe, donc le fait que tout le monde partage les décisions. On peut éventuellement désigner un délégué, mais qui reste
0: un porte-parole.
1: Un porte-parole, mais qui reste dépendant du groupe. Il peut être démis de ses fonctions à n'importe quel instant et il doit montrer, enfin, il doit vraiment accomplir ce pour quoi il a été désigné.
0: Je vois un document qui attire mon attention. De quelle année date-t-il? L'école rénovée.
1: Donc, alors ça, l'école rénovée, ça c'est une revue...
0: 1908, si je vois bien.
1: Donc ça c'est une revue qui parle de l'enseignement libre prôné par Francisco Ferrer, parce que l'éducation est une dimension très importante chez les anarchistes, et il y a eu plusieurs expériences comme ça d'enseignement libre où l'enfant est actif dans la vie de l'école. On lui apprend à prendre ses décisions, à choisir sa vie sans dépendre... à se prendre en main. On prenait aussi l'enseignement mixte. Il faut savoir que fin 19e siècle, l'enseignement mixte était un peu, rétro-satanas.
0: Ouh là là. Surveillance partout, liberté nulle part. Ah, on parle des caméras.
1: C'est un des chevaux de bataille des anarchistes. C'est la surveillance que l'État impose sur l'individu via les caméras, via la police. Ce sont des débats très très contemporains. Ou via Internet. Internet, c'est assez drôle parce qu'au début, Internet a suscité beaucoup d'espoir chez les anarchistes, dans le sens où, a priori, Internet, bien que l'origine d'Internet soit militaire, a priori, c'est un espace où tout le monde peut s'exprimer librement. Mais rapidement, ils se rendent compte que il peut y avoir la surveillance de l'État.
0: Il y a des déviances possibles.
1: Il y a le contrôle des entreprises, il y a le contrôle militaire. Et donc, ils vont exploiter les failles d'Internet en se faisant parfois hackers. Alors, à la fois pour s'approprier des services payants, mais aussi, comme ça a été le cas pour Wikileaks, par exemple, pour révéler des informations qui sont tenues secrètes par les États ou les entreprises.
0: En fait, je pense que dans le subconscient des gens, on est tous un petit peu anarchistes en se disant « j'ai envie de vivre ma vie, d'être libre ». Et à côté de cela, il y a des slogans qui sont très très très forts, comme « la propriété, c'est le vol, pas de patron », etc. Mais on sait bien que, enfin, dans le sens patron, il faut avoir un peu de nuance, parce qu'il faut organiser l'industrie, il faut qu'elle... Rapporter égale donner des moyens de subsistance aux gens, donc c'est très très très ambigu tout ça.
1: Oui, alors c'est ambigu et pourtant il y a eu des cas où des entreprises ont été gérées par les ouvriers, oui. Ça a été le cas pendant la guerre d'Espagne par exemple, oui. Donc où les ouvriers s'organisaient en autogestion et les entreprises ont continué à fonctionner avec des résultats très très bons.
0: Ce que je relève quand même en regardant toutes ces affiches, c'est qu'il y a beaucoup de revendications, beaucoup de noms. Oui. Hein? Non à ceci, non à cela. Est-ce que je voudrais voir quelque chose de plus positif, de concret, de choses...
1: Par exemple, il y a ce que je vous ai montré plus tôt sur les colonies, où on essaie de mettre en place une société autre. Il y a eu des expériences similaires pendant la guerre d'Espagne. Alors on pourra voir plus loin, mais il y a pour l'amour libre, par exemple. Là, on est. Alors il y a des contre, mais il y a des. Pour une société libertaire. Ah, mais effectivement, le but, c'est d'abord de déconstruire.
0: Bien sûr.
1: De déconstruire la logique.
0: Mettre le doigt sur des problèmes.
1: Pour proposer autre chose.
0: Est-ce qu'on peut dire que cette recherche de liberté, elle est aussi vieille que l'humanité finalement? On peut supposer, on peut imaginer qu'à l'homme de Néandertal, il y avait déjà des gars qui disaient « non, non, chef, je ne veux pas faire comme ça ».
1: Oui, sans doute, mais étaient-ils animés tous de l'idéal d'une société fraternelle,
0: égalitaire? Il faudra aller voir Lascaux.
1: c'est autre chose.
0: Est-ce qu'il y a des théoriciens qui ont émis des idées, mais bien structurées sur l'anarchisme?
1: Ben oui, il y a Bakounine, Kropotkine, Proudhon. Oui, il y a eu de nombreux écrits qui font encore référence aujourd'hui chez les anarchistes et qui détaillent de manière, comme ça a été le cas avec le marxisme par exemple, il y a des écrits très nombreux qui parlent de tout cela, oui, bien sûr.
0: Tout à l'heure, on a dit « ni Dieu ni maître », mais là, il y a un autre slogan qui est assez humoristique, je trouve. Ça pourrait être une phrase d'un humoriste, Pierre Dac, par exemple. « Si Dieu existait, il faudrait s'en débarrasser ».
1: Oui, alors ça, c'est inspiré d'une citation de Bakounine. Hein. Ce n'est pas formulé tel quel, mais c'est un peu l'idée est la même. Et donc, en effet, Dieu, en tant que principe suprême, est rejeté en tant que symbole d'autorité, mais surtout l'Église est rejetée parce qu'elle impose des dogmes, des comportements qui entravent la liberté de l'individu. Et donc, par exemple, quand le pape Jean-Paul II est venu en Belgique en 1985, en 1925, il a été sujet à de nombreuses caricatures et on a cette affiche, par exemple, on était à l'époque de l'épidémie de sida. Et donc il y a cette affiche où on voit le pape agenouillé au sol et cette affiche dit « Contre le sida, la capote, pas la calotte ».
0: Le jeu de mots est facile, hein. Heureusement en français ça marche bien.
1: Ça marche très bien, ça marche très bien.
0: Ce que j'aime bien, c'est ici cette affiche… visiblement, on dirait un uniforme qui sort de chez Hergé avec, oui. Avec la paire de bottes. Ne soyez pas complices, refusez le service militaire. Nous sommes des marionnettes qui sont actionnées par un général 2 étoiles.
1: Oui. Alors, l'antimilitarisme est quelque chose de très important chez les anarchistes. D'abord parce que l'armée est le bras armé de l'État, et comment on rejette l'État, inévitablement on rejette l'armée, d'autant plus que l'armée, fin 19e siècle et début 20e siècle, est souvent utilisée pour réprimer les mouvements sociaux, les grèves, les manifestations.
0: Oui, la police doit tirer sur les mineurs, hein, faut pas l'oublier.
1: Voilà. Mais aussi, intégrer l'armée, c'est intégrer le système de défense d'un État.
0: Et c'est adhérer à quelque chose. Voilà,
1: et potentiellement participer à une guerre pour défendre une patrie qu'on ne reconnaît pas, puisqu'on ne reconnaît pas l'État. Donc les anarchistes sont contre ce système-là. Ça, c'est une affiche
0: le lapsus est révélateur.
1: Qui date de la mise en place de l'objection de conscience en Belgique et qui invite les jeunes hommes à refuser le service militaire et ne pas être complices des guerres qui peuvent... Donc l'anarchisme est un idéal assez pacifiste qui va plutôt prôner la solidarité internationale. Ça ne veut pas dire qu'on rejette les guerres dans tous les cas. Par exemple, dans un contexte révolutionnaire, on peut accepter qu'il y ait des conflits armés.
0: Et on a le droit de se défendre aussi.
1: Et on a le droit de se défendre. Et la question va se poser au moment où éclate la Première Guerre mondiale. C'est un épisode qui va profondément diviser le mouvement anarchiste, parce que les uns vont dire là, il s'agit de combattre un régime autoritaire allemand, en l'occurrence. Donc ça vaut la peine d'aller se battre, même si c'est pour défendre une démocratie relative qu'on conteste à mains égards. Et d'autres vont dire non, ça ne correspond pas à notre idéal, donc nous on refuse de se battre, quelle qu'en soit la raison pour défendre un État, et donc beaucoup sont exilés ou ont été déserteurs.

0: Je vois deux grands noms qui ont... Je pense toujours à la musique d'Ennio Morricone quand je vois Sacco et Vanzetti.
1: Ouais. Ouais. Alors Sacco et Vanzetti sont deux anarchistes italiens qui vivaient aux États-Unis et qui sont jugés en 1920 pour des attentats qu'ils n'ont pas commis et pour des manifestations desquelles ils ne sont pas responsables. Et en 1920, ils sont condamnés à mort, ce qui suscite une campagne de soutien international très importante, notamment en Belgique. Ils sont malgré tout exécutés en 1927, et chose intéressante, c'est qu'ils seront réhabilités en 1977, il faudra attendre 50 ans. Et donc l'année prochaine, on fera quelque chose, très certainement, sur le centième anniversaire, pourtant qu'on puisse parler d'anniversaire, ouais, de l'exécution de Sacco et Vanzetti. Donc ce sont deux anarchistes qui sont emblématiques de la répression que les anarchistes subissaient à l'époque. C'est une des raisons pour lesquelles les anarchistes sont opposés à la police, par exemple, parce qu'il y a la police en tant qu'instrument de répression, mais aussi la surveillance qu'ils subissaient. Par exemple, dans une vitrine là-bas, on peut voir des archives qui sont issues de la police des étrangers. Donc c'est un dossier de police d'anarchiste qui s'appelait Émile Chapelier. Et on voit que les policiers suivaient leurs activités au jour le jour, qu'ils rédigeaient des rapports. Alors, c'est très intéressant ces dossiers parce qu'on y trouve aussi des pièces qu'on ne trouve pas ailleurs, parce que les policiers récoltaient des pièces à conviction, évidemment.
0: Oui. Ça résonne encore aujourd'hui avec ce qui se passe aux États-Unis. Je vois une affiche là, No Border Camp, les campements d'étrangers, mais la chasse aux gens qui ne sont pas dans les clous, clous décidés par ceux qui plantent les clous, évidemment.
1: Oui, mais il ne faut pas aller jusqu'aux États-Unis. Hein. Chez nous, les violences policières sont quand même une réalité. On peut voir la façon dont les manifestations se passent maintenant. Il y a clairement matière à contestation.
0: Donc cette exposition a tout lieu d'être et a tout lieu d'être visitée. Ça peut se faire jusque quand ?
1: Ça peut se faire jusqu'au début mai 2027.
0: Donc on a un petit peu le temps. Il y a des affiches qui sont extraordinaires. Il y a des choses. Déjà, Jacques, ça porte à discussion. Et c'est ça qui est important, c'est de créer le débat. Qu'est-ce que c'est l'anarchie ? Qu'est-ce que c'est une société, finalement ?
1: Tout à fait. Mais c'était un peu aussi l'objectif de cette exposition. C'est de voir qu'il y a peut-être d'autres manières de penser le monde, qu'on soit anarchiste ou pas. Ce n'est pas une exposition militante.
0: Hein. Ici, c'est
1: une exposition qui montre une série d'idées et qui montre que ces idées peuvent peut-être être intéressantes, même si on n'adhère pas
0: totalement.
1: Et en
0: susciter d'autres.
1: Et en susciter d'autres. Donc il y a plein de sujets qui peuvent donner lieu à des discussions très nourries.
0: Ça se passe au Mundaneum à Mons. Si vous ne l'avez pas encore visité, ben, il est grand temps de venir. C'est à aller une petite marche depuis la gare, bon quart d'heure, 20 minutes. Ça monte un petit peu, hein. C'est Mons. Hein. Il ne faut pas oublier ça, c'est pas plat.
1: Il y a moyen de faire le trajet à plat.
0: Quand on passe devant le Beffroi, puis devant Sainte-Audrey, ça vaut la peine.
1: Oui.
0: Merci Jacques Guilaine.
1: Pas de quoi.

0: Chers amis d'Equinox, c'est un réel plaisir de vous retrouver pour vivre avec vous une nouvelle émission de Jason un peu, qui allie le commentaire de circonstances aux musiques de jazz, ou la découverte, qui est un peu la marque de fabrique d'Equinox, est particulièrement mise en évidence. Alors pour la préparation de cette émission, nous pouvons compter sur les connaissances et l'érudition de notre estimé collègue Denis Simon, Laetitia Tulpin, que sera notre preneuse de son, et Christophe Marchal, notre metteur en onde. Et à la présentation, vous retrouvez votre dévoué serviteur Guy Carpio. Une question qui se pose régulièrement de nos jours, c'est de savoir ce que devient le jazz, et même de voir où il va. Suit-il les voies des illustres prédécesseurs ou évolue-t-il, à l'instar des musiques actuelles, vers des sonorités inédites, au risque de décontenancer, voire de désenchanter l'amateur adepte d'un certain classicisme? Ces questions, nous allons les poser régulièrement au cours de nos émissions, afin de ne pas vous laisser larguer, chers amis à l'écoute, au bord du chemin. Avant d'aborder ces questions pointues, place à un hommage à un des grands du jazz, une figure emblématique en quelque sorte, celle de Walter Theodore, dit Sonny Rollins, un des plus grands improvisateurs de l'histoire du jazz. Il nous a quittés le 25 mai 2026 au terme d'une carrière de 7 décennies. Né en 1930, il a côtoyé les plus grands noms du jazz. En tant que saxo-ténor, il fait merveille. Il est vraiment le prolongement de Charlie Parker, son aîné de 9 ans. Et puis, il a enregistré avec les Miles Davis, Thelonious Monk, Horace Silver, Clifford Brown, Dizzy Gillespie, Max Roach, le Modern Jazz Quartet, and many more, comme disent les anglo-saxons. Bref, la liste de ses collaborations est immense. Quant à son langage musical, il s'adapte à toutes les rencontres et il garde son originalité qui repose sur la prise de son et l'attaque instrumentale la plus fantastique de tous les saxophonistes. Alors pour vous en convaincre, voici un titre haletant, haché par la batterie, c'est « Sonny Moon for Two ». Sonny Rollins fait l'introduction, Wilbur Ware est à la contrebasse, Elvin Jones aux drums. Le morceau est enregistré au Village Vanguard de New York en 1957. Voici donc Sonny Moon for Two.
1: Thank you, Bobby Callan. We'd like to carry on now with an original. 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

Sonny Rollins, c'est un artiste authentique qui s'introspecte beaucoup, à vrai dire. D'ailleurs, avec l'arrivée de John Coltrane, il va connaître une période de doute immense. Se posant la question « Suis-je encore au top de la création musicale ?», il est vu, par exemple, le soir en train de errer sur le pont Lower East Side, le Williamsburg, Greeley, Brooklyn à Manhattan, pour improviser et répéter. Une absence de 3 ans et un retour avec une œuvre magistrale, alors là oui, centrée sur un thème, The Bridge, le pont précisément. Et ce disque a été intronisé au Grammy Hall of Fame. Et ensuite, il va s'adapter à toutes les révolutions et jouer avec Ornette Coleman du free jazz, avec Coleman Hawkins, retour au swing. Il se marie avec Lucille Pearson, il a 35 ans. Et puis, il se relance dans une inépuisable carrière faite de rencontres musicales, musique de film, orchestre symphonique, album instrumental. Pour l'attentat sur les Twin Towers, il habite un appartement situé près de la catastrophe d'ailleurs. Il est la vedette d'innombrables concerts de jazz où le public l'attend pour jouer des ballades qu'il parcourt longuement tout en déambulant sur la scène, un spectacle en soi. En essayer d'avoir une place, aller à un concert, par exemple à Paris, au Théâtre de la Ville, impossible. Tout est sold out dès l'annonce du concert. Il joue très souvent en formule réduite et aussi en solo. Bref, il est de tous les coups et il fait des dons. Il fait des dons à des boursiers de l'Oberlin College, par exemple, où les candidats musiciens travaillent dans le cadre d'un service communautaire. Imaginons, dit-il, imaginons que ces étudiants d'Oberlin rendent aussi l'appareil à d'autres par la suite. Mais c'est vivre selon la règle d'or. C'est ainsi que j'aimerais que le monde soit. Sonny Rollins est vraiment le dernier de tous les grands artistes de jazz. Il s'est éteint à l'âge canonique de 95 ans en mai 2026. Alors en souvenir hommage de ce génial improvisateur, écoutons-le encore dans ce titre qui se termine à présent, Sonny Moon for Two.

Après cet hommage à Sonny Rollins, retour à notre actualité et à l'évolution du jazz sur la scène mondiale. Et oui, revenons à notre actualité. La question qui se pose, c'est qui sera le jazzman saxophoniste comme Sonny Rollins qui retiendra notre attention, notre adhésion pour les années actuelles ou venir? Réponse avec ce second titre. Je vous reprends tout de suite.

Eh oui, chers amis à l'écoute, si vous l'avez deviné, si vous l'avez trouvé, car depuis le programme des grands concerts de l'été, un nom est présent sur toutes les lèvres, c'est celui de Joshua Redman. Joshua Redman, qui était au festival de jazz de Dinan. Ben, nous avons été gâtés. Il a de qui tenir, ce Joshua Redman. Son grand-père, Don Redman, fut le très bon chef d'orchestre de Louis Armstrong que dans les années 30. Il habitait le même quartier que Sonny Rollins, saxo lui aussi, vous voyez qu'il y a de la filiation là-dedans. Et son père, Dewey Redman, saxophoniste ténor, a fait partie du premier quartet du pianiste Keith Jarrett, groupe qui avait un langage free jazz et qui enregistra pour la marque d'avant-garde ICM. Avec de tels antécédents, Joshua s'orientera rapidement vers le jazz, gagnera plusieurs concours et enregistrera ses débuts avec le pianiste Brad Meldow. Les voici tous les deux interprétant un classique du jazz moderne signé par Charlie Parker, Ornithologie, de l'album Nearness. Brad Meldow est au piano, Joshua Redman au saxo ténor, et c'est tout bon.

un saxophoniste qui sait faire parler les oiseaux. Et d'ailleurs, le titre Ornithologie de l'album Nearnest reste un des classiques du genre. Toujours en rapport avec son surnom de ce bird, l'oiseau, l'original d'Ornithologie est en liaison avec le nom que donnaient le public et les musiciens à Charlie Parker. C'est amusant. On l'appelait Charlie Parker, The Bird, l'oiseau. Et ceci évoque précisément le style de jeu aérien. Une cascade de notes, des arrêts inusités, une rapidité d'exécution phénoménale, tout ceci semblable à un vol rapide d'oiseau. Les jeunes musiciens d'aujourd'hui retournent aux sources parkériennes. Après l'exposé du thème, Parker prend le premier solo à vive allure du morceau Ornithologie que nous allons entendre, un autre style bien évidemment, et ensuite viennent Miles Davis à la trompette, suivi de Lucky Thompson au saxo ténor chaleureux. Le groupe joue une mesure et ensuite le pianiste Dodo Marmarosa ferme la marche d'un thème devenu favori des musiciens. Voici ce troisième titre de notre émission, Ornithologie toujours, mais c'est Charlie Parker et son quintette qui s'y collent.

Le pianiste Kenny Barron, pour sa part, est un des grands maîtres actuels du jazz. Un des plus grands, on peut le dire. Autant accompagnateur avec Stan Getz que leader avec des trios ou des quintettes, il est l'héritier de Bud Powell, Dunk Jones et surtout de Tommy Flanagan. Sa démonstration en solitaire, ici, vous allez l'entendre, au théâtre Louis Jouvet à Paris en 2022, montre qu'il intègre à son jeu tous les éléments d'un orchestre. Les voix lead, les figurines,

rythmique inattendue, le développement harmonieux de certains passages, plus la mémoire du jazz avec ce retour inattendu à un thème de Thelonious Monk, Théo, T-E-O, en référence au théoricien et producteur de jazz Théo Macero. Au théâtre Louis Jouvet, on a plus que mis les petits plats dans les grands, on a mis les grands plats dans le grand. Comprenez théâtre, le grand théâtre, avec un superbe piano Steinway D qui est mis sur la scène à la demande de Kenny Barron. Ajoutons qu'il a été plusieurs fois ce Kenny Barron à l'affiche des concerts de jazz de l'été à Dinan. Décidément, on est gâté car les plus grands passent souvent par Dinan. Et oui, la voix cuivrée oblige. Avec ce titre, Théo, par Kenny Barron, on se retrouve en 2022, au mois de juillet très précisément, au Théâtre Louis Jouvet de Paris.

Ouais, formidable pianiste que ce Kenny Barron. Alors à ce moment-ci de notre émission Jazzons un peu, nous avons pensé mettre au programme le même thème, Théo, mais cette fois interprété par le quartet de Thelonious Monk. Il y a 58 ans de distance temps entre les deux enregistrements, mais tout est cohérent, vous le verrez. L'ensemble de l'œuvre composée par Thelonious Monk est un véritable monument et les musiciens actuels vont souvent chercher leur inspiration dans ses compositions, influencées à leur tour par l'intérêt que portait Thelonious pour le pianiste d'Harlem, James P. Johnson, dans les années 30-40. Vous voyez, c'est ainsi que la transmission se fait de leader à leader. Le jazz évolue avec son temps. Dans le titre que nous allons vous proposer, qui a aussi pour nom Théo, par Thelonious Monk cette fois et non plus par Kenny Barron, Thelonious Monk est au piano, Charlie Rose est au sax ténor, et puis Larry Gelss est à la basse, tandis que Ben Riley est aux drums. Le morceau est enregistré par Theo Macero, nous sommes à New York en 1964.

Ouais, c'était Théo par l'excellent quartet de Thelonious Monk, fabuleux pianiste lui aussi. Alors, dans le concert de Kenny Barron, dont je vous ai parlé il y a quelques instants au théâtre Louis Jouvet, un titre a retenu notre attention, c'est Daydream, jour de rêve, composition de Duke Ellington, ah, le grand Duke. Ici aussi, l'intérêt va croissant, c'est une ballade de style ellingtonien, harmonieuse, relaxante. Et puis soudain, voilà qu'à la minute 3, arrive l'imprévu, tout va basculer, se transformer, quitter le domaine de la promenade au soleil pour entrer dans un autre univers. Tout change sur une note venue percuter ce qui restait conventionnel. Nous entrons dans le blues et gageons que les auditeurs aient tapé du pied à ce moment lors de l'enregistrement au théâtre Louis Jouvet. C'est ici qu'arrive le jazz précisément et nous nous rendons compte aussi que ce pianiste de jazz qu'est Kenny Barron sait tout aussi bien jouer le blues. Voici Daydream par Kenny Barron au piano bien entendu à Paris le 13 juillet 2022 pour être précis.

Oui, c'est excellent. Daydream par Kenny Barron. Rappelons-le, sur une composition originale de Duke Ellington. Hein. Nous étions à Paris en 2022. Alors précisément, voilà, ce sont des grands artistes du jazz actuel. Et je posais la question au début de cette émission. Mais actuellement, où sont les grands chanteurs, les grandes chanteuses de blues et du jazz? Ray Charles a laissé, il est vrai, une empreinte indélébile sur le genre. Et tous les grands créateurs ou créatrices semblent avoir disparu. Mais il y a de grands artistes à découvrir en 2026 et la suite, bien évidemment. Alors parlons de Mélodie Gardot, née le 2 février 1985. On peut dire que à cette femme, rien n'a été épargné. Percutée par une voiture à l'âge de 19 ans, blessée à la tête, au bassin, à la colonne vertébrale, hypersensible à la lumière et au son, elle doit réapprendre les gestes simples du quotidien. Elle a besoin de cannes même pour évoluer, pour marcher. Encouragée par un médecin, elle apprend à fredonner, à chanter dans un magnétophone et puis à écrire des chansons. Elle entame sa rééducation par la musicothérapie dont elle fait la promotion dans les hôpitaux. Et elle s'accompagne d'un neurosimulateur électrique transcutané pour réduire la douleur. Fabuleux, non? Ses premiers enregistrements sont disponibles en téléchargement de ce Bedroom Session. Et puis, elle les interprète dans des petites salles de Philadelphie. Son style vocal, sobre, et ses textes introspectifs attirent le public. Son premier album a pour titre « Worrisome Heart », cœur inquiet. Il sort en 2006 et il étale un son minimaliste teinté de blues et de jazz. Il privilégie l'atmosphère, la retenue et la subtilité émotionnelle et il retient bien évidemment l'attention. Chaque nouveau disque de l'artiste montre une évolution de son style qui va du plus sophistiqué au plus épuré. Elle obtient l'adhésion du public avec des albums comme « The Absence », L'absence en 2012, Sunset in the Blue en 2020, et elle montre une évolution stylistique constante qui contribue à une reconnaissance critique et internationale durable, on peut le dire. Souvent comparée d'ailleurs à Billie Holiday, à Peggy Lee ou à Nina Simone, excusez du peu, elle est devenue une sorte de modèle du renouveau du jazz vocal du XXIe siècle. Elle porte des lunettes noires par nécessité médicale, joue de la guitare ou du piano et elle privilégie l'espace, la retenue émotionnelle. Elle chante dans de nombreux festivals. Elle donne aussi de nombreuses conférences dans des hôpitaux, dans des universités, des congrès médicaux sur la valeur thérapeutique de la musique dans la récupération physique et cognitive. Bref, une artiste qui vaut la peine de la découverte. La voici dans Worrisome Heart, donc précisément cœur inquiet, son premier grand succès en 2006. Le style est bluesy, écoutez plutôt.

Et pour conclure cette heure de découverte du jazz actuel, et oui, c'est déjà bientôt fini, chers amis, c'est la fin de cette émission, hein, précisément. Alors voilà, on va être triste de se quitter une fois de plus. Les jazz ont un peu, mais revient les deux premiers jeudis du mois sur notre antenne, sur l'antenne d'Equinox, notre radio découverte. Et donc cette heure de découverte, elle s'est appuyée sur l'inventivité des créateurs comme Parker, Monk, Ellington. On va écouter pour terminer quelques bonnes mesures du disque The Bridge qui marque le retour de Sonny Rollins. Souvenez-vous, au début de cette émission, nous lui rendions hommage pour sa disparition en mai 2026. Il avait 95 ans, belle carrière, longévité exceptionnelle. Et Sonny Rollins, je l'ai évoqué, a traversé le désert, comme on dit, pendant 3 ans. Alors, un dernier hommage à cet immense jazz band qui était Sonny, avec Tonight is a Thousand Ace. Sonny Rollins est évidemment au saxo ténor, Jim Hall à la guitare, Bob Cranshaw à la basse, Ben Reilly aux drums. Nous sommes à New York en 1961 et, petit clin d'œil, l'introduction de ce titre, vous allez certainement y faire allusion, a été l'indicatif de l'émission Apostrophe de Bernard Pivot. Dans quelques instants, on se dit au revoir, mais déjà merci pour votre écoute et que tout aille pour le mieux dans vos vies. On se revoit, ou on se redit bonsoir dans quelques instants, mais d'abord, écoutons ce morceau, ouais, de Sonny Rollins, Tonight is a Thousand Ace.

Et voici que se termine, chers amis du jazz et de la musique, ce numéro de Jason un peu, qui évoquait, outre la personnalité du grand Sonny Rollins, que nous écoutons en tapis musical, quelques personnalités marquantes du jazz actuel ont été à la une de notre émission. Cette émission de Jason un peu vous a été proposée par votre serviteur Guy Carpio sur une idée, un concept, une documentation de Denis Simon, tandis que le duo Laetitia Tulpink et Christophe Marchal signaient la réalisation technique de cette émission. La soirée ne se termine pas pour autant sur Equinox, la radio découverte, puisque c'est Paroles d'écrivain, notre émission littéraire, qui va prolonger cette soirée dédiée au jazz et à la littérature. Merci de votre fidélité et de votre écoute. Restez bien branchés sur Equinox, la radio de vos découvertes.

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0: Parole d'écrivain, c'est le rendez-vous que vous ne pouvez manquer. Si vous voulez être à la page, alors n'oubliez pas, c'est le jeudi de 22 à 23 heures sur cette même antenne qu'il faut rester branché. Chers amis d'Equinox, et plus singulièrement de Parole d'écrivain, c'est un réel plaisir de vous retrouver pour une nouvelle émission qui explore les trésors de la littérature française ou internationale. Il sera aujourd'hui question de littérature française et de littérature internationale. Ça tombe bien. Alors votre fine équipe est là, prête à vous servir de guide pour découvrir deux pépites de la littérature française d'abord, espagnole ensuite. Allez, on va lever le coin du voile au menu de ce jour avec l'indispensable concours de Nicole Roland, écrivaine, professeure émérite et critique littéraire. Bonjour ma chère Nicole.
2: Bonjour.
0: Et l'indispensable concours également, bien sûr, le non moins indispensable concours de notre ami Christophe Marchal qui est aux manettes de cette émission, toujours fidèle au poste. Grand merci Christophe.
3: Bonsoir, bonsoir. Bonsoir.
0: Et voilà, ma chère Nicole, nous nous retrouvons pour une nouvelle exploration littéraire. Et la question, c'est tout simplement, sur quel roman aujourd'hui avez-vous jeté votre dévolu ?
2: D'abord sur un roman d'un écrivain argentin, Manuel Puig, qui s'appelle « Le baiser de la femme araignée ». Et sur un roman de Étienne Klein, un physicien,
0: oui,
2: qui est parti sur les traces d'un physicien absolument génial, qui était une espèce de comète dans les sciences.
0: Un véritable ovni, pourrait-on dire.
2: Oui, tout à fait, c'est tout à fait ça. Et qui s'appelle « En cherchant Majorana ».«
0: En cherchant Majorana » de Étienne Klein, précisément, qui est sorti, ma chère Nicole, aux éditions Flammarion en 2013. Un ouvrage qui a fait grand bruit, qui a été d'ailleurs primé. Et précisément, meilleur livre 2013 dans la catégorie science par le magazine Lire, en cherchant Majorana. Et c'est une des grandes énigmes de l'histoire, finalement. On va expliquer à nos amis pourquoi. Parce que, précisément, c'est quelqu'un dont on a perdu la trace à un moment donné. Et Étienne Klein.
2: Et un visionnaire, Klein, en plus. Hein.
0: Oui, tout à fait. Étienne Klein, qui, je veux dire, est ce physicien qui est passionné justement par les grandes découvertes scientifiques, entre autres celle de Majorana, de Ettore Majorana, puisque c'est un Italien. Il s'est lancé à la recherche de traces qui permettraient à la fois de mieux le connaître et d'essayer d'élucider cette énigme de sa disparition. Alors Étienne Klein, il est né le 1er avril 1958 à Paris, c'est un philosophe des sciences, un physicien, on l'a dit, un historien des sciences aussi, ma chère Nicole, et cerise sur le gâteau, animateur et producteur radio.
2: Ah,
0: et c'est vrai qu'il fait des chroniques et des émissions absolument éblouissantes à France Culture,
2: France
0: particulièrement.
2: Culture,
0: oui. Et il dirige, Étienne Klein, le laboratoire de recherche sur les sciences de la matière, tout en menant une carrière de vulgarisateur autour des questions soulevées par la physique contemporaine. Alors, deux grandes physiques, la physique quantique d'une part, la physique des particules d'autre part. Alors justement, pour amener nos amis à l'écoute, à entrer dans ce dont il sera question, c'est bon, ma chère Nicole, de planter un peu le décor, justement, de ce monde de la physique, de cette physique quantique, hein, qui est un ensemble de théories physiques qui sont nées au XXe siècle et qui décrivent le comportement des atomes et des particules et qui permettent d'élucider certaines propriétés du rayonnement électromagnétique. Et alors, il y a la physique des particules, qui est la branche de la physique qui étudie les constituants élémentaires de la matière et les rayonnements, ainsi que leurs interactions. On l'appelle aussi physique des hautes énergies, car de nombreuses particules élémentaires instables n'existent pas à l'état naturel. Et elles peuvent seulement être détectées lors de collisions à haute énergie entre particules stables dans des accélérateurs de particules, par exemple, comme il en existe à Berkeley aux États-Unis, un cyclotron, au CERN à Genève, bien sûr. Et d'ailleurs, notre ami Étienne Klein se rend régulièrement, bien sûr. Oui. Il y a Louvain-la-Neuve aussi chez nous. Hein. On rappelle le cyclone, d'ailleurs, ce cyclotron, un bâtiment qui est le premier, d'ailleurs, et ça c'est assez intéressant à relever, à avoir été achevé lors du transfert de l'université de Leuven à Louvain. Voilà, on y trouve deux accélérateurs de particules. C'est un centre de technologie moléculaire appliquée, un incubateur aussi d'entreprise et un espace de travail partagé. Alors, de quoi s'agit-il, ma chère Nicole, avec ce roman En cherchant Majorana? On va se mettre à la recherche de quelqu'un, oui, on le sait, il s'appelle Ettore Majorana, et Étienne Klein l'a découvert quand il a commencé ses études de physique.
2: Oui.
0: Il a été fasciné, en fait, par ce personnage.
2: Oui, il a été fasciné pour deux raisons. D'abord, le physique, la photo de Majorana fait un peu penser à un Kafka, mais au visage beaucoup plus allongé. Il a un regard extraordinaire. Mm-hmm. C'est un beau garçon, d'ailleurs. Il a vu la photo et on a très peu de documents autour de Majorana. La photo est aussi l'énigme de cette disparition soudaine, sans raison apparente. Ce n'était pas, paraît-il, un type suicidaire, rien du tout. Et on ne sait rien. On ne sait pas s'il est mort ou... Enfin, peut-être que maintenant... Oui, il serait certainement mort de toute façon. Mais on ne connaît rien de ce qui lui est arrivé après le 25 mars 38.
0: Oui, 1939. Oui,
2: il est parti.
0: Oui, je crois que c'était 38 ou 39. Enfin,
2: 38.
0: Bon, 38.
2: 38.
0: Mais, de toute façon, après, il y a des gens qui ont été aussi, qui, entre autres des journaux à sensation, qui se sont lancés sur cette
2: trappe. Oui.
0: Et on prétend qu'il aurait vécu jusqu'en 1959.
2: Oui, mais ça, on n'en sait rien du tout. On n'en sait rien du tout. Mais ce qui est quand même surprenant, c'est qu'un de ses amis, Carelli, un grand scientifique lui aussi, a suscité l'appui de Mussolini, dont il ne partageait pas les idées, pourtant, pour essayer de retrouver Majorana. La famille de Majorana a offert une récompense très importante. Et finalement, en 39, comme vous disiez, en 39, on a abandonné les recherches. On ne sait pas. Il y a plusieurs hypothèses, mais on ne sait quand même pas ce qu'il est arrivé à Ettore. En fait, du 25 mars 38 au 29 mars 38, tout s'est joué. Plusieurs hypothèses circulent. Il y a même un auteur italien, Chiachia, qui a écrit « La disparition de Majorana ». Lui, en prenant comme hypothèse que Majorana se serait réfugié dans un couvent.
0: Oui.
2: Bon, on ne sait pas. En tout cas, ce qui est certain, c'est que Majorana s'est présenté au couvent de jésuites et à Naples et a demandé d'être accueilli. Il l'aurait souhaité entrer dans les ordres. Et le père qui l'a accueilli lui a proposé une retraite de quelques jours. Mais lui a dit, évidemment, ce sont des choses... Lui aurait dit, je mets au conditionnel tout de même, que ce sont des choses qui ne s'improvisent pas et qu'il lui fallait des autorisations et tout, et tout, et tout. Et Majorana aurait dit, l'aurait remercié et serait parti.
0: Ah oui.
2: Il y a aussi les lettres de Majorana. Ça, c'est quand même très particulier. Il part le 25 mars. Le 26 mars, son ami reçoit, Carelli reçoit un télégramme lui disant, en grosso modo, ne t'inquiète pas, mais enfin, je vous demande de... Tu vas recevoir une lettre demain, mais n'en tiens pas compte, je rentre, etc. La lettre reçue dit ceci, ne m'en veuillez pas, pardonnez-moi, je disparais.
0: Ouais. Étonnant. Hein.
2: Et donc, ouais, c'est très étonnant. Du coup, l'ami en question, Carelli, qui mettra en branle des tas de recherches pour retrouver Majorana, attend le retour du physicien. Rien. Rien du tout. C'est quand même très étrange. Et ce qui est très étrange aussi, c'est que Majorana, avant son départ, a retiré tout l'argent qu'il possédait et a pris son passeport. Bon, dans le bateau qui fait la traversée Naples-Rome...
0: Et Palerme aussi.
2: Et Palerme, pardon. Eh bien, il y aurait... il y a un billet qui serait celui de Majorana. Mais on ne sait pas. Un des occupants de la cabine, ils étaient trois, n'a pas vu Majorana. Il semblerait, on se demande si Majorana n'a pas donné son billet à un des trois voyageurs. Il y en a un qui dormait et les deux autres se sont parlé un peu. On ne sait pas. On se demande aussi si il a sauté à l'eau. Mais enfin, quand notre ami Étienne Klein a refait tout le périple de Majorana, il a constaté que c'était impossible de sauter à l'eau sans être vu. D'abord, c'est un très grand bateau.
0: Oui.
2: La mer est déchaînée. On l'aurait vu. Donc, on ne sait pas du tout ce qui a pu se passer. On ne sait pas, en fait.
0: On a échafaudé une série de propositions.
2: Mais c'est étrange tout de même, parce qu'il n'y a pas de traces. Il n'y a pas de traces.
0: Pourquoi est-il quelqu'un d'important, en fait? Parce qu'on n'accorderait pas de l'importance si c'était un simple pecno, comme on dit.
2: Non, mais il a quand même découvert des choses.
0: C'est un scientifique assez extraordinaire.
2: Oui, on le comparait à Galilée, par exemple.
0: Ou à Newton.
2: C'est vraiment... Il a cerné le problème de la matière noire, qu'on ne connaissait pas encore. Et ces hypothèses ont été vérifiées bien. On étudie encore la matière noire maintenant.
0: Ah, tout à fait. Oui.
2: Ce qui est fou...
0: D'ailleurs, des physiciens reçoivent le prix Nobel pour des travaux sur la matière noire.
2: Pour ça, ce qui est quand même troublant, moi, c'est une chose qui me trouble très fort, c'est une phrase de la lettre de Majorana qui dit « Je vais rentrer, la mère m'a refusé ». Qu'est-ce que ça veut dire? Il n'a pas été sauvé, puisqu'on le saurait, il n'y a pas eu de sauvetage. Mm-hmm. Il n'a pas osé, il n'a pas voulu. C'est encore un leurre. On ne sait pas du tout. On ne sait pas du tout. C'est d'autant plus interpellant de la part d'un physicien pareil. On pense, moi ça m'a fait penser au chat de Schrödinger. Chat qui, dans un certain univers, est mort et dans un autre, il est vivant. On dirait que Majorana a voulu... a voulu démontrer la même chose. On ne sait pas. On ne sait pas.
0: Oui, et puis alors, ce n'est pas n'importe qui, parce que
2: il
0: a évidemment publié des articles, pourquoi dire, prophétiques, d'ailleurs, dans
2: lesquels il
0: envisage l'existence de particules d'un genre tout à fait nouveau qui pourrait résoudre la grande énigme, vous l'avez évoqué, de la matière noire. Il a fait des travaux sur l'atome et sur l'interaction nucléaire.
2: Oui.
0: Il a travaillé pour un gars, d'ailleurs, il aurait dû lui-même avoir le prix Nobel, son patron, Enrico Fermi, a utilisé ses travaux pour obtenir le prix Nobel.
2: Et s'enfuir ensuite aux États-Unis. Puisque
0: qu'il n'y a pas derrière ça une sorte de guerre des atomes autour de la bombe atomique qui aurait fait qu'il aurait été tout simplement aspiré par des puissances comme la Russie.
2: Quoi
0: comme
2: je n'ai pas pensé à ça.
0: Ça, c'est des choses. En tout cas, il a envisagé que la bombe atomique puisse détruire des populations.
2: Et ça a dû le bouleverser énormément.
0: Ça a dû certainement le bouleverser. Il a vu, puisqu'il a un tempérament de visionnaire, où on pouvait en arriver.
2: Ça, c'est clair.
0: Alors précisément, ma chère Nicole, j'ai envie, sur ce thème-là et à ce moment de notre émission, de vous proposer justement cette chanson de quelqu'un qui était aussi un visionnaire. C'était Guy Béard. Et alors, Guy Béard était un ingénieur.
2: Ah, je ne savais pas.
0: Il était ingénieur. Il est décédé à Garches le 7 septembre 2015 dans les Hauts-de-Seine à l'âge de 85 ans. Cet ingénieur est devenu chanteur. Il a d'ailleurs réalisé le pont de Maxéville quand vous allez descendre vers le sud, aux alentours
2: de... C'est pas
0: de
2: vrai.
0: Oui, c'était... Et puis, il a dit, moi, les calculs, les trucs, etc. J'en ai marre. Il avait sa guitare, il avait ses chansons. Il avait composé très vite des chansons, dont le bal chez Temporel.
2: Hein, ah oui, mais c'est fascinant.
0: Premier morceau. Et puis, qu'est-ce qu'il a fait? Il a sillonné eh bien, les cabarets de la rive gauche de Paris. Et ça... formation a influencé évidemment sa création musicale. Alors dans l'album La Vérité, nous sommes en 68, ma chère Nicole.
2: Ah. Ah,
0: 68, mai 68, grand bouleversement.
2: Grande révolution.
0: La France est l'objet de grands bouleversements régulièrement, on s'en rend compte.
2: Et d'ailleurs. Encore maintenant.
0: Voilà. Et il a écrit Le Grand Chambardement. Le contexte, c'est évidemment les événements de Paris, mais aussi le contexte international. Le monde perd la boule et fait sauter ses foules. Imaginez, la bombe, ça fait sauter évidemment. La bombe atomique, l'atome, c'est ça. La danse des neutrons, hein, il l'évoque dans sa chanson, c'est l'atome en Gauguin, le ping-pong des planètes. La Lune fait joujou, c'est la conquête de l'espace à l'époque, hein, souvenez-vous. L'homme marchera sur la Lune en 69. Mais la Terre en joue. C'est la grande escalade, les monts en marmelade, sous le rayonnement, évocation de la radiation.

créer des machines pourrait déclencher un anéantissement, même une guerre mondiale, au-delà de la guerre mondiale, un anéantissement de l'humanité à une époque où les progrès de l'intelligence artificielle et des technologies incitent à la réflexion. Ce pamphlet, ma chère Nicole, résonne fortement en nous quand il dit « voici finalement, autrement dit, à force de jouer avec les dangers, la catastrophe arrive, voici finalement le grand chambardement ». À vous, mon cher Christophe, pour nous remettre dans l'oreille cette belle chanson.

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1: Ouais, c'est un retour en arrière finalement, hein, quand oui. l'humanité sera complètement anéantie, on n'aura plus que les lance-pierres ou on va dire aux mains pour se chamailler et se bagarrer. Alors, c'est vrai, ce sont des propos graves, hein, remarquez, le rythme, il est prime sautier,
2: il est entraînant,
1: et en fait, voilà, ce décalage qui fait que
2: le message
1: chanson,
2: est grave.
1: Il nous dit ce qu'il a à nous dire, mais sur un mode humoristique, voilà, c'est du Guy Béard tout craché, comme
2: disait. Mais à propos d'humour, justement, et à propos de Majorana, un de ses étudiants, il devait en avoir peu, parce que pour le comprendre, je suppose que ce n'était pas à la portée de tout le monde.
1: Exactement.
2: Un de ses étudiants a rapporté qu'il avait écrit au tableau, il avait fait une flèche en disant que c'était la ligne OZ. Et en rentrant, en regagnant sa chair, il s'est baissé et il a dit, on ne sait jamais, la ligne OZ existe peut-être vraiment. C'est fou, hein.
1: Oui,
2: c'est
1: fou, cet humour. Alors, Bacha Nicole, ce jeune homme aux yeux sombres, incandescents, au profil maigre, etc., qui était considéré comme un génie, hein, on l'a dit.
2: C'était un génie, certainement.
1: C'était un génie.

0: Effectivement, mais à côté de tels dons, il y a le contrepoids. Le contrepoids, c'est de savoir vivre parmi les hommes. Oui. Alors précisément, est-ce que Majorana n'est pas justement quelqu'un qui, à côté de sa prodigieuse intelligence, était complètement décalé par rapport à la vie humaine normale?
1: Oui, absolument. D'ailleurs, on dit, enfin, Klein l'a découvert notamment, qu'il vivait surtout la nuit, un peu comme notre cher Marcel Proust, donc à part des autres.
0: Oui.
1: Et il ne communiquait pas beaucoup. Il a eu des périodes où vraiment, il s'enfermait dans sa chambre. C'était un homme extrêmement sensible, paraît-il. Son père a souffert d'un cancer du côlon. Mmh. Et quand son père est mort, dans la chambre voisine de celle de Majorana, Majorana a eu un deuil qui a duré 2 ans. Il en a été littéralement malade. Il s'est effondré. Un autre côté de Majorana, là, qui est plus souriant, il adorait le cinéma.
0: Oui.
1: Et il fumait énormément. Et il adorait le cinéma. Et ce qui est étrange, c'est que cet homme qui devait être très attirant, avait des amis, mais peu à peu s'est retiré de la compagnie. Mmh. Ce qui est étrange aussi, c'est que cet homme brillant publiait peu. Il n'avait pas envie d'attirer l'attention sur lui.
0: Finalement, c'était les autres qui tiraient le profit de ses recherches à lui, quoi.
1: Ah oui, d'abord cet aspect-là, et ensuite...
0: Comme son patron, Enrico Fermi,
1: comme Fermi,
0: prix Nobel.
1: Qui a, ça. Hein. Mais en même temps, donc il publiait peu, et il a postulé à un moment donné pour une chaire de physique quantique à Palerme.
0: Oui.
1: Et... comme dans les usages universitaires, on examine la carrière du candidat et il faut beaucoup de publications. Il n'en avait presque pas. Il a recyclé des publications qui dataient de 4 ou 5 ans. Et finalement, on a créé une chaire rien que pour lui. Parce qu'il pouvait pas, il était à part, il ne pouvait pas être candidat, il est tellement brillant. Il a eu une chaire rien que pour lui. C'est là où il expliquait l'axe OZ qui pourrait peut-être exister.
0: Mais à côté de ça, il était fort introverti,
1: timide, tout à fait, oui.
0: Et finalement peu apte aux relations humaines.
1: Hein, c'est ça. Oui.
0: Et puis alors, il avait des idées d'avant-garde. Hein,
1: mais
0: ces
1: idées
0: justement, au niveau de l'exploration scientifique,
1: aussi,
0: aller très très loin.
1: Ah oui.
0: Et alors précisément, disons, le mystère de sa disparition qui reste entier, hein, vous l'avez signalé, le 26 mars 1938, à l'âge de 31 ans seulement, hein, à l'âge de 31 ans, comment Étienne Klein va-t-il s'y prendre pour essayer de démêler les chevaux de toute cette affaire? Il va se rendre sur place, il va essayer de trouver la famille. Est-ce que la famille aussi n'a pas pu, au moment où il est parti, essayer de le retenir?
1: Il est parti en catimini, on a essayé de le retrouver. Mais Étienne Klein raconte qu'à un moment donné, il y a une scène tout à fait surréaliste. Il reçoit un mail signé Ettore Majorana.
0: Ah bon ?
1: Si. Et en fait, c'est un neveu d'Ettore qui porte le même nom. A appris que Étienne Klein cherchait des informations sur son oncle et il a pris contact avec lui. Donc il va le rencontrer lors d'un colloque. Il va le rencontrer. Ils vont échanger beaucoup de choses à propos de Majorana. Et Klein décide de suivre tout le parcours de Majorana. Donc, il va à Palerme, il va où Majorana a vécu. Il cherche dans les bibliothèques, mais il y a très peu de choses, puisque Majorana a publié très peu. Il retrouve quelques collègues, mais qui n'en savent pas plus que lui.
0: Oui.
1: Et il veut visiter notamment l'appartement familial, mais les occupants sont très réticents. Et tout a disparu, en fait. Tout a été repeint à l'intérieur. Il ne trouve pas de traces de Majorana. Il ne trouve pas de traces de Majorana, sauf ces quelques vestiges. Et c'est à la suite de rencontres, d'interrogations, de courriers, etc., qu'il va amasser quelques informations. Puis, il va décider de refaire le parcours en bateau que Majorana a fait les derniers jours le dernier jour de son existence. Mais il n'a rien d'autre que les écrits, les quelques écrits de Majorana, les souvenirs de quelques contemporains. Mais c'est un mur chaque fois. C'est un homme c'est comme une étoile filante, un homme fulgurant, mais on a peu de choses de lui. Je disais tout à l'heure, on sait qu'il aimait le cinéma. On sait qu'il fumait énormément.
0: Dans les années 30, évidemment, c'était le cinéma.
1: C'était pas mal.
0: C'était merveilleux. Quoi.
1: Ah, c'est clair, il adorait le cinéma. On sait qu'il fumait beaucoup, qu'il mangeait peu, qu'il communiquait peu. Mais il n'en reste pas moins fascinant, parce que c'est les intuitions qu'il a eues. Tout ça a profondément marqué ceux qui l'ont connu. Le fait que Mussolini, le fameux Mussolini, ait mis des gens à sa recherche, c'est éclairant aussi, quoi.
0: Ah oui, bien sûr.
1: Mais on ne sait rien, le mystère, le mystère est là, voilà.
0: Et Étienne Klein, il s'est lancé dans cette aventure aux alentours des années 2010, alors dans ces années-là, puisque
1: 2012,
0: son bouquin sort en 2013.
1: Oui, oui, oui.
0: Et finalement, il n'y a aucun scoop par rapport... ne révolutionne pas ni l'histoire des sciences, ni ça n'élucide pas non plus le mystère de sa disparition.
1: Non.
0: Alors finalement, qu'est-ce qu'il cherchait, Étienne Klein ?
1: Mais sans doute à faire connaître Majorana, à dire que c'était être extraordinaire à exister, parce que je
0: Oui, parce que si son bouquin n'était pas sorti, moi personnellement,
1: rien.
0: Je ne le connaissais pas,
1: avant
0: de m'y intéresser.
1: Et
0: beaucoup d'autres aussi, parce que j'ai lu énormément de choses, des gens qui étaient même très instruits, etc., qui ignoraient l'existence d'Ettore Majorana. Forcément, elle a été courte, 31 ans.
1: Oui, et bon, même si le livre a été salué en son temps, on n'en savait rien. Moi, en tout cas, j'ai appris que Majorana existait tout à fait par hasard, parce que j'avais dû collaborer avec un physicien namurois, André Fuspa, que vous connaissez peut-être.
0: De l'université de Namur.
1: Oui, on devait écrire tous les deux. Il y avait une version littéraire et une version scientifique. Et quand je l'ai rencontré, il m'a dit « Ah, il faut lire la disparition de Majorana ». Et moi, je ne savais pas qui c'était, j'ai noté. Mais voilà, lui, ça le passionnait. Oui. Mais forcément, physicien de haut vol aussi. Mais le grand public ne connaît pas Majorana. Et je pense que ça vaut la peine de s'y intéresser et de suivre la trajectoire et de Majorana et d'Étienne Klein.
0: C'est un peu comme un polar, finalement, un thriller où on essaie de retrouver.
1: C'est tout à fait, oui. Il y a des indices très minces qui sont semés, mais c'est passionnant, passionnant. En plus, moi je suis nulle en physique, évidemment. Enfin, évidemment, je suis nulle en physique. Mais les explications que donne Klein de certains phénomènes, de certaines recherches, sont très lisibles. C'est vraiment mis à la portée de n'importe quel lecteur. Et ça vaut la peine aussi. Parce que c'est un univers tellement incroyable et, comme vous dites, tellement particulier qu'on risque de ne jamais y pénétrer. Moi, je recommande en tout cas la lecture.
0: Il y a aussi, parce que pas mal de journaux à sensations se sont intéressés, évidemment, à cette disparition un peu spéciale, ce qu'on a appelé les pistes argentines et vénézuéliennes. Autrement dit, il se serait rendu en Argentine, au Venezuela, pour y faire quoi ? Je ne sais pas, mais disons...
1: S'il a fait de la recherche, on ne sait pas ce qu'il a trouvé, on ne sait pas que ça vient de lui.
0: Exactement, et Étienne Klein n'a pas suivi ces pistes-là.
1: Non, il
0: les a laissées plutôt aux enquêteurs italiens.
1: Oui, mais enfin, il faut quand même remarquer qu'un an après la disparition de Majorana, toutes les recherches s'arrêtent.
0: Oui, tout à fait.
1: Et ça,
0: c'est quand même très
1: particulier.
0: Tout
1: pourquoi ? Pourquoi ? Et je parlais d'un père jésuite tout à l'heure. Oui. La mère de Majorana... un an après, donc, fait une donation au couvent où sont les pères jésuites. Mais on se dit, pourquoi faire une donation si il est vivant ? Pourquoi elle croit qu'il est mort ? Ou alors il est là-bas et elle fait une donation au couvent.
0: Et il vit dans l'anonymat le plus complet.
1: Voilà, on ne sait pas. C'est très, très mystérieux. C'est vraiment insondable.
0: Et finalement, l'intérêt du bouquin, outre le fait qu'il se lit comme un polar, un thriller,
1: c'est
0: passionnant.
1: Tout à fait ça.
0: C'est
1: passionnant.
0: Mais c'est aussi de remettre peut-être à jour, ou plutôt au jour, les théories de ce physicien longtemps ignoré, et de s'appuyer justement, en bon scientifique qu'il est, Étienne Klein, sur des faits avérés, à savoir courriers, témoignages, travaux, etc.
1: Tout à fait.
0: Et de remettre en valeur tout l'apport de Ettore Majorana.
1: Et cette fulgurance, tout ce qu'il avait prévu, pressenti, tout ce qu'il savait, que nous ne savions pas, que les physiciens découvrent maintenant, en fait. Donc oui, ça vaut vraiment la peine. C'est un univers tellement particulier, mais qui fait partie de ce que nous vivons. Enfin, les commentaires d'Étienne Klein sur le Big Bang et toutes ces choses.
0: Oui. Ça doit intéresser non seulement les scientifiques, mais l'homme de la rue, quoi. Puisque c'est un vulgarisateur, Étienne Klein.
1: Absolument, absolument. Et ce qui est intéressant, c'est par exemple de savoir que Einstein, qui avait prévu beaucoup de choses et qui avait trouvé beaucoup de choses, s'est refusé à proclamer le fait que l'univers est en expansion constante.
0: C'est ça, oui.
1: Il a changé ses calculs pour une stabilité. Klein en parle, c'est vraiment intéressant, quoi. Et de savoir qu'après le Big Bang, des milliards d'années après, il y a une multitude d'étoiles qui sont apparues. C'est fascinant de savoir que le Big Bang, ce n'est pas un commencement comme on l'a cru, mais c'est un état de l'univers à un moment donné.
0: Exactement.
1: On sait rien d'autre.
0: Tout à fait.
1: Moi, je pense que rien que pour ça, ça vaut la peine de le lire, parce qu'on a à la fois les positions, enfin des commentaires d'Yves Klein et d'Étienne Klein et des pressions de Majorana.
0: Voilà, oui, exactement. Alors, bon, ces travaux sur l'atome, on va dire, restent parmi les plus pertinents, les plus intéressants. Alors, il y en a qui se sont aussi emparés de l'atome pour parler des bombes atomiques, par exemple. Mais sur un mode humoristique, on l'a vu tout à l'heure avec Guy Béard. Et alors, j'ai envie, ma chère Nicole, de vous faire découvrir, ou redécouvrir, vraisemblablement, vous le connaissez, mais ce bon vieux Boris Vian, mort jeune, hein, d'ailleurs, hein, à l'âge de 39 ans, il a vécu entre 1920 et 1959, et qui, comme Guy Béard, a été formé à l'École centrale des ingénieurs de Paris. Et donc, il est ingénieur lui-même, Boris Vian.
1: C'est intéressant, tout de même.
0: Écrivain, parolier, chanteur, jazzman, inventeur d'ailleurs de pas mal d'instruments de musique, qui trafiquait, hein, comme sa fameuse trompette qui est devenue une trompinette.
1: La trompinette.
0: Voilà. Et donc, une chanson que j'extrais, évidemment, la Java des bombes atomiques, hein, qui est une des toutes premières de Boris Vian. Boris Vian, qui est d'abord un parolier, parce que sa voix n'est pas sensationnelle, évidemment, mais faute d'interprète, il est devenu chanteur. En fait, il a écrit cette Java des bombes atomiques, qui est parue donc en 1955, et il l'a proposé au frère Jacques. Ah. On dit, maman, non, ça ne marchera pas. Pourtant, les frères Jacques, vraiment.
1: Oui,
0: lui, il a voulu aller jusqu'au bout de son projet, hein, oui, bien sûr. Et il a composé une musique simple. Hein, les musiques, d'ailleurs, de Parisien sont des. Et figurez-vous qu'il appelait toujours ces musiques simples sur lesquelles il chantait des monstres musicaux. Donc, il compose un monstre musical sur lequel il écrit les paroles et puis il les confie à son ami Alain Gorager, qui est aussi un excellent musicien, grand arrangeur, compositeur lui-même, qui a produit la composition finale. Et donc, Boris Vian se met à chanter cette Java des bombes atomiques. Il l'enregistre lui-même. Il inscrit à son tour de chant aux Trois Baudets qu'a fréquenté aussi plus tard. Juliette Gréco, puis tous les grands chanteurs à texte. Et on parlait de Guy Béard tout à l'heure, il était le chanteur des Trois Beautés aussi. Et puis, la chanson, qu'est-ce qu'elle évoque, la chanson? Elle évoque le déboire d'un vieil oncle qui tente de fabriquer une bombe atomique et qui finalement se rend compte que l'important, ce n'est pas la portée de la bombe atomique, mais l'endroit où ce qu'elle tombe, comme il dit, et qui l'a fait éclater, tenez-vous bien, sur tous les grands chefs d'État qui ont rendu visite à tous ces essais nucléaires, etc. Et donc, pour les anéantir, il fabrique lui-même sa bombe. Bon, jure, qui dit dans la chanson, devant Dieu, en mon âme et conscience, qu'en détruisant tous ces tordus, je suis bien convaincu d'avoir... Alors ici, il y a deux versions. Soit servi la France, soit sauvé la France.
1: Sauvé la France.
0: Bien convaincu. Il est condamné, évidemment, le vieil oncle, mais amnistié et il est élu chef du gouvernement et il se voit élever un monument pour les bienfaits qu'il a rendus à la France. La musique et le ton adopté sont joyeux et amusants. Ils tranchent évidemment avec le message de la chanson, tout comme tout à l'heure avec Béart. Et après avoir exprimé son antimilitarisme avec Le Déserteur, Boris Vian affiche cette fois encore son engagement pacifique et libertaire. La chanson paraît sur un 45 tours dans Chanson impossible, avec Les Joyeux Bouchers, Le Déserteur et Le Petit Commerce. Tenez-vous bien, aucun succès. Le disque ne se vend même pas à 500 exemplaires. Il est obligé d'écrire un autre 45 tours. Celui-là, c'est les chansons possibles, avec Je suis snob, On n'est pas là pour se faire engueuler, Cinématographe, La complainte du progrès. Vous voyez, on est en pleine... rigolade d'une certaine façon, mais riez, mais... Il en reste quelque chose.
1: Oui,
0: la Java des bombes atomiques, c'est Boris Vian qu'on retrouve avec grand plaisir. Restez bien dans notre écoute, chers amis, vous êtes dans Parole d'écrivain sur Equinox 106 FM, la radio de vos découvertes.
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0: voilà, sur un ton magistral, etc. C'est du Boris Vian tout craqué. Et c'est vraiment toujours très gai de redécouvrir ces gens qui avaient une imagination extraordinaire plus. Hein.
1: Oui.
0: Alors, ma chère Nicole, si on veut faire un petit peu le point sur ce très beau roman que vous nous proposez, et qui d'après votre enthousiasme,
1: c'est
0: que les auditeurs sont
1: c'est à découvrir.
0: Invités
1: et
0: à
1: il est
0: à
1: en
0: lire.
1: Folio en plus, donc
0: voilà.
1: On le trouve facilement.
0: Alors, il y a une part de mystère qui est autour de la disparition, il y a des enquêtes, il y a de la physique nucléaire, de la physique
1: à la portée de tout le monde.
0: À la portée de tout le monde. Oui. Il y a de la philosophie, il y a de la littérature, bien sûr.
1: Et les choses qu'on découvre sur Majorana.
0: Et sur l'Italie.
1: Et les Siciliens. Et le groupe de tous ces physiciens qui est intéressant aussi.
0: Voilà, l'histoire des sciences.
1: Il y a aussi, en fait, une chose à laquelle je pense en vous écoutant.
0: Oui.
1: Qu'en 1933, Majorana a appris que des tas d'étudiants nazis avaient brûlé les livres d'auteurs juifs.
0: Ah oui.
1: Et ça a dû vraiment le bouleverser terriblement.
0: Ah oui.
1: Fermi aussi, puisqu'il est parti, après son prix Nobel, il est parti aux États-Unis avec sa femme qui était juive. Hein. Ferme la parenthèse, mais je veux dire qu'il y a des choses qui ont dû atteindre très profondément Majorana.
0: On ne connaît pas assez la vie de ces grands savants.
1: Non,
0: on entend
1: non.
0: les prix Nobel, de,
1: non,
0: etc. C'est très bien, c'est ronflant,
1: mais
0: c'est un monde tout à fait à part.
1: Ah oui, tout à fait.
0: Et donc, précisément, il y a des choses que...
1: Qui n'empêchent pas une grande sensibilité.
0: Oui,
1: hein.
0: Justement, et parfois de se dire, tiens, attention, si je vais jusqu'au bout de mes découvertes, où est-ce que ça va mener, hein.
1: Qu'est-ce que je devrais porter après?
0: Les gens comme Einstein sont aussi interpellés par cette...
1: Oui.
0: Voilà, Étienne Klein, pour en reparler quelque peu, directeur du labo de recherche sur les sciences de la matière, c'est quelqu'un qui a 66 ans, 66 ans pour le moment. Son père était déjà ingénieur en électrotechnique, et sa maman, elle était une femme au foyer.
1: Oui.
0: La famille est assez catholique, et lui est le deuxième sur sept. Enfant. Mmh. Et il va au lycée Louis-le-Grand, hein, c'est pas n'importe quelle
1: école
0: non plus.
1: C'est un grand lycée.
0: Plus.
1: Mais il va rater
0: Alors il va rater son examen d'admission
1: à l'école normale supérieure.
0: Et puis encore une autre école aussi. Mais il sera admis à l'école centrale de Paris.
1: Oui.
0: Alors, regardez comme c'est étonnant. Guy Béard et Boris Vian sortent de l'école centrale de Paris.
1: Ah, c'est fou.
0: C'est fou, hein.
1: Ah oui.
0: Ils obtiennent leur diplôme d'ingénieur, tout comme Étienne Klein ici. Et lui, donc, en physique de la matière, évidemment. Puis il fait un doctorat en philo des sciences. Il fait en 80 un stage d'été au CERN. On a parlé de ce CERN au début de l'émission. À Genève. Et sa vocation pour la physique et son histoire des sciences et ses prolongements philosophiques. C'est ça qui est intéressant chez Étienne Klein.
1: Parce que lui réfléchit...
0: C'est pas un scientifique pur.
1: Non. Et
0: à travers ses émissions de radio, il a le souci justement de faire partager ça.
1: C'est extraordinaire.
0: La radio, c'est très important. Hein.
1: Oui.
0: Voilà, tout ce qu'on fait partager à nos auditeurs...
1: Oui, c'est un vecteur important.
0: C'est un vecteur important.
1: Oui.
0: Et puis alors, donc, je crois qu'il est marqué par cette phrase de Voltaire, « L'univers m'impressionne et je ne puis songer que cette horloge marche et n'a point d'horloger.
1: Oui. »
0: Alors, il participe aussi à pas mal de grands projets, hein, comme ingénieur physicien. Il publie beaucoup de chroniques mensuelles, entre autres dans le magazine de La Recherche. Et en 1991, il sort un premier ouvrage qui a fait beaucoup de bruit, « Conversation avec le Sphinx ».
1: Oui.
0: Je ne sais pas si vous avez lu ça,
1: non,
0: Nicole.
1: Non, moi je suis néophyte.
0: Il y a encore des choses à découvrir. Puis ce sera « Regard sur la matière » en 1993, deux œuvres majeures d'Étienne Klein. Et puis, très nombreux ouvrages, dont un consacré, on l'a évoqué sa figure tout à l'heure, sa personnalité, Albert Einstein.
1: Oui.
0: Poète aussi, avec le pianiste Jacques Perry-Salkowy. Savez-vous qu'il a publié un livre d'anagrammes?
1: Oui, anagramme renversant.
0: Et même, c'est un passionné de rugby.
1: Rugby quantique.
0: Rugby quantique. C'est extraordinaire. Enfin bref. Voilà, tout ça pour dire que Étienne Klein n'est pas un scientifique comme les autres. Il a un grand esprit de vulgarisation et il collabore d'ailleurs régulièrement avec des revues et des magazines qui ont pignon sur rue, hein, comme Études, Philosophie Magazine ou encore L'Express, La Science, oui, bien entendu. Et il a fait partie du conseil d'analyse de la société entre 2007 et 2013, présidé par ce conseil d'analyse de la société, par quelqu'un que nous connaissons bien, mon cher Christophe, c'est Luc Ferry. Ouais. Donc, voilà, qu'on entend très souvent sur notre antenne aussi pour décoder des problématiques actuelles liées à la philosophie. C'est un sportif, il pratique l'alpinisme,
1: oui, l'alpinisme,
0: d'autres sports d'endurance, hein, tels que l'ultra-trail. C'est très dur, hein, l'ultra-trail.
1: Je ne sais rien,
0: je ne m'y risquerai pas. Oui, c'est ça. Vous avez la course, vous avez le vélo, vous avez la natation, vous avez le
1: kayak. Il faut faire tout
0: kayak.
1: Ça.
0: Oui, oui. C'est ça, l'ultra-trail. Et alors, je vais dire, vous avez alors des trails qui escaladent des montagnes, plusieurs montagnes, dans des pays oui, extraordinairement, je veux dire, plus ou moins inconnus. Et c'est vraiment, il faut avoir le sens de l'aventure. Hein. Mmh. Bref, voilà, il est père de deux fils, hein, maintenant, de deux mères différentes.
1: De deux mères
0: voilà,
1: différentes,
0: exactement.
1: Oui.
0: Et alors, il y a un côté un peu sombre chez lui, parce qu'il oui, a dû faire face à un procès.
1: Des accusations de plagiat,
0: des accusations de plagiat, voilà.
1: Mais en fait, c'est étonnant de la part d'un scientifique qu'il n'ait pas cité ses sources.
0: Oui, c'est ça, hein, exactement.
1: Qu'il ait repris des passages
0: mais
1: sans...
0: Je pense que c'est son souci de vulgarisation qui fait ça. Parce
1: peut-être,
0: que,
1: ça peut s'expliquer. Ouais. Ça peut s'expliquer.
0: Il a repris un certain nombre d'idées à gauche,
1: oui,
0: et à droite.
1: Et il les a mises en forme. Mais c'est aussi sans doute l'œuvre de concurrents jaloux.
0: Oui, bien
1: dans
0: sûr.
1: Dans ce milieu-là, j'imagine. Enfin, dans tous les milieux.
0: Ouais,
1: mais
0: ouais,
1: là,
0: c'est ça. Dans certains
1: il a
0: milieux,
1: dû payer.
0: Dans certains milieux scientifiques et universitaires, c'est parfois un panier de crabes.
1: Oui, hein, c'est clair, c'est clair.
0: Et alors, il a quand même eu comme distinction d'être chevalier de la Légion d'honneur,
1: oui,
0: hein, en 2010, aussi officier de l'Ordre national du mérite en 2014 et commandeur de l'Ordre des Palmes académiques la même année, 2014. Bon, c'est pas n'importe qui.
1: Certainement.
0: Et
1: pas.
0: Donc, c'est le premier roman que vous lisez de lui ou
1: oui,
0: le premier ouvrage
1: c'est la
0: Oui, c'est ça. Et qu'est-ce qui a fait que. C'est pour dire, tiens, en recherchant Majorana, que tu as derrière, vous étiez peut-être intrigué par le titre ou bien.
1: C'est parce qu'André Fusfa m'avait dit que ce livre cherchait la trace d'un grand physicien disparu et qu'on ne l'avait pas retrouvé. Et je m'étais dit, ça, c'est fascinant quand même. Ouais. Et voilà, sans plus.
0: Oui, surtout qu'on a échafaudé des choses.
1: Oui. Et puis le titre ressemble à un polar. Hein,
0: oui, on en parlait hors antenne, hein, qu'il aurait été enlevé par des extraterrestres qui étaient intéressés par ces travaux de la mise au point des moteurs
1: subliminiques. Il aurait pu être enlevé. Il y a un roman d'Agatha Christie dont le titre ne me revient pas en mémoire, où tous des savants disparaissent.
0: Ouais.
1: Je me demande si c'est pas Destination Inconnue ou un truc comme ça. Tous des grands savants disparaissent.
0: C'est de basculer dans une autre dimension.
1: Oui, quoi. Et ils sont happés par des superpuissances terrestres. Hein,
0: on a même évoqué le fait qu'il aurait pu devenir SDF, ne supportant pas l'idée d'avoir raté le Nobel. Tout ce qui se dit, évidemment, ou enlevé par les services secrets d'un pays ennemi, pour travailler à la bombe atomique.
1: On ne sait pas. Mais tout ça est très fascinant. Hein. En fait, il y a plusieurs romans dans ce roman.
0: Pour ceux qui sont les adeptes du mystère,
1: il faut le lire.
0: Et les choses inconnues, c'est vraiment. Ok, ma chère Nicole, nous allons bientôt.
1: Et ce n'est pas de la fantaisie, c'est ça qui est bien.
0: Ce n'est pas de la fantaisie, non. Il y a une dimension scientifique, évidemment. Nous allons passer au deuxième roman, hein, Manuel Puig, Le baiser de la femme araignée, un programme. Mais avant, on va s'offrir encore une bonne petite. Dose de musique avec, un retour Sigi Béard, on sait qu'il a beaucoup écrit finalement sur le problème atomique et un peu plus tard, toujours avec humour, dans les années 70, il a sorti un morceau qui s'appelle La bombe à neuneux. Déjà évidemment, la bombe à neutrons qui devient la bombe à neuneux. La bombe aujourd'hui, dit-il, va se sophistiquant de la Chine aux Balkans, on nous les casse. La bombe à neutrons ne tue que les vivants. Mais chez nous, les savants font la grimace. Ils recherchent une bombe spéciale qui éclate sans faire aucun mal. Celle qui fait boum boum est bien de chez nous, c'est radical. Oh diable, les obus vénéneux, tous ces infâmes gadgets, ces trucs qu'on jette. Il y a aussi la bombe, des farces et attrapes. Nous avons, nous, la bombe à neudeux, la bombe à neudeux, la bombe à neutrons, le jouet le plus faramineux de Paris à Pierre. Là, tout le monde s'éclate. Hein. Mauvais jeu de mots, c'est grinçant. D'ailleurs. Vous vous rendez compte. Et de fait, la bombe à neutrons. Je ne sais pas si Christophe connaît ça, parce qu'il connaît beaucoup de choses. Hein. Oui. Il est en pine du chef, d'ailleurs. Hein. C'est la bombe N à rayonnement renforcé, qui est une arme nucléaire de puissance explosive réduite, hein, soit une sorte d'arme nucléaire tactique, hein, en quelque sorte.
1: Mais c'est,
0: hein,
1: c'est bon, vrai, voilà, ça, c'est une vraie bombe.
0: Oui,
1: ça.
0: Oui, tout à fait, hein, tout à fait. Mais qui est conçue pour libérer une grande partie... de son énergie sous forme d'émissions neutroniques, son rayonnement inflige des dégâts aux tissus organiques et aux composants électroniques avec des retombées radioactives minimes. Quand on dit cela, oui. Si vous prenez Little Boy, qui est la bombe qui a été larguée sur Hiroshima le 6 août 45, eh bien la bombe à neutrons, c'est un dixième de ça. N'empêche, hein, vous voyez, c'est quand même
1: c'est pas
0: une petite bombe.
1: C'est pas si minime que ça.
0: Hein. Et alors, notre ami Guy Béard s'en moque un peu avec cette chanson « La bombe à neutrons ».

0: oui, évidemment, tout le monde s'éclate, c'est un... Vraiment, Guy Béard, c'est aussi un génie du texte. Oui. On en parlait de Boris Vian, mais Guy Béard, c'est, oui, est très fort aussi. Alors, ma chère Nicole, si je vous parle del beso de la mujer araña, ah, qu'est-ce que ça signifie?
1: Ah, c'est le baiser de la femme araignée.
0: Voilà, le roman justement de l'écrivain Manuel Puig. Écrit en espagnol, mais c'est un Argentin, lui.
1: C'est
0: Manuel
1: un Argentin, Puig, hein. Oui, oui, c'est un Argentin, mais qui est venu en Europe, hein, quand il avait une vingtaine d'années, parce qu'il a fait des études, enfin... Pour en revenir à, plus précisément à l'origine de sa vocation, oui, quand il était petit, il est né en 32, il vivait dans la Pampa. Là-bas, il n'y a pas beaucoup de distractions et sa maman l'emmenait au cinéma. Et il s'est pris de passion pour le cinéma, les scénarios, etc. Et il s'est inscrit dans une école, dans une université d'architecture. Oui. Il a abandonné après 6 mois. Il s'est inscrit en fac des lettres. Et il est devenu traducteur quand il a été enrôlé dans l'armée, parce que le service militaire est obligatoire, oui, là-bas, évidemment, en Argentine. Et il ne faut pas oublier qu'on n'est pas loin d'un coup d'État, d'ailleurs, à ce moment-là. Et il était...
0: C'est toujours un peu une poudrière, hein, l'Argentine.
1: Ah, oui, mais là, il était en plein. Et il était traducteur dans l'aéronautique.
0: D'accord.
1: Après ça, il a obtenu une bourse après son service militaire et il est venu en Europe. Et il est allé notamment en Espagne, au Danemark, je pense,
0: Il est né en 32, il est mort en 90, donc il est mort à 57 ans.
1: Il est mort à 57 ans.
0: 57 ans, c'est vraiment jeune. Hein, et oui, comme vous dites, hein, c'est un scénariste vraiment remarquable, nouvelliste, oui, dramaturge et romancier.
1: Oui, oui, oui, oui, c'est un roman remarquable, oui, celui-ci, certainement d'autres, mais très, finalement très imprégné de cinéma. Et c'est extraordinaire parce que ce roman... En fait, n'a que deux protagonistes, hein, oui, deux prisonniers qui sont dans la même cellule. Manuel, qui est...
0: Et quand vous parlez de cinéma, on a fait un film de...
1: Il y a un film en 85. Oui.
0: D'Hector Bobenco, je crois, qui est un, oui, Brésilien lui-même d'origine argentine.
1: Oui, oui, dire, oui, oui.
0: Le Brésil et l'Argentine, oui, ont une frontière commune, évidemment.
1: Oui, oui, et une culture quand même très... Très proche. Hein.
0: Ah, oui,
1: oui, il y a eu un film qui au fond, devait être extraordinaire à voir parce que, avec tous les extraits de films dont parle Manuel dans le roman, oui, ça devait être un montage intéressant.
0: Ah, oui, oui. Et Emmanuel Babenco, précisément, donc l'auteur, Hector Babenco, l'auteur du film, et c'est un spécialiste en fait, du milieu carcéral.
1: Donc, en plus. Oui, donc, oui.
0: Donc on retrouve ici l'histoire de deux gars qui sont en prison.
1: Oui,
0: en fait,
1: qui sont en prison. Et l'un d'eux, Manuel, a été arrêté parce qu'il avait agressé, importuné un jeune homme, un ado sans doute. Ouais. Et l'autre est arrêté parce que c'est un politique en fait, c'est un guérillero. Et ils sont ensemble, c'est quand même, c'est pas par hasard en fait, ils sont ensemble parce que Manuel... qui est homosexuel, il est plutôt transgenre, en fait, il est en transition.
0: Oui, il est incarcéré pour détournement de mineurs.
1: De mineurs, hein, oui, ouais, oui,
0: c'est
1: oui,
0: ça.
1: Oui.
0: Donc,
1: et dans ces pays-là, c'est...
0: Et l'autre, c'est un prisonnier politique, en fait.
1: Tout à fait. Oui. Et en fait, ils sont ensemble...
0: C'est étonnant de mettre ensemble des gens qui...
1: Oui, mais c'est voulu, parce que... et c'est voulu pour deux raisons. D'abord, le guerriero, Valentin, est un bel homme, paraît-il. Et l'autre, il est très sensible à la beauté des hommes, il se sent femme, il aime les hommes.
0: Oui.
1: On les a mis ensemble parce qu'on espère que Manuel va obtenir des renseignements sur le réseau politique d'où vient Valentin, en fait. Hein. Et donc, il a pour mission de séduire Valentin, parce que Valentin n'est pas homosexuel, mais tout de même de l'apprivoiser et de lui tirer les vers du nez, dans la mesure où il y arrivera, évidemment. Hein.
0: Et en fait, ce sont les autorités argentines qui lui demandent ça.
1: C'est un pacte qui a été établi entre Manuel et les
0: autorités.
1: Pour qu'il
0: puisse sortir plus vite de prison.
1: Voilà, parce qu'il est obsédé par le fait que il a fait souffrir sa mère. Évidemment, son arrestation pour des faits pareils a fait souffrir sa mère. Il craint de ne plus la revoir en vie. Il pense qu'elle est malade. Il est torturé par ça. Et lui va demander tout ce qu'il peut faire pour obtenir une réduction de peine. Et les autorités vont lui proposer ce marché.
0: Ah oui.
1: Tu fais parler Valentin, tu nous donnes des infos et tu sors. Mmh. Et toute la tension du roman vient de ce problème. Va-t-il trahir Valentin ou non? Va-t-il arriver à avoir des informations ou non? Et comment vont-ils passer le temps sans s'entretuer, puisqu'ils sont enfermés jour et nuit. Et en fait, Manuel, qui est un passionné de cinéma, et là, Manuel, c'est pas Manuel, le prisonnier.
0: Luis Molina.
1: Non, il y a Molina. Manuel, c'est l'auteur.
0: Luis Molina et il y a Valentin Arregui.
1: Voilà. Molina, qui on retrouve là la passion de Manuel pour le cinéma, qui adorait le cinéma, va essayer d'apprivoiser l'autre qui a été torturé souvent, qui est battu, qui a mal. Il va essayer de l'aider en lui racontant des films. Et alors, ce qui est extraordinaire, c'est que on a le récit des films que fait Molina, avec des détails, des descriptions. C'est vraiment très, très bien fait. Et on a aussi les interventions de Valentin, qui dit « mais ça, c'est pas possible » ou « qu'est-ce qu'il fait là ?» etc. Il y a donc un dialogue qui s'ébauche entre les deux. Un dialogue très mince de la part de Valentin, mais Valentin réagit tout de même. Et donc, de fil en aiguille, de film en film, va se tisser entre ces deux hommes un lien. Et aussi va pouvoir se produire un soulagement. L'imagination, les récits leur font un peu oublier les murs de la cellule, la peur de la torture pour Valentin et la peur de ne pas revoir sa mère pour Molina. Donc ça, c'est très intéressant. Ça fait penser un peu à Chez Arad, qui raconte, qui lutte contre la mort en racontant tout le temps quelque chose. Attitude que reprend souvent Molina, qui arrête à un moment crucial, il arrête le récit du film. Il lui dit voilà, je te dirai la suite demain, j'arrête maintenant, je ne t'en parle plus, etc. etc. Peu à peu, d'ailleurs, les liens vont réellement se créer entre ces deux hommes, parce que Molina...
0: Sur un plan amoureux, en quelque sorte, ou sur un plan d'amitié.
1: Ça deviendra amitié amoureuse, quand même. Ça deviendra très étroit. Au début, Molina raconte, parle de l'amoureux, enfin, de l'homme qu'il aime. C'est un maître d'hôtel, un garçon de café, un serveur dans un restaurant, qui, au fond, se fout pas mal de Molina. Je pense qu'ils ont une aventure comme ça, mais Molina s'inquiète beaucoup de lui parce que c'est un garçon qui est mal parti, qui voulait faire du football, qui a arrêté à cause des femmes, il est marié, il a des enfants, il est malheureux. Et Molina voudrait l'aider, voudrait lui payer des études, voudrait le sortir de tout ça. Il y a un côté très altruiste aussi chez Molina. Et il explique peu à peu tout ça à Valentin. Qui, Valentin, ne sait rien du tout de cet amour d'un homme pour un homme, même si le premier se sent femme.
0: Lui-même a une amie, Valentin. Oui, Martha.
1: Oui, c'est ça. Il a une amoureuse qui s'appelle Martha. Mais les confidences de Molina, vont peu à peu amener Valentin à s'ouvrir, faire quelques confidences personnelles, mais pas encore parler de son réseau.
0: Il ne se doute pas, Valentin, que Molina pourrait lui tirer les vers du nez.
1: Non, d'autant que Molina lui dit plusieurs fois, mais là, tu ne vas pas me parler de ça, tu ne peux pas, je ne te pose pas de questions là-dessus, etc. etc. Il l'endort, en fait. Et l'autre est tellement souffrant des tortures et de tout que Il se laisse apprivoiser. Et ça, c'est la première partie du roman. La deuxième partie, là, tout change parce que Manuel est pressé de... Molina est pressé de passer à la vitesse supérieure. Oui. Et pour ce faire, il invente des visites de sa mère à la prison.
0: Ah oui.
1: C'est pas vrai. Et il passe des commandes avec la complicité d'un des responsables de la prison. Oui. Des commandes de poulet, de gâteaux, de douceur, qu'il va partager avec Valentin.
0: Avec Valentin Riguet.
1: Et en fait, oui, il lui dit que voilà, c'est sa mère qui apporte ceci, cela, mais ce n'est pas vrai. C'est lui qui fait des commandes pour pouvoir l'amadouer d'abord. Et ensuite, parce qu'il se prend vraiment d'affection pour Valentin. Et ça, c'est quand même très touchant.
0: Cette espèce de double face, en réalité, cette amitié-amour. Et d'autre part, le fait d'être pressé de sortir et de remplir quand même ce qu'il
1: a promis. C'est vrai. Mais très vite, on sent que Molina ne va pas trahir Valentin. Il veut sortir, mais il ne le trahira pas. Et il y a un passage qui est vraiment... très très fort, c'est Valentin est très malade. En fait, on les drogue, on les empoisonne un peu, leur nourriture pour les affaiblir, pour qu'ils parlent. Et Molina le soigne avec le dévouement d'une mère. Et ça, c'est extraordinaire. C'est vraiment extraordinaire. Et à partir de ce moment-là, les liens se resserrent vraiment entre eux. Et c'est très beau. Hein. C'est très beau. C'est très dérangeant aussi. Et puis on s'y fait. Quand on entend Molina qui parle de ses amours et qui dit voilà, je m'appelle Carmen, je suis une femme. C'est assez particulier. Et puis on s'attache vraiment à ce Molina qui est un personnage. Assez beau, finalement, assez beau.
0: Eh bien, avant d'aller plus loin, ma chère Nicole, dans l'exploration de ce roman, on va essayer de se mettre dans l'ambiance de l'Argentine, précisément, et on va faire... on va demander à Bernard Lavilliers de nous mettre un petit peu dans cette ambiance. On sait que Lavilliers, c'est comme mieux que personne, ne sait mieux que personne mettre dans l'ambiance d'Amérique latine. Hein.
1: Il a fait pas mal de
0: séjours au Brésil, etc. Et puis, il lui manquait justement ce séjour en Argentine. Il est parti pendant 3 semaines en 2019. Et en réalité, c'était pour aussi effacer les terribles déboires physiques qu'il a eu, parce qu'il a eu une alerte cardiaque très sérieuse. Il a fait un séjour en clinique à ce moment-là, donc en 2019. Il a été entre la vie et la mort.
1: Oui.
0: Il s'est même vu aspiré dans une espèce de tunnel.
1: Ah, oui,
0: et il l'explique lui-même. Et il a voulu réaliser ce disque en hommage aux gens qui l'ont sorti de là, qui l'ont soigné, déjà sa femme, et puis alors tous les soignants de l'hôpital parisien. Il a pris ses clics et ses claques, son baluchon, il est parti à 11 000 km de Paris. Et disons, là, il a rencontré les... Partenios, c'est-à-dire il était à Buenos Aires, c'est ainsi qu'on appelle les habitants de Buenos Aires. Et ce disque est vraiment un souvenir d'Argentine, un album touchant aussi qui donne le frisson de l'au-delà, puisque il évoque justement à travers l'une ou l'autre de ses chansons. Mais donc il s'asseyait dans un café et regardait les gens passer, etc. Et il faut savoir qu'en Argentine, il y a une inflation terrible. Hein. Il dit, nous, on se plaint quand on a 10% d'inflation, mais là, c'est 53%. Et donc, on comprend que les habitants de Buenos Aires, les Partenios, soient fatigués de lutter, fatigués de récriminer. Finalement, ils courent les chines et laissent les choses aller. C'est une très belle chanson. Voici « Les Partenios sont fatigués ». Bernard Lavilliers, extrait de son album « Sous un soleil énorme », le 23e album de Bernard Lavilliers, et le dernier d'ailleurs, qui est sorti en 2021. C'est à vous Christophe, et merci d'être là.

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0: Ah, c'est beau rythme d'Amérique latine. Nous étions en Argentine, ma chère Nicole, nous allons y rester d'ailleurs, puisque notre exploration du roman continue. Alors, en fait, si on veut bien résumer pour nos amis à l'écoute, on a là deux gars qui sont en conflit avec l'ordre établi, et c'est ça, en fait, qu'ils ont en commun.
1: Oui.
0: Le fait d'être en conflit avec l'ordre établi. Mais Valentin, le plus jeune, sous la torture, il n'a rien lâché sur son réseau clandestin de résistance avec à la junte du général Videla, le fameux général Videla, et l'autre, homo condamné pour détournement de mineurs. Alors, il y en a un qui rêve de justice sociale et de révolution, et l'autre qui rêve simplement d'amour. Et les deux hommes s'accrochent à leur idéal et se bercent d'illusions, plongeant dans leurs souvenirs, imaginant la vie quand ils sortiront. Une seule chose les relie, les vieux films américains, vous en avez parlé, des années 40-50, parfois l'eau de rose ou fantastique, l'histoire de zombies, d'autres choses semblables. Et en réalité, ils sont tous les deux en conflit avec l'ordre de leur pays.
1: Les pouvoirs,
0: mais pour des raisons tout à fait différentes.
1: Oui, tout à fait, pour des raisons vraiment différentes. Et ils sont tous les deux dans la peur aussi, parce que Valentin redoute la torture, ça se comprend, les tortures sont épouvantables, et il a peur de parler, de livrer les noms de son réseau. Et Molina, il a peur de ne pas sortir et de ne plus revoir sa mère, à laquelle il est très attaché. Clin d'œil à Manuel Puig aussi, qui va retourner vivre chez sa mère et mourir chez elle, en fait. Donc la peur unit les deux hommes, puis peu à peu, par le récit des films, l'imaginaire prend sa place c'est une bulle d'air qu'ils ont tous les deux. Une bulle d'air, ils pensent à autre chose, ils discutent des personnages du film, des héros, etc. Et je le disais tout à l'heure, Valentin va progressivement baisser la garde parce que Molina va le soigner, va le nourrir, va l'aider à se battre pour survivre. Et à un moment donné, les liens entre eux vont être très étroitement liés parce que Molina lui dit qu'il va changer de cellule. On va le changer de cellule.
0: Ah oui.
1: Manœuvre pour le presser à parler, manœuvre de la part des autorités, parce que Molina n'a pas l'intention de trahir. À partir de ce moment-là, au contraire, il a l'intention de porter un message au réseau. Et l'idée que tout va bientôt se terminer les pousse à se rapprocher très fort l'un et l'autre, à tel point qu'ils ont une relation intime, Valentin et Molina. Et Molina va sortir. Il va être suivi naturellement. C'est aussi intéressant, là j'ouvre une parenthèse, les codes qui sont donnés à Molina, les codes de communication qu'ont les guérilleros. Enfin, ils changent de prénom tout le temps, changent de lieu, on s'en doute, mais ils changent de prénom. Il y a des tas de... tout un réseau de...
0: d'emploi. Il doit se sentir coincé, enfermé, lui, dans Molina. Avec tout ce à quoi on l'oblige
1: pour
0: sortir de la prison.
1: Oui, mais en même temps, il a décidé qu'il allait aider Molina et que le réseau l'aidera à s'échapper aussi. Il pense ça.
0: Il joue double jeu, en fait, Molina.
1: Oui, il joue double jeu. Et d'autre part, on sent aussi que si c'est nécessaire, il est prêt à mourir pour Vincent. Pour Valentin, parce qu'il l'aime. Et donc, notre Molina va sortir. Et bien sûr, il sera suivi. Et le réseau, enfin les membres du réseau qui vont le rencontrer, qui sont évidemment des pros, se rendent compte que Molina est suivi et ils la battent. Et Molina va mourir comme un de ces héros de film qu'il aimait tant.
0: La fin dramatique.
1: Il va mourir. Mais...
0: pendant ce temps-là, Valentin est toujours en prison.
1: Valentin est en prison et il a été, c'est d'ailleurs la fin du roman, il a été torturé terriblement pendant que Molina est dehors parce qu'on se rend compte qu'il y a quelque chose qui se trame entre ces deux-là. Et il est, les dernières pages décrivent le délire, un délire de Valentin qui parle à Martha, la jeune femme qu'il aimait. Mais Martha est aussi un double de Martha, c'est la femme araignée. Donc c'est la femme avec un masque tout à fait brillant, que décrivait d'ailleurs Molina quelque part dans le roman en parlant d'un film. C'est la femme araignée qui le nourrit, qui lui indiquait où trouver ce dont il avait besoin. Et il se trouve un peu sans force. Maintenant, il n'a plus de force. Il sent qu'il arrive au bout. Et il a une phrase merveilleuse qui clôt le livre. C'est « Le rêve est court, mais il a une belle fin ».
0: Ah ouais.
1: Ça, c'est extraordinaire. C'est un roman très émouvant. Et très intéressant aussi par la structure, parce qu'on n'en a pas parlé, mais régulièrement...
0: C'est une structure en forme de dialogue, en fait.
1: Oui, mais alors ce qui est... très particulier, c'est que régulièrement, un astérisque renvoie à des notes.

0: qui, par le biais de ces notes en bas de page, donne des informations et des pistes de réflexion.
1: Ouais, voilà.
0: C'est très intéressant.
1: Mais c'est bien que vous évoquiez justement ce problème de l'homosexualité qui, en chanson, se fait aussi entendre, se fait connaître. Oui. Et il faut se rappeler justement que l'homosexualité, elle a
0: été... C'était un délit.
1: Elle était considérée comme un délit, mise à l'index et tout ce qu'on veut. Et donc, en 1968, évidemment, avec les événements, ça a libéré quand même pas mal de choses au niveau des mœurs, bien entendu. Et en 72, quatre ans plus tard, Aznavour s'est mis à composer, à écrire une chanson qui a pour titre, comme ils disent, et qui évoque évidemment l'homosexualité. Sur cet album, qui a pour nom un nom assez amusant, « Idiote, je t'aime », l'homosexualité, tabou, donc au début des années 70, encore quand même,
0: on n'en parlait pas beaucoup.
1: Et il y avait bien quelques chansons qui décrivaient le thème d'une manière un peu moqueuse, frivole, etc. Toujours pour se moquer un peu des homos, évidemment.
0: Oui.
1: Et Aznavour a été le premier à décrire l'histoire d'un homme, je cite, « vivant seul avec maman », souvenez-vous de la grande constante. Voilà, et sans détour ni sarcasme, lui compose une chanson qui évoque l'homosexualité. Alors, au départ, on dirait le portrait d'un vieux garçon qui vit seul avec sa maman, sauf que vient après « mais mon vrai métier, c'est la nuit, que je l'exerce en travesti, je suis artiste ». Aznavour se souvient de la première fois où il a interprété la chanson. Tenez-vous bien, c'était devant un cercle d'homosexuels. Les gars sont restés bouche bée. Ils ont dit, mais qui va chanter ça? Et Aznavour dit, ben moi. Mais tu n'es pas homosexuel, ben donc il dit précisément.
0: C'est
1: pour ça que ça peut... Alors en fait, son inspiration à Aznavour, c'était son chauffeur, son secrétaire, un ami décorateur qui tous les trois étaient homosexuels.
0: Ah oui, il en connaissait.
1: Mais c'est une belle... il a obtenu, comment dirais-je ainsi, des informations, il s'est plongé
0: un peu à l'intérieur,
1: dans la sensibilité justement d'un homosexuel. Et la chanson, ben... Donc autant celle de Boris Vian dont on parlait sur la chapa des bombes atomiques n'a eu aucun effet puisque en fait le monde des années 50 n'était pas encore prêt à recevoir
0: caché.
1: Et ici, tenez-vous bien, eh bien cette chanson dans les tours de chant de Charles Aznavour, elle a fait un triomphe.
0: C'est bien.
1: C'est pour vous dire.
0: Le changement de mentalité.
1: Voilà, mai 68 était passé par là. Et souvenez-vous, Christophe se souviendra de cet album dont on a beaucoup parlé, Boucan d'enfer, de Renaud. Il y a une chanson qui a pour titre, il est sorti l'album en 2002, Petit PD. Et Renaud fait référence à la chanson d'Aznavour et il dit, c'est pas de ta faute, c'est la nature. Ça fait réfléchir.
0: Oui.
1: Voilà. Donc, c'est l'occasion de se remettre dans l'oreille, comme ils disent, de Charles Aznavour. Restez toujours bien à notre écoute, chers amis. Nous avançons dans notre émission. Il ne reste plus beaucoup de temps. Donc, les minutes sont précieuses. Et on espère que vous êtes toujours bien à l'aise avec nous et que vous êtes très intéressés justement par la découverte de ces romans que notre cher Nicole nous fait découvrir avec le concours très précieux de Christophe à la technique qui va encore montrer son importance en délivrant cette belle chanson de Charles Aznavour.

0: Alors, ma chère Nicole, pour tirer quelques conclusions de ce beau roman que vous avez proposé, Le baiser de la femme araignée, c'est vrai d'ailleurs qu'on se pose la question, hein, en entendant justement la, disons le pitch de cette histoire, pourquoi le baiser de la femme araignée mais... alors qu'il n'y a pas de femme, il n'y a pas d'araignée.
1: Non, il donc... y a quand même Molina qui se dit femme. Il y a un baiser puisqu'ils échangeront des baisers à la fin.
0: Et la camarade de Valentin, justement, c'est intéressant de voir aussi la part des femmes.
1: Et Martha est là, et dans son délire, Valentin fait fusionner Martha et la femme araignée, la femme nourricière,
0: c'est
1: en fait.
0: Voilà, exactement.
1: Et, là, et c'est quand même très... très troublant, et c'est très émouvant ce roman, vraiment.
0: On parle des femmes, mais il y a aussi toutes les femmes des films dont il parle.
1: Ah oui, il n'y a que des femmes en fait.
0: Et qui sont victimes, d'une manière ou d'une autre, de la domination des hommes.
1: Oui. Oui, victimes
0: voilà,
1: des,
0: donc il y a aussi
1: des Allemands, des nazis. Et
0: je pense qu'il y a aussi, on l'a évoqué aussi lors d'une précédente émission, à propos justement de ce problème des transgenres, c'est des gens qui veulent se libérer de l'image machiste des hommes.
1: Oui, c'est vrai. Je n'y avais pas pensé, mais au fond, c'est très présent dans les films qui sont racontés.
0: Des gens qui sont sensibles à ça et qui ne supportent pas justement cette hyperdomination, qui ne supportent pas ce machisme. Alors, moi je tente un petit parallélisme, ils sont enfermés dans une cellule, c'est vrai, mais ils sont aussi enfermés dans leur tête, ces deux protagonistes, aux prises avec des dilemmes irréductibles. Valentin est amoureux d'une fille qui ne cache pas ses idéaux sociaux, Molina voudrait être une femme dans un pays où la virilité est une obligation.
1: Oui.
0: Ils sont enfermés dans leur cellule, ils sont enfermés dans leur tête aussi, ils sont prisonniers quelque part. De souhaits qui sont en eux et
1: qui ne peuvent pas se réaliser. Et peut-être aussi que le lecteur est enfermé avant la lecture. Et que le but des notes en bas de page, c'est d'amener à réfléchir et à ne pas juger à partir de préjugés, justement.
0: Voilà, exactement. Hein,
1: amener à comprendre l'autre. Et en tout cas, c'est la belle démonstration de ce roman que celle qui amène Valentin à comprendre Molina, qui est vraiment... l'extrême pour lui, qui est vraiment impensable, puisque Valentin lui-même dit « Je ne sais pas comment vivent et pensent les gens comme toi.
0: Oui,
1: je ne sais pas. »
0: Exactement.
1: Et on sait, après la lecture du roman, et c'est, on éprouve beaucoup de compassion pour le personnage de Molina. C'est vraiment intéressant, surtout maintenant, quand on y pense. D'ailleurs, je vous le disais, le théâtre, le public joue maintenant « Le baiser de la femme araignée », une adaptation. Et c'est très intéressant de le lire maintenant, quand on sait qu'en France, par exemple, et chez nous aussi, il y a toute une réflexion qui est menée pour savoir quoi faire pour aider les transgenres, ne pas donner trop de médicaments trop tôt, etc. Il y a tas de comités de réflexion. Et je lisais la semaine passée dans la brochure En Marche des mutualités qu'il y a tout un accompagnement proposé aux trans et vraiment ciblé. Et voilà, ce sont
0: On ne peut pas faire une transition un peu sur un coup de tête. Ce n'est pas possible.
1: Non. Mais maintenant, c'est pris en charge. On s'occupe.
0: Je reprends justement la chanson de Renaud qu'on évoquait. Ce n'est pas de ta faute, c'est la nature.
1: Non,
0: c'est ça.
1: Ce n'est pas de ta faute,
0: c'est la nature.
1: Non.
0: Mais précisément, quand je pense aussi au côté subversif, par rapport, je veux dire, à la politique menée, qui est une politique très répressive du général Videla, par rapport aux Argentins. Être subversif, c'est évidemment prendre les armes, être comme Valentin le fait, mais être subversif,
1: C'est aussi
0: comme Molina,
1: ne pas vivre.
0: Dire voilà, je
1: suis
0: veux
1: une femme. Oui, j'aime les hommes, mais je suis une femme à l'intérieur.
0: C'est très subversif.
1: Ah, oui, tout à fait.
0: D'ailleurs, quand on parle justement de coming out, on évoque justement ce fait de sortir comme une coming out the closet, c'est-à-dire sortir du placard. Et quand on parle de placard, c'est aussi une sorte d'enfermement, si vous voulez, que dans lequel l'être humain est prisonnier.
1: Et doit se cacher.
0: Voilà, c'est ça. Donc, alors, il y a le coming in. C'est celui qui vit ça un petit peu comme Molina, mais sans l'exprimer, de manière un petit peu comme il y a l'amour platonique, si vous voulez. Et le coming out, c'est justement la manifestation au public. en disant je peux plus garder
1: ça. Je suis comme ça.
0: Pour moi, je suis comme ça, et donc j'affronte les gens en quelque sorte de cette manière-là. Alors précisément, il y a une très belle chanson de Alexis Ashka. Je ne sais pas si vous le connaissez.
1: Non.
0: Son véritable nom, c'est George Kounian. Alors, c'est un Français.
1: Un Arménien.
0: Une cinquantaine d'années, d'origine arménienne, bien sûr. Mais il est né en France, c'est la famille qui est venue avant. Donc, il a en est à son septième disque pour le moment. Et en 2004, il sort un album, L'homme du moment. Il faut savoir que la grande figure pour Alexis Ashka, c'est Georges Brassens. Et. Très souvent, enfin, les premiers commentateurs, il a commencé à chanter à la fin des années 90, ont vu en lui un nouveau Georges Brassens. C'est pas tout à fait faux, parce qu'en 2012, il a rechanté les chansons de Georges Brassens, et il a une manière peut-être un peu différente de s'exprimer, mais c'est vraiment toujours vraiment très intéressant. Alors, il a dans cet album L'homme du moment une chanson qui s'appelle Coming Out, précisément, qui montre un garçon, une vingtaine d'années, qui a décidé justement de s'afficher en tant que femme, etc. Et il prend le train pour aller rejoindre des copains dans le sud de la France. Mais évidemment, ça tourne assez mal parce que on se moque, évidemment, on se trompe. Et il doit affronter des lascars qui lui en veulent, évidemment, de s'afficher comme ça. Que, manifestement, on voit que c'est pas très réussi, son accoutrement. Enfin, bref.
1: Et
0: il remercie les chemins de fer de l'avoir aidé en le protégeant. Vous allez voir, c'est pas mal du tout, c'est très bien fait. C'est très nouveau, 2004, c'était il y a 20 ans, et aborder ce sujet dans un disque grand public, c'est pas mal.
1: Non.
0: Eh ben, on va écouter Alexis Ashka, puis on va reparler une dernière fois de ce très beau roman. Et puis, on va saluer les auditeurs, bien entendu, puisqu'ils commencent à se faire tard. Merci Christophe de nous envoyer Coming Out d'Alexis Ashka.

0: Eh oui, faire son coming out n'est pas sans risque. Hein. Il y a une grande part de c'est risque triste, que ce hein. soit mal reçu. Et pour certains, c'est une décision importante, vécue comme une libération, mais ce n'est pas sans risque. C'est la preuve qu'on fait partie de la diversité sexuelle. Et quand on parle de closet, le placard, sortir du placard, c'est aussi sortir du secret. Et ce placard, c'est aussi l'expression de la pression que la société exerce sur la majorité des gens. Hein.
1: Oui.
0: Coming out, c'est vraiment ça. C'est pour certains une délivrance, mais ce n'est pas sans risque, précisément, parce que ça trouble en quelque sorte l'ordre établi, hein, d'une certaine manière.
1: Oui. Oui.
0: Mais voilà, je veux dire, c'est une belle chanson, hein, Nicole.
1: Oui, c'est mais bien. C'est triste. Hein.
0: C'est triste.
1: Ah,
0: hein.
1: Oui,
0: ouais, c'est ça.
1: Triste.
0: Oui, voilà. Alors, ma chère Nicole, que peut-on dire pour conclure cet ouvrage, hein, qui fait réfléchir, Le baiser de la femme araignée, qui est à plusieurs lectures en réalité, non? Un roman touchant, captivant, avec plusieurs
1: oui.
0: niveaux de lecture.
1: Oui, et comme je le disais, que c'est notre bas de page, ça amène. À réfléchir beaucoup,
0: oui.
1: puisqu'il n'est pas seulement question de la description de l'homosexualité, mais de son origine, de la façon de la guérir, entre guillemets. On parle de sublimation, de choses pareilles. Mais en tout cas, ça nous...
0: On parle aussi de combat contre l'ordre établi, contre la dictature,
1: oui.
0: etc.
1: Ah, oui.
0: Précisément,
1: dans le chef de Valentin.
0: Voilà, c'est
1: oui,
0: ça.
1: Oui,
0: et
1: oui.
0: C'est la virilité, le machisme,
1: oui.
0: etc. Tout ça est mis en question.
1: Tout à fait.
0: La dictature. Hein,
1: et la dictature, l'interdiction de...
0: Ouais,
1: aucune
0: oui,
1: liberté
0: c'est
1: de penser,
0: c'est ça, aucune liberté
1: d'agir,
0: d'expression non plus,
1: non,
0: puisque lui doit se contenter de remuer ça dans sa tête et doit être
1: oui.
0: malheureux, hein, Malina,
1: oui,
0: de
1: oui,
0: ne pas passer au coming out dont on parlait tout à l'heure.
1: Oui, oui, absolument. Et Valentin est malheureux parce que son action politique ne porte pas d'effet et risque de ne pas en porter beaucoup, puisqu'on va voir la dictature qui s'établit tout de suite après. Non, c'est un roman qui amène à réfléchir et en même temps qui nous pousse à plus d'humanité tout de même.
0: Oui, tout à fait. Tout à fait.
1: Et nous sort des préjugés, en tout cas des préjugés de notre éducation.
0: Tout à fait, oui, oui. Et ce qui est assez remarquable, c'est l'époque hein,
1: oui.
0: à laquelle ça a été écrit. Hein,
1: c'est révolutionnaire aussi.
0: 1976,
1: oui.
0: Hein,
1: oui.
0: C'est pas rien. On évoquait Alexis HK tout à l'heure, 2004. Mais
1: oui,
0: donc,
1: mais 1976.
0: Autrement dit, ça remonte très loin. Hein, je
1: oui.
0: pense que justement, les gens qui ont cela à l'intérieur d'eux-mêmes, c'est très difficile de le vivre. On
1: oui.
0: le dit d'ailleurs hein, très souvent que c'est une souffrance hein, pour d'ailleurs même l'homosexualité aujourd'hui, sans aller jusqu'au transgenrisme, si on peut exprimer comme ça, mais de voir deux garçons qui se baladent
1: drôle,
0: ou
1: oui.
0: deux filles, ou bah, deux filles peut-être que ça passe
1: mais
0: plus facilement.
1: Non,
0: même pas,
1: oui,
0: hein, même
1: non.
0: pas, je crois que
1: c'est
0: pareil
1: pour
0: les deux sexes. Quoi. Ouais,
1: en
0: oui,
1: se tenant la main sans susciter des colibets, au
0: tout
1: fond.
0: À fait,
1: hein.
0: Tout à fait.
1: Ouais, oui. Ça doit être bien difficile. Hein.
0: Voilà, ben, ça nous interpelle tous et toutes. On arrive au terme de notre émission, ma chère
1: oui.
0: Nicole. Un grand merci encore pour ce décodage et commentaire, toujours passionnant.
1: Merci.
0: Un grand merci à Christophe, hein, toujours impérial aux manettes.
1: Sans qui
0: comme
1: nous ne serions rien.
0: Précisément. Et voilà, je suis sûr que nos émissions l'enrichissent. Hein. Il n'en pense pas moins, il ne dit pas grand-chose, mais c'est toujours bon à prendre, hein, Christophe. Alors, voilà, on va se donner rendez-vous à une prochaine occasion pour nouvelles aventures en parole d'écrivain. Et on va se quitter, ma chère Nicole, avec un petit mini-récital, hein, comme c'est devenu l'habitude depuis quelques temps. Ben, comment ne pas penser à Françoise Hardy? Comment ne pas évoquer sa remarquable personnalité, à la fois humainement, mais aussi en tant que chanteuse, en tant que femme qui cherche aussi dans la spiritualité comment triompher des problèmes qu'elle a vécu, des problèmes humains, des problèmes physiques, psychiques. Et donc, c'est une femme à qui on doit tirer un grand coup de chapeau.
1: Oui, hein, oui.
0: Et
1: elle est admirable.
0: Voilà, qui, très jeune, a déjà senti beaucoup de déception, comme ça. Hein. Et il y a
1: c'était
0: toujours beaucoup de nostalgie.
1: C'était une enfant illégitime, je pense. Hein. C'était une enfant illégitime.
0: Oui, oui, oui. C'est
1: elle
0: ça,
1: a dû
0: c'est
1: souffrir
0: ça.
1: Énormément de...
0: Ben, il y a déjà sa première chanson. Là. Tous les garçons et les filles de mon âge se promènent
1: oui.
0: dans la rue de Bardeux, même et moi, je me vais seul. Oui. Voilà, l'âme en peine. Et il y a toujours cette nostalgie, cette insatisfaction.
1: Oui.
0: Mais elle chante ça d'une manière divine.
1: Ah.
0: Alors,
1: oui.
0: j'ai sélectionné, ma chère Nicole, on pourrait dire pour beaucoup, hein, mais ça tourne un peu autour de la mort, hein, mon ami la rose. Hein. Bien sûr, les roses sont éphémères. Hein, et Rose, elle a vécu ce que vivait la rose, l'espace d'un matin. Et tant de belles choses aussi, tant de belles choses qui est une sorte de testament spirituel envers son fils, hein, Thomas Dutronc. Bien sûr, tant de belles choses. Oui, il te reste encore tellement de belles choses à vivre quand moi je ne serai plus là. Hein, c'est vraiment
1: normal,
0: ça.
1: Normal, il a 50 ans, donc il a encore.
0: Et comment te dire adieu, ça s'impose. Et on espère en tout cas que ce n'est pas un adieu définitif, puisque grâce à la technique, ouais, nous avons beaucoup de disques d'elle. Hein. Elle a une quand même discographie très abondante. Il y a fait longtemps qu'elle n'est plus montée sur scène. Hein.
1: Oui, mais elle était malade.
0: Ouais, elle était malade, précisément. Et alors, voilà, elle préférait travailler au calme, etc. Sortir quand même de très beaux albums studio, comme le dernier, Personne d'autre, qui est sorti en 2018. Bref, on vous propose de vous repencher dans cette discographie de la grande Françoise Hardy. Merci encore, chers amis à l'écoute, d'être restés gens d'autre compagnie jusqu'au bout. Merci à Nicole, merci à Christophe. À la prochaine, Chris.
1: Merci,
0: on compte sur vous. À la prochaine, Nicole. On compte sur
1: vous
0: également. Et voici, on se quitte avec ce mini récital de Françoise Hardy. Bye bye, soyez heureux. Faites de beaux rêves surtout.

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1: Le mois de septembre compte 3 jeudis. Voici donc à nouveau l'occasion de vous faire écouter quelques nouvelles qui n'ont pas trouvé place dans les émissions précédentes. Je commencerai par Michel Tournier. Oh, s'il n'est plus au centre de la vie littéraire comme il l'était dans les années 60-80, Michel Tournier appartient à la génération des grands romanciers français de l'après-guerre. Son premier roman, Vendredi ou les Lames du Pacifique, a obtenu le Grand Prix du roman de l'Académie française, puis Le Roi des Aunes a reçu le prix Goncourt. J'adorais ses romans, où il reprenait des récits connus pour leur donner une signification nouvelle. L'histoire de Robinson Crusoe est dans Vendredi ou les Lames du Pacifique, ou alors celle des Rois Mages dans Gaspard, Melchior et Balthazar. Le conte que je vous invite à écouter utilise le même principe, mais à partir d'une figure historique, Kheir ed-Din, connu en Occident comme Barberousse, pas l'empereur, mais un des plus fameux corsaires ottomans et un des plus importants trafiquants d'esclaves de son temps. Rien ne dit en fait que la barbe de Kheir ed-Din eût été rousse. C'est simplement à son frère aîné, Oruç, alias Baba Oruç, et prononcé Baba Oruç, et non à une quelconque pilosité dorée que notre homme doit son surnom et son début de carrière. À la mort d'Oruç, Kheir ed-Din lui succède, se place sous la protection de l'Empire ottoman et devient grand amiral de la flotte ottomane sous Soliman le Magnifique. Il fera régner la terreur sur les côtes chrétiennes avant de mourir paisiblement à Constantinople en 1546. Bon, mais cette histoire n'est ici que le prétexte à une réflexion sur la force de la peinture. Voici donc Barberousse ou le portrait du roi. Barberousse ou le portrait du roi. Un conte de Michel Tournier tiré de son roman « La goutte d'or ».

Il s'appelait en vérité Kher ed-Din. Mais par dérision, les Roumis l'appelaient Barberousse. Cet ancien pirate levantin avait écumé la Méditerranée avec son frère aîné. Ensemble, ils s'étaient rendus maîtres d'Alger, dont ils avaient fortifié le port pour y abriter leurs 40 galères. Puis, l'aîné, ayant été tué à Tlemcen, le cadet avait poursuivi seul une carrière éclatante. En l'an 912 de l'Égire, il s'empara de Bizerte et chassa de son palais du Bardo le sultan de Tunis, Moulay Hassan. Lorsque Kher ed-Din et ses compagnons, sortant encore fumant du combat, se ruèrent à l'intérieur du palais, ils furent saisis par le silence qui les entoura soudain et ils eurent le sentiment étrange de pénétrer dans un domaine enchanté. Il n'y avait pas signe de vie dans ces patios, sur ces terrasses étagées, dans ces salles immenses, sous ces colonnades festonnant des jardins de rêve. La noble et hautaine demeure avait été désertée l'instant d'avant, semblait-il, par ses courtisans, soldats, serviteurs et gardiens, et livrés intacts aux barbares venus de la mer avec ses baldaquins, ses paravents, ses coussins, sa vaisselle et même ses cheminées allumées sur lesquelles tournaient encore des broches. Tout le monde avait fui, en emmenant chevaux, dromadaires, singes et slougis, ces fins lévriers du désert qui posent leurs têtes fuselées sur les genoux des seigneurs d'Afrique blanche. Les fontaines elles-mêmes n'étaient plus enveloppées par le vol circulaire des colombes. Kher ed-Din et ses compagnons se sentaient oppressés par la magie de ces lieux obscurs. Redoutant une traîtrise, ils progressaient en jetant des regards à droite et à gauche et certains conseillaient aux pirates de mettre le feu à ce palais maléfique et de le détruire, pierre à pierre. Ils parvinrent ainsi, de salle en salle et d'escalier en escalier, à une aile reculée dont les portes résistèrent d'abord à toutes les pressions. Il fallait se résoudre à en enfoncer une. Et c'est ce que les soldats avaient commencé à faire quand elle s'ouvrit d'elle-même. Un homme grand et d'aspect sévère, vêtu d'une robe blanche, maculée de taches multicolores, apparut, l'air surpris et courroucé. « Que signifie tout ce vacarme ? » dit-il. « J'ai pourtant donné des ordres pour qu'on ne me dérange pas dans mon travail. » Un garde hautement armé d'un cimeter s'approcha dans l'intention évidente de faire sauter la tête qui osait proférer de pareilles insolences à la face de son maître. Kher ed-Din l'écarta d'un geste. « Ce vacarme signifie que le sultan Moulay Hassan est en fuite et que je prends sa place, » dit-il. « Qui donc es-tu si étranger apparemment aux événements qui secouent ce pays ?» Ahmed Ben Salem, portraitiste officiel et peintre du palais. Et comme Kher ed-Din s'avançait, il s'effaça pour le laisser entrer. Kher ed-Din avait rencontré plus d'une fois l'adversaire qu'il venait d'abattre. Il n'avait que mépris pour ce Moulay Hassan, indigne héritier de la prestigieuse dynastie des Afsides. Homme chétif et de piètre apparence, on aurait dit qu'il ployait sous le poids de la couronne et du manteau royal de ses ancêtres. Certes, il était voué à la défaite et à l'humiliation en face du terrible pirate, maître de la Méditerranée. Or, voici que sur les quatre murs de la vaste pièce, il était là, le sultan vaincu, mais non pas les chines courbées, la tête basse et les pieds agités par la fuite. Au contraire, on le voyait campé sur un cheval cabré, entouré de ses dignitaires qui lui faisaient comme un parterre de leur manteau, juché sur une tour dominant la ville, voire dans son harem, entouré de favorites pâmées d'amour. Kher ed-Din parcourait la pièce, le regard enflammé d'une colère que chaque toile augmentait d'un degré. Il avait écrasé Moulay Hassan, chassé ignominieusement de son palais. Obligé à fuir cul par-dessus tête, en laissant derrière lui jusqu'à des viandes tournées sur des broches. Et voici que, par la grâce de ce diable de peintre, le vaincu était toujours dans ses murs, triomphant, royal, épanoui dans toute sa gloire. « En prison » gronda-t-il finalement, « et tous ces barbouillages, au feu !» Puis il sortit vivement, cependant que ses soldats entouraient Ahmed Ben Salem et le couvraient de liens.

les semaines qui suivirent, Kher ed-Din fut fort occupé à consolider et à organiser la victoire foudroyante qui avait fait de lui l'homme le plus puissant de tout le Maghreb. Or, sa victoire, toute neuve, opérait en lui une métamorphose dont il était le premier surpris. Déjà sa mainmise sur Alger et l'Algérie avait transformé l'écumeur des mers, qu'il était d'abord, en gouverneur de citadelle. Et voici que, devenu l'égal d'un roi dans ce palais raffiné, il sentait des obligations nouvelles lui incomber. Il avait d'abord compris qu'il ne convenait plus qu'il fasse rien par lui-même, entre les choses et lui devait toujours s'interposer, désormais, le ministre, l'exécutant, le second, pour le moins le serviteur. Cela avait commencé par son sabre. C'était son plus vieux compagnon de combat, une arme lourde et grossière, à la garde en forme de coquille énorme enveloppant toute la main, à la lame large et déchiquetée de menues brèches malgré son épaisseur. En avait-il fendu des crânes avec ce tranche-montagne? Il en avait des larmes d'attendrissement, rien qu'à le caresser de la paume. Or, il était clair désormais qu'il ne fendrait plus jamais de crâne et que son vieux braquemar ne devait plus brinque-baller dans ses jambes. Il l'échangea contre une courte dague à la poignée ciselée dont la lame lui paraissait tout juste bonne à se curer les ongles. Puis ce fut ses vêtements qui se transformèrent. Le velours remplaçant la cotte de maille et la soie, le chanvre. Mais ce n'était que peu de choses encore, car voici que ce soldat, emporté par l'action, qui n'avait jamais douté de rien, qui avait toujours répondu à toute question par son courage et sa force, voici que ce nouveau souverain, soudain, pénétré de sa dignité de fraîche date, se regardait dans le miroir de la royauté et hésitait à s'y reconnaître. C'est alors qu'il se souvint d'Ahmed Ben Salem et de la galerie de portraits où le misérable Moulay Hassan faisait si noble figure. Ayant adopté la petite dague d'apparat, le jabot de soie et le pourpoint de velours, Kher ed-Din ne devait-il pas maintenant faire son portrait officiel? Pourtant, cette perspective, toute naturelle pour n'importe quel autre, suffisait à le hérisser d'appréhension et d'horreur. Il y avait à cela une très forte raison. Kher ed-Din ne montrait jamais ni son crâne que couvrait un turban, ni son menton qu'habillait une housse de soie verte retenue par deux cordons à ses oreilles. Pourquoi ces précautions? Cela, c'était son secret. Un secret que tout le monde connaissait autour de lui, mais auquel personne n'aurait osé faire la moindre allusion. Alors qu'il fréquentait l'école coranique, Kher ed-Din avait été en butte aux pires vexations de la part de ses condisciples et de ses maîtres en raison de la couleur de ses cheveux, cette crête d'un roux flamboyant qui se dressait sur sa tête. Avait pendant des années attiré les colibés, les coups et, pis encore, elle avait inspiré une sorte de répulsion sacrée. C'est que, selon la tradition saharienne, les enfants roux sont maudits. Ils sont maudits car ils ne sont roux que pour avoir été conçus alors que leur mère avait ses catimini. Ils portent ainsi la marque évidente et indélébile de cette infamie. Car ce n'est rien d'autre que ce sang impur qui a teinté leurs cheveux et cette honte s'étend à toute leur peau, laiteuse mais tavelée de son, à chacun de leurs poils et même à leur rôdeur. Et les camarades de Kher ed-Din s'écartaient de lui en se bouchant le nez. L'enfant avait souffert le martyre, puis il avait grandi et sa force l'avait rendu redoutable. Enfin, l'âge du turban lui avait permis de dissimuler l'objet du scandale. Mais tout avait recommencé peu d'années plus tard, quand lui était venue une barbe, laquelle n'était pas rousse comme ses cheveux, mais carrément rouge, comme faite de fil de cuivre. Il avait alors imposé la mode de la housse à barbe, un accessoire dont il ne se départait pas et que les courtisans de son entourage avaient docilement adopté. Il ne cessait pas cependant d'épier les regards des autres et s'il venait à s'attarder sur son menton, sa main avait vite fait de se crisper sur la poignée de son sabre. Les roumis l'avaient affublé du sobriquet de Barberousse et il était heureux pour leur tête qu'ils habitassent sur l'autre rive de la Méditerranée. Kher ed-Din était si irritable sur ce point particulier que ses familiers évitaient de prononcer certains mots en sa présence. Renard, écureuil, alezan, tabac.
et personne n'ignorait qu'il devenait d'humeur massacrante les nuits où une grosse lune rougeâtre flottait dans un ciel brouillé. Et voici que, parvenu au sommet de sa puissance, il découvrait la force de l'image et qu'un roi ne peut éviter de se regarder dans un miroir. Un matin donc, il fit tirer Ahmed Ben Salem de sa prison et le fit comparaître devant lui. « Tu t'es présenté à moi comme portraitiste officiel et peintre du palais, » lui dit-il. « Certainement, Seigneur, telle est ma charge et mon titre. »« Va pour la charge et le titre, mais ta fonction ?»« J'ai d'abord à faire le portrait des hauts dignitaires de la cour. » Je dois également reproduire les beautés architecturales et les fastes du palais afin que nul n'en ignore à travers l'espace et le temps. Kéreddine hocha la tête. C'était bien ce qu'il attendait de l'artiste. Mais dis-moi, à supposer que le haut dignitaire que tu portraitures soit affligé d'une disgrâce physique, verrue, nez cassé, œil tort ou crevé, que sais-je encore, reproduiras-tu exactement ces difformités ou t'efforceras-tu de la masquer ? Seigneur, je suis portraitiste et non courtisan. Je peins la vérité, mon honneur s'appelle fidélité. Ainsi donc, par souci de fidélité, tu n'hésiterais pas à faire connaître au monde entier que ton roi a une verrue sur le nez ? Je n'hésiterais pas, non. Kéreddine, se sentant vaguement défié par l'orgueil intrépide du peintre, rougit de colère. Et ne craindrais-tu pas que ta tête vînt à vaciller sur tes épaules ? Oh, Seigneur, car à la seule vue de son portrait, le roi se sentirait honoré et non pas ridiculisé par moi. Comment cela ? Parce que mon portrait serait le portrait même de la royauté. Et la verrue ? Ce serait une verrue si royale qu'il n'est personne qui ne serait fier d'en porter une pareille sur son nez. Kéreddine fut profondément troublé par ces mots qui rejoignaient si bien ses préoccupations. Il tourna le dos au peintre et se retira dans ses appartements, mais Ahmed put regagner son atelier. Dès le lendemain, Kéreddine allait l'y retrouver et l'interrogeait à nouveau. « Je ne comprends toujours pas, » lui dit-il, « comment tu peux reproduire fidèlement un visage rendu laid et ridicule par une difformité sans divulguer et dénoncer du même coup sa laideur et son ridicule ? Tu prétends vraiment ne jamais atténuer les difformités de tes modèles ?» « Jamais je n'atténue, » affirma Ahmed. « Et jamais tu n'embellis ?»« J'embellis, certes, mais sans rien cacher. Au contraire, je souligne, j'accentue tous les traits d'un visage. Oh, je comprends de moins en moins. C'est qu'il faut faire entrer le temps dans le jeu du portrait. Quel temps ? Tu regardes un visage, tu le vois une minute, deux tout au plus. Et pendant ce temps très court, le visage est tiraillé par des sollicitations accidentelles, absorbé par des soucis triviaux. Après quoi, tu garderas en mémoire l'image d'un homme

je rendrai sur ma toile cet air absent qui est en effet le masque de certains quand ils ne sont plus harcelés du dehors. Mais ai-je jamais prétendu faire le portrait de n'importe qui ? Je suis le peintre de la profondeur et la profondeur d'un être transparaît sur son visage dès que cesse l'agitation de la vie triviale, comme le fond rocheux de la mer, avec des algues vertes et des poissons d'or, apparaît aux yeux du voyageur quand cesse le médiocre clapotis provoqué à la surface par l'air rameur ou une brise capricieuse. Kéredine se tut un moment, et Ahmed, qui ne le quittait pas des yeux, soupçonna pour la première fois quelle blessure secrète recouvrait les triomphes de l'aventurier. « Cette âme que tu découvres et tu dessines sur ta toile, est-elle très différente d'un homme à un autre, ou bien s'agit-il d'un fond commun à tous les hommes ?»« Elle est très différente. Et en même temps, il y a un fond commun qui tient à la condition humaine elle-même. Certains, par exemple, sont habités par un grand amour, heureux ou malheureux. D'autres baignent sans cesse dans un rêve de beauté, une beauté qu'ils cherchent partout et dont ils trouvent ça et là un reflet. D'autres encore dialoguent avec Dieu et ne demandent rien de plus pour leur félicité que cette présence formidable et tendre. D'autres, et les rois, quel est le propre d'une âme royale ? Le roi règne et le roi gouverne. Et ce sont des fonctions bien différentes, tout opposées même. Car le roi qui gouverne se bat jour après jour, heure après heure, contre la misère, la violence, le mensonge, la trahison, la rapacité. Hors endroit, il est le plus fort. Mais en fait, il est confronté à des adversaires redoutables et il est contraint, pour les battre, de retourner contre eux leurs armes injustes, la violence, le mensonge, la trahison. Et il en est éclaboussé jusque sur sa couronne. Tandis que le roi qui règne brille comme le soleil, et comme le soleil, il répand autour de lui lumière et chaleur. Le roi qui gouverne est secondé par une cohorte de bourreaux hideux qui s'appellent les moyens. Le roi qui règne est entouré d'un cœur de belles jeunes femmes blanches et parfumées qui s'appellent les fins. On dit parfois que ces jeunes femmes justifient ces bourreaux, mais c'est un mensonge de plus des bourreaux. Est-il nécessaire d'ajouter que je peins le roi qui règne et non le roi qui gouverne ? Mais cochon, je te le demande, des fins sans moyens ! Peu de choses, j'en conviens. Mais que valent les moyens quand ils ont fait oublier leurs fins et même quand ils les ont détruites par leur acharnement ? En vérité, la vie d'un roi est un perpétuel va-et-vient entre ces deux termes. Moulay Hassan passait pour un homme faible et indécis. C'est qu'il ne supportait pas l'image de lui-même qu'il voyait se refléter dans l'œil du bourreau, du supplicié ou du simple soldat. Alors qu'il venait me voir, quand je dis qu'il venait me voir, c'était bien plutôt lui-même qu'il venait voir ici. Il entrait pâle, découragé, écœuré par les basses œuvres de son métier. Il regardait ses portraits, ceux que tu as fait détruire. À leur lumière, il se lavait de toutes les souillures du pouvoir. Il se regonflait à vue d'œil de sa fierté de roi. Il reprenait confiance en lui-même. Je n'avais pas un mot de réconfort à prononcer. Il me souriait et partait, rasséréné. Visiblement, cette évocation de son ennemi déplaisait à Kéreddin. Pouvait-on, sans impertinence, le comparer à ce Nick Douille ? Pourtant, c'était dans son lit qu'il couchait. C'était avec son portraitiste qu'il s'entretenait. Et ce fond commun qui se retrouve, as-tu dit, chez tous les hommes ? Quand tu fais taire le tumulte de la vie quotidienne pour ne plus entendre que la voix de l'âme, cette voix a beau être tout individuelle, personnelle, à nul autre pareille, il y a un trait qui se retrouve en tout homme et qui te prouve que cette voix, quand du moins elle existe, est son chant profond. Quel trait ? La noblesse. Kéreddin se tut encore un moment, réfléchissant à tout ce qu'Ahmed venait de lui dire. Enfin, il se dirigea vers la porte de l'atelier et, sur le point de disparaître, il se retourna et dit « À partir de demain matin, une heure après le lever du soleil, tu commenceras mon portrait officiel. » Il s'engagea dans la porte, mais il se ravisa encore. « En noir et blanc », précisa-t-il. Le lendemain, Ahmed était prêt. Il se tenait en robe immaculée devant un vaste panneau fait de rubans en papyrus imboutés et

superposées, frottées d'huile de cèdre. Sur une table basse se dressaient à portée de sa main des bouquets de plumes, des faisceaux de fusain et des bouteilles d'encre de Chine. Il y avait également des boules de mie de pain pour estomper et cette gomme laque dissoute dans l'alcool qu'on pulvérise sur le dessin pour le fixer. Il ne manquait plus que le modèle. Il ne se présenta pas. Ahmed l'attendit toute la journée. Quand la nuit tomba, sa toile était couverte d'esquisses qu'il y avait jetées pour tromper son ennui. C'était l'ébauche d'un portrait de Kher ed-Din fait de mémoire, c'est-à-dire d'après l'idée de lui qui s'était formée dans l'esprit du peintre. Était-ce en raison de cette origine abstraite et symbolique ou parce qu'elle était réduite à des hachures noires sur fond blanc? Il n'émanait de cette figure qu'une impression de force, voire de brutalité. Ahmed en était troublé. Il se demandait pourquoi son nouveau maître ne venait pas poser et pourquoi le portrait qu'il était contraint de faire de chic était à ce point dépourvu de la majestueuse sérénité qui sied seule à un souverain. Or, il comprit que ces deux questions appelaient une seule et même réponse lorsque, le troisième jour, Kher ed-Din fit irruption dans son atelier et, planté les jambes écartées et les mains aux hanches devant l'esquisse de son portrait, il éclata d'un rire sauvage. « Je vois, dit-il, que tu n'as nullement besoin de ma présence pour faire mon portrait. Et cela vaut mieux, tu peux me croire. D'abord parce que l'idée de m'offrir pendant des heures à tes regards indiscrets me répugne absolument. Ensuite parce que ce portrait de moi me plaît hautement dans son débordement de force brutale. « Seigneur, répondit Ahmed, j'ai besoin de votre présence pour faire un vrai portrait de vous, un portrait royal. » Symbolisant votre souveraineté sur vos sujets et sur vos terres. Et ce n'est pas tout. Ce portrait devrait être en couleur. Et j'ai une autre exigence encore à formuler. Mais quelle exigence, rugit l'ancien pirate. Il faudrait que vous consentiez à retirer votre turban et aussi, et quoi encore, hurla Kher ed-Din, et aussi votre housse à barbe, prononça courageusement Ahmed. Kher ed-Din se rua sur lui en brandissant sa dague, mais il se souvint à temps que cette arme dérisoire était de pur apparat. Il la rengaina avec rage, fit demi-tour et disparut, suivi par ses courtisans dont les regards jetés sur le peintre exprimaient assez qu'il ne donnait pas cher de sa peau. Ahmed demeura profondément bouleversé par cette scène. Il s'attendait à être reconduit en prison. Mais aucun soldat ne se montra les jours qui suivirent. En vérité, le vide et le silence où on le laissait étaient plus angoissants qu'une menace précise. Il tenta de se remettre au travail, mais chaque touche qu'il ajoutait au portrait de Kher ed-Din aggravait son air de férocité, ce qui n'était guère surprenant après sa dernière visite.

Enfin, Ahmed décida d'aller consulter une femme en qui il avait la plus grande confiance, si du moins on le laissait partir, car elle habitait une oasis lointaine en plein désert. Or, personne ne parut prendre garde à lui lorsqu'il sortit du palais et il put, avec une facilité déconcertante, prendre la piste avec un serviteur et deux chameaux. Kerstin était une artiste comme Ahmed, une consoeur en somme. À part cela, elle différait de lui autant que le jour diffère de la nuit. Blonde, aux yeux bleus, elle était native de Scandinavie et avait apporté avec elle un art né du froid. Dans la villa, au bâtiment bas et blanc, noyé sous la palme qu'elle habitait, on entrevoyait la silhouette compliquée de grands métiers à tisser construits dans un bois inconnu en Afrique, l'érable du Nord. De ces appareils, merveilleusement perfectionnés, elle faisait sortir, heure par heure, avec une patience infinie, des paysages de neige, des scènes de chasse en traîneau, des forteresses prises dans la glace, des personnages vêtus de fourrure tels qu'un Africain n'en avait jamais vu, ni même imaginé. Parfois, Ahmed lui apportait l'une de ses toiles. La prenant comme un carton, elle en tirait avec une habileté consommée une tapisserie d'une grande fiabilité, certes, mais enrichie d'une épaisseur et d'une tendresse telle qu'il avait peine à reconnaître son œuvre ainsi transfigurée, parce qu'elle a pour matériau la laine, ce que la vie animale produit de plus doux et de plus chaud. La tapisserie célèbre les grandes retrouvailles de l'homme nu avec l'animalité perdue, ses soies, ses duvets, ses toisons. Kerstin accueillit Ahmed comme à l'accoutumée, avec la familiarité qui convient entre artistes, tempéré par la retenue due à ses origines nordiques. Ahmed avait apporté le portrait tout fusain qu'il avait fait de Kher ed-Din. Il raconta à son ami tout ce qu'il savait et avait enduré de l'ancien pirate devenu maître de Tunis. Kerstin parut vivement intéressée par l'extrême susceptibilité qu'il manifestait à l'endroit de sa barbe et de ses cheveux. Ils firent des projets, décidèrent qu'elle lui rendrait visite aussitôt que possible et Ahmed reprit la piste de Tunis en ayant échangé son fusain contre un carré de tapisserie où s'épanouissait une grosse fleur de tournesol, de celle que cultivent en raison de sa splendeur solaire les hommes du Nord

0: Kheireddine s'absenta de Tunis plusieurs mois pour soumettre le sud du pays. Quand il revint, il était au zénith de sa gloire. Il y avait tout lieu de croire qu'il avait fondé une dynastie millénaire. La nécessité d'en finir avec l'irritante question de son portrait officiel n'en était que plus lancinante. Un matin, il fit donc irruption dans l'atelier d'Ahmed. Aussitôt, il chercha des yeux le portrait au fusain qu'il avait apprécié lors de sa dernière visite et qui, de surcroît, semblait lui avoir porté chance. « Ce n'était qu'une ébauche, » expliqua Ahmed. « Je ne l'ai plus. »« Tu as osé la détruire ?» exposa Kheireddine comme s'il se fût agi d'un attentat contre sa personne. « Au contraire, » dit Ahmed, « j'en ai fait don à une femme de génie dont j'étais sûr qu'elle tirerait le meilleur parti. »«
1: Mais quel parti ?»
0: Pour toute réponse, Ahmed se dirigea vers l'un des murs de son atelier que masquait une tenture. D'un grand geste, il le découvrit. Kheireddine poussa une exclamation. Derrière la tenture venait d'apparaître une vaste tapisserie de haute laine. Tout en camaïeu roux, elle figurait un paysage européen d'automne, un sous-bois, enfoui dans les feuilles mortes où rampaient des renards, sautaient des écureuils, fouillaient une harde de chevreuils. Mais ce n'était rien encore. Aux spectateurs placés assez loin et plus attentifs à l'ensemble qu'aux détails, il apparaissait que toute cette symphonie en roux majeur n'était en vérité qu'un portrait, un visage, dont les cheveux et la barbe fournissaient dans leur opulence la matière de tout ce monde forestier, pelage animal, ramage des arbres, plumage de la sauvagine. C'était, oui, le portrait de Kheireddine réduit à sa couleur fondamentale, dont tous les tons, des plus dégradés aux plus saturés, caressaient l'œil avec une douceur exquise.
2: « Comme c'est harmonieux !» murmura Kheireddine après un long silence admiratif.
0: L'auteur vient du Nord, crut devoir expliquer Ahmed. Elle évoqua un paysage de chez elle au mois d'octobre quand la chasse reprend. C'est la plus royale des saisons nordiques.
2: « C'est mon portrait !» insista Kheireddine.
0: « Sans doute, Seigneur, tel est l'art de Kheireddine, partant de l'ébauche au fusain qu'elle tenait de moi, et ayant en l'esprit un simple paysage d'automne scandinave, elle a immédiatement saisi l'affinité profonde de votre visage avec ce paysage, et elle a intégré votre portrait au sous-bois. Tellement que personne ne peut préciser ce qui est frondaison et ce qui est cheveux, ce qui est goupille et ce qui est barbe. » Kheireddine s'était approché du mur et passait ses deux mains sur la tapisserie.
2: « Mes cheveux » balbutiait-il. « Ma barbe. »
0: « Si vous-même, en effet, restituez à votre dignité de roi des arbres, de roi des bêtes, grâce à votre toison, à votre pelage, à votre crinière, » dit Ahmed. Et il se souvint par-devers lui d'une phrase mystérieuse prononcée par Kheireddine après qu'il eut évoqué la rousseur de Kheireddine et son origine ignominieuse. « Ce qu'a fait une femme, seules les mains d'une femme peuvent le défaire », avait-elle dit. Pour mieux goûter sa propre douceur, Kheireddine avait appliqué sa joue sur la tapisserie. Tournant la tête, il y plongea son visage. « Quelle bonne et profonde odeur !» s'exclama-t-il. L'odeur de la nature, l'odeur des roues, dit Ahmed. C'est de la laine de mouton sauvage lavée dans un torrent de montagne et séchée par des buissons de forbes. Oui, telle est la grande supériorité de la tapisserie sur la peinture. Une tapisserie est destinée à être vue, certes, mais aussi à être palpée et encore à être humée. Alors, Kheireddine accomplit un geste inouï dont la nouveauté remplit d'épouvante les courtisans. D'un mouvement brusque, il arracha la housse de soie verte qui culottait son menton et il jeta par terre son vaste turban. Puis il secoua la tête comme un fauve qui veut faire bouffer sa crinière.
3: « Barberousse, rugit-il, je m'appelle le sultan Barberousse, qu'on se le dise. Je veux que cette tapisserie figure en bonne place derrière mon trône dans la salle d'honneur. »
0: Le lendemain, le sultan Moulay Hassan, qui avait rameuté en sa faveur les princes italiens, le pape et l'empereur Charles Quint, reprit Tunis avec une armée de 30 000 hommes portée par une flotte de 400 voiles. Kheireddin se réfugia en Europe, le pays des automnes roux, où il devint l'ami du roi de France, François Ier. Il eut encore de nombreuses aventures, mais plus jamais il ne cacha ses cheveux ni sa barbe.

Je ne suis pas un connaisseur ni un lecteur assidu de Stephen King, mais je me souviens de la lecture de L'année du loup-garou. Il excelle à installer une atmosphère de terreur et à bousculer la vie quotidienne de petites villes fictives de son Maine natal. C'est le cas encore dans ce court récit découpé en 12 chapitres, un pour chaque mois de l'année. J'en avais entamé la lecture le soir, avant de m'endormir lors d'un week-end en famille dans les Ardennes. Nous occupions une vieille maison au plancher qui grince et aux poutres qui craquent. Très vite, cette ambiance a rendu ma lecture intense. Je vous en livre ici le premier chapitre. Janvier. Premier chapitre du roman L'année du loup-garou de Stephen King.

Quelque part, tout là-haut, la lune brille ronde et pleine. Mais le Tarker's Mills, on ne voit plus rien du ciel obstrué par la neige d'un blizzard de janvier. Des bourrasques furieuses s'engouffrent dans l'avenue centrale déserte. Il y a beau temps que les chasse-neige orange de la municipalité ont abandonné la partie. Arnie Westrum, cheminot au chemin de fer du Maine, a été surpris par la tourmente à 15 km de la ville. La petite résine à essence dont il use pour aller et venir le long des voies est restée coincée entre deux congères et il s'est réfugié dans une baraque en planches où les ouvriers du rail entreposent outils et signaux. À présent, il attend une embellie en faisant patience sur patience avec un vieux paquet de cartes graisseuses. Dehors, le hurlement du vent monte soudain dans les aigus. Arnie lève la tête, alarmé. Puis il abaisse à nouveau son regard sur les cartes étalées devant lui. Le compte fait, ce n'était que le vent. Mais le vent gratte-t-il aux portes en gémissant pour qu'on lui ouvre ? Arnie se dresse, longue silhouette dégingandée vêtue d'une cotte bleue et d'un gros paletot sans manches, une camelle fichée dans la commissure des lèvres, sa face ravinée de campagnard de Nouvelle-Angleterre teintée de douces lueurs, orangée par la lampe tempête accrochée au mur. Le grattement reprend. « Ça doit être un chien », se dit Arnie. « Oui, ma foi, ce ne sera jamais qu'un chien perdu en quête d'un abri ». Néanmoins, il reste indécis. Il se dit que ça serait inhumain de laisser cette bête dehors par un froid pareil, non qu'il fasse tellement plus chaud dans la cabane, en dépit du petit radiateur à piles, son haleine forme un nuage blanc en s'échappant de sa bouche. Et pourtant, il hésite encore. Une pointe de terreur glaciale s'est insinuée dans son cœur. La saison a été mauvaise à Tarker's Mills. L'air s'y est alourdi de sinistres présages. Arnie a hérité le riche sangalois de son père et son instinct ne lui dit rien de bon. Et tandis qu'il débat en lui-même de la conduite à tenir vis-à-vis de son visiteur, le gémissement plaintif s'enfle en un grondement de fauve. Avec un choc sourd, quelque chose d'incroyablement pesant entre en collision avec la porte. La chose prend son élan, heurte à nouveau le battant. Cette fois, la porte est ébranlée, le haut s'écarte du chambranle et un petit tourbillon de neige poudreuse tombe à l'intérieur. Arnie Westrum cherche désespérément autour de lui un objet qui pourrait lui servir à se barricader, mais avant qu'il ait eu le temps d'empoigner la frêle chaise sur laquelle il s'était assise, la chose rugissante se précipite de rechef sur la porte avec une force inouïe, la faisant éclater. La porte tient encore un moment, pliée par le milieu, et dans la brèche béante, Arnie voit se profiler le plus énorme loup qu'il ait jamais vu. Le loup cogne comme un sourd sur les planches disjointes qui lui barrent le passage. Son mufle est retroussé par un rictus sauvage, ses yeux jaunes jettent des farouches lueurs. Et ses rugissements ressemblent affreusement à des paroles humaines. Pan après pan, grinçant, craquant, les derniers restes du battant cèdent devant cette créature. Encore un instant et elle sera à l'intérieur. Dans un angle de la cabane, au milieu d'un amas hétéroclite d'outils, une pioche est appuyée au mur. Arnie se précipite vers elle et s'en empare au moment où le loup achève de se frayer un chemin parmi les planches démantibulées. La bête se ramasse sur lui-même, ses yeux jaunes et luisants rivés sur l'homme aux abois, la langue pendante, ses oreilles couchées formant deux triangles velus sur les côtés de son crâne. Derrière elle, des rafales de neige s'engouffrent par la brèche béante. Elle bondit en rugissant et Arnie Westrum lève la pioche. Il ne la lèvera plus.

Dehors, la faible lueur de la lampe tempête dessine une tremblante dentelle sur la neige à travers la porte déchiquetée. Le vent pousse la tyrolienne. Un long hurlement s'élève. Une chose inhumaine s'est abattue sur Tarker's Mills, invisible comme la pleine lune qui vogue tout en haut du ciel ténébreux. Et l'anon loup-garou et sa venue présente n'a pas plus de raison d'être que n'en aurait celle d'une épidémie du cancer, d'un assassin psychotique ou d'une tornade meurtrière. Son temps est venu, simplement, et le sort lui a fait choisir pour théâtre cette banale bourgade du Maine où l'événement de la semaine est le repas collectif, dont les places vendues à l'encan servent à financer les œuvres de la paroisse, où les enfants offrent encore des pommes à leur maîtresse d'école, et dont l'unique hebdomadaire consacre de minutieux comptes rendus à toutes les excursions du club du troisième âge. Son prochain numéro comportera des nouvelles d'une variété moins anodine. Dehors, la neige recouvre peu à peu les traces de la créature. Le vent crie d'une voix déchirante qui évoque des hurlements de plaisir, mais d'un plaisir sans âme, sans Dieu, sans soleil. Jouissance de gel opaque et d'hiver ténébreux, le cycle du loup-garou a débuté.

Changement de ton et d'univers à nouveau avec L'étudiant de Tchekhov. Il y a une dimension religieuse dans ce texte. Yvan est étudiant en théologie, la nouvelle se déroule le vendredi saint. Et puis il y aura ce récit de la trahison de Pierre, un récit intense qui mêle la nuit, le froid, le feu, Pierre, Jésus, les autres hommes, le chant du coq. Mais Tchekhov propose surtout une réflexion sur l'expérience humaine. La question est, qu'est-ce qui permet aux êtres humains de rester liés malgré le temps qui passe? La réponse tient dans la pérennité des sentiments. Malgré ces siècles qui passent, les êtres humains continuent à ressentir les mêmes émotions. La vérité et la beauté constituent ainsi un lien entre les générations.

L'étudiant. Une nouvelle d'Anton Tchekhov.

Le temps avait d'abord été beau, calme. Les merles sifflaient, et dans les marais du voisinage, quelque chose de vivant y mettait un bourdonnement plaintif comme si l'on eût soufflé dans une bouteille vide. Une bécasse passa, et le coup de feu qu'on lui tira se répercuta longuement et joyeusement dans l'air printanier. Mais quand le crépuscule descendit sur la forêt, un vent froid et pénétrant se mit à souffler, importunément, de l'est, et tout se fit silencieux. Les flaques se couvrirent d'aiguilles de glace, et la forêt devint inhospitalière, sourde et déserte. Il compta une senteur d'hiver. Ivan Velikopolsky, étudiant à la faculté de théologie, fils de sacristain, revenant de la chasse à l'affût, avait suivi tout du long un sentier qui bordait une prairie basse. Il avait les doigts gourds et le vent lui brûlait la figure. Il lui semblait que ce rafraîchissement de la température avait détruit partout l'ordre et l'harmonie, que la nature elle-même était saisie d'effroi et que c'était pour cela que les ombres du soir étaient venues plutôt que de raison. Alentour, tout était désert et particulièrement lugubre. Seul scintillait un feu dans le potager des veuves près de la rivière. Loin, alentour et à l'endroit, à 4 verstes de là où se trouvait le village, tout était uniformément noyé dans la brume du soir. L'étudiant se souvint que lorsqu'il était parti, sa mère, assise par terre dans le vestibule, pieds nus, était en train d'astiquer le samovar et que son père, couché sur le poêle, toussait. C'était la semaine sainte, on ne faisait aucune cuisine chez lui et la faim le tenaillait. Maintenant, tout recroquevillé de froid, il songeait que le même vent soufflait à l'époque de Rurik, d'Ivan le Terrible et de Pierre le Grand. Qu'à leur époque sévissait une pauvreté et une faim aussi féroces, les mêmes toits de chaume crevés, les mêmes ignorances, la même angoisse, le même désert alentour, les mêmes ténèbres, le même sentiment d'oppression. Toutes ces horreurs avaient existé, existaient et existeraient, et que dans 1000 années, la vie ne serait pas devenue meilleure. Et il n'avait pas envie de rentrer. Le potager des veuves était ainsi appelé parce qu'il était cultivé par 2 veuves, la mère et la fille. Leur feu flambait, pétillait, illuminant alentour les terres labourées. Vasilissa, la veuve, une grande et grosse vieille vêtue d'une courte pelisse d'homme, debout près du feu, pensive, regardait les flammes. Sa fille Lukeria, petite, la figure grêlée par la petite vérole, lergnait, assise par terre, avait une marmite et des cuillères. Elle venait sans doute de finir de souper. On entendait des voix d'hommes, c'étaient des ouvriers de l'endroit qui faisaient boire leurs chevaux à la rivière. « Voilà l'hiver revenu, » dit l'étudiant en s'approchant du feu. « Bonjour. » Vasilissa tressaillit, mais le reconnaissant aussitôt lui adressa un sourire accueillant. « Ah, je ne t'avais pas reconnu. » « Dieu te bénisse, » dit-elle, « tu seras riche. » Ils parlèrent. Vasilissa, femme d'expérience, ancienne nourrice, puis bonne d'enfant chez les messieurs, s'exprimait en termes délicats et un sourire doux, posé, ne quittait pas son visage. Sa fille, Lukeria, au contraire, une femme qui n'était pas sortie de son village et abrutie de coups par son mari, se contentait de regarder l'étudiant sans dire un mot, en plissant les paupières avec une expression étrange comme celle d'une sourde muette. Par une nuit aussi froide, l'apôtre Pierre est venu comme moi se réchauffer auprès d'un feu, dit l'étudiant en tendant les mains vers la flamme. C'est donc qu'il faisait également froid dans ce temps-là. Quelle affreuse nuit ce fut! Une nuit prodigieusement triste, longue. Il regarda les ténèbres alentour, secoua la tête et, d'un geste nerveux, dit « Je suis sûr que tu es allé entendre les 12 évangiles.
Oui, répondit Vasilissa. Alors, si tu te rappelles, pendant la scène, Pierre dit à Jésus, je suis prêt à te suivre en prison et dans la mort. Alors, le Seigneur, je te le dis, Pierre, avant que le coq ait chanté, tu m'auras renié 3 fois. Après la scène, Jésus, saisi d'angoisse mortelle, priait au jardin des Oliviers et le malheureux Pierre fléchit. Il sentit ses forces l'abandonner, ses paupières s'alourdir et il ne put vaincre l'envie de dormir. Le soleil le gagna. Et puis tu le sais, la même nuit, Judas baisa Jésus et il le livra à ses bourreaux. On le mena, les mains liées chez le grand prêtre en le frappant. Et Pierre, exténué, torturé d'angoisse et d'inquiétude, tu comprends, n'ayant pas dormi son sou, pressentant que quelque chose d'affreux allait arriver sur la terre, le suivit. Il aimait Jésus passionnément, à la folie, il voyait de loin qu'on le battait. On arriva chez le grand prêtre, poursuivit-il. On interrogea Jésus, et pendant ce temps-là, des travailleurs allumèrent un feu au milieu de la cour parce qu'il faisait froid, et ils s'y chauffèrent. Pierre, debout, près du feu, au milieu d'eux, se chauffait, comme je fais à présent. Une femme, en l'apercevant, lui a dit ah, « Celui-là aussi était avec Jésus ?» Ça voulait dire qu'il fallait l'interroger lui aussi. Et tous les travailleurs rassemblés autour du feu durent sans doute le regarder d'un air soupçonneux et dur, car il se troubla et il dit « Non, je ne le connais pas. » Peu après, quelqu'un d'autre reconnut en lui un disciple de Jésus et dit « Mais toi aussi, tu es des siens. » Et à nouveau, Pierre nia. Et pour la troisième fois, quelqu'un, s'adressant à lui, lui dit « C'est pas toi que j'ai vu avec lui dans le jardin ?» Et pour la troisième fois, Pierre nia. Et aussitôt après, le coq chanta. Et Pierre, apercevant Jésus de loin, se souvint de ce qu'il lui avait dit pendant la scène. Il se souvint, retrouva ses esprits, sortit de la cour et pleura amèrement. Il est dit dans l'Évangile, et il sortit et pleura amèrement. Je vois très bien cela. Un jardin bien calme, bien noir, et dans le silence, on entend à peine des sanglots étouffés. L'étudiant poussa un soupir et devint pensif. Vasilissa, qui souriait toujours, laissa soudain échapper un sanglot. De grosses larmes roulèrent en abondance sur ses joues. Et elle se protégea la figure du feu avec sa manche comme si elle avait honte de ses pleurs. Luqueria, le regard toujours fixé sur l'étudiant, rougit et son visage prit une expression pénible, tendue, celle de quelqu'un qui cherche à contenir une vive douleur. Les ouvriers revenaient de la rivière et l'un d'eux, à cheval, était déjà tout prêt, éclairé par la lueur dansante du feu. L'étudiant souhaita la bonne nuit aux veuves et poursuivit son chemin. À nouveau, il se retrouva dans les ténèbres et ses doigts s'engourdirent. Il soufflait un vent âpre. C'était vraiment l'hiver qui revenait et l'on ne se serait pas cru à l'avant-veille de Pâques. Maintenant, l'étudiant pensait à Vasilissa. Si elle s'était mise à pleurer, c'était que tout ce qui était arrivé à Pierre durant l'horrible nuit avait quelque rapport avec elle. Il se retourna. Le brasier solitaire clignotait paisiblement dans les nuits, il n'y avait plus personne alentour. L'étudiant pensa à nouveau que si Vasilissa avait pleuré et si sa fille s'était montrée troublée, c'était évidemment que ce qu'il venait de raconter, qui s'était passé 19 siècles plus tôt, avait un rapport avec le présent, avec les deux femmes, et sans doute avec ce village, isolé avec lui-même, avec toute l'humanité. Si la vieille femme avait pleuré, ce n'était pas parce qu'il avait l'art de faire vibrer par ses récits la corde sensible, mais parce que Pierre lui était proche et que, de tout son être, elle était intéressée à ce qui s'était passé dans son âme. Et une vague de joie déferla soudain dans l'âme de l'étudiant. Il s'arrêta même une minute pour reprendre sa respiration. Le passé, pensait-il, est lié au présent par une chaîne ininterrompue d'événements qui découlent les uns des autres et il lui semblait qu'il venait d'apercevoir les deux bouts de la chaîne. Il avait touché l'un et l'autre avait vibré.
tandis qu'il franchissait la rivière par le bac et qu'il gravissait la colline, les yeux fixés sur son village natal et sur le couchant où une mince bande pourpre jetait des lueurs froides, il pensait que la vérité et la beauté qui régissaient la vie des hommes là-bas, au jardin des Oliviers et dans la cour du grand prêtre, s'étaient perpétuées sans interruption jusqu'à ce jour et, apparemment, constituaient toujours l'essentiel de la vie humaine et, d'une manière générale, sur la terre. Un sentiment de jeunesse, de santé, de force. Il n'avait que 22 ans. L'attente ineffablement douce du bonheur, d'un bonheur inconnu, mystérieux, l'envahir peu à peu, et la vie lui parut enivrante, merveilleuse et pleine d'une haute signification.

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